0: frapper, à tuer. Souvent, hélas, ces drames sordides impliquent des ressortissants espagnols sans ressources, des sans domicile fixe, errant de ville en ville, profitant de la quiétude des campagnes pour commettre leurs méfaits. En cette fin de 19e siècle, la France accueille nombre d'immigrés fuyant leur patrie après l'invasion de Napoléon, comme en atteste le procès qui va suivre. Ce matin du 12 mars, une imposante foule de curieux s'est amassée des deux côtés de la petite rue qui conduit de la prison au palais de justice de Tarbes. Tous guettent le passage, dans un instant, du convoi à cheval qui transportera les accusés du crime de Montousset. Voilà plusieurs jours que la presse régionale annonce ce qui sera le procès criminel de l'année dans le coin. Il est 11h. Le président de la cour d'assises, M. Laignel, vêtu de son imposante robe rouge et noire, ordonne aux gardes qu'on introduise les accusés, deux hommes et une femme, dans le box. Ils sont jeunes, une trentaine d'années, de taille moyenne. Les deux hommes sont originaires de la province voisine de l'Aragon, tandis que leur voisine de galère est certes née à Tarbes, mais de parents espagnols. L'affaire a débuté 2 ans plus tôt. Dans la soirée du 25 novembre 1875, le trio arrive d'Auch en diligence à la gare de Lannemezan. Ils vont marcher, à pied, toute la nuit, en direction du petit village de Montousset, dans le canton de Bagnères-de-Bigorre, qu'ils atteignent enfin au matin suivant.
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0: Leur traversée ne passe pas inaperçue. Des paysans, déjà au champ, scrutent ces inconnus. Qui sait s'ils ne sont pas là pour voler ? Un petit garçon les voit, aiguisant leur couteau au bord d'un sentier. C'est à lui que le trio réclame son chemin.
2: La ferme des Campistrous, tu sais où c'est ?
0: Arrivé à destination, il toque à la porte et tombe sur Philippe, le chef de famille. C'est Louise, sa fille, que la dame du trio demande à voir. Elle dit être une ancienne amie. Direction un champ proche où Louise est à pied d'œuvre. Quand elle aperçoit sa visiteuse, elle se jette dans ses bras, l'embrasse avec effusion et propose au trio de passer la nuit à la maison. Dimanche 27 novembre, Rosalie, une voisine des Campistrous, s'étonne de voir les volets fermés. Elle frappe à la porte. Personne. Louise ! Silence. Un sombre pressentiment envahit Rosalie, qui part alerter Monsieur le maire, lequel se transporte sur place, accompagné de quelques hommes. Un épouvantable spectacle les attend. Philippe, le chef de famille, gît inanimé dans son lit. Une mare de sang s'écoule à travers le matelas. Un double bâillon noué derrière la tête et fortement serré a été posé sur sa bouche pour l'étouffer ou l'empêcher de crier. Des plaies béantes sur sa poitrine, son cou, sa tête lui ont été infligées par une arme blanche. Et Louise, elle, c'est dans l'écurie que son cadavre mutilé sera découvert, lardé de coups de couteau. Pour les gendarmes de Bagnères, il n'y a pas à chercher bien loin. Le vol est le mobile de ce double meurtre. Les meubles ont été fouillés, le linge des armoires jeté au sol. Un objet va pourtant retenir leur attention.
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0: C'est un cache-nez noir et blanc. Rosalie, la voisine, est formelle. Il appartient à l'un des deux hommes arrivés la veille. Elle a croisé le trio quand il se dirigeait vers la ferme en début de soirée. Et bizarrement, tout ce beau monde a disparu. Nul ne sait à ce stade qui sont les deux hommes à l'accent espagnol qui accompagnaient la visiteuse qui se disait amie de Louise Campistrous. Elle, en revanche, est très vite identifiée. Elle se nomme Marie Viau. Née à Tarbes, elle s'adonne depuis longtemps à la prostitution dans les rues du chef-lieu de la Bigorre. Selon les policiers, Marie s'est mise en ménage avec un certain Francis Badel, un homme fort dangereux, condamné par 3 fois et fraîchement sorti de prison après avoir failli assassiner un compatriote.
2: Sa spécialité, c'est le vol d'argent et malheur à la victime qui lui résiste. Un voleur patenté, capable de tuer sa proie, voilà qui dessine le portrait idéal du suspect numéro 1 dans l'enquête ouverte sur le crime survenu le 26 novembre à la ferme de Montoussé. Reste une question. Comment Marie Viaud a-t-elle fait connaissance avec Louise ? La réponse ne tarde pas. Quelques mois avant son assassinat, la jeune paysanne avait fait un petit séjour derrière les barreaux à la prison de Tarbes à cause d'un menu larcin. Et c'est là que Louise et Marie s'étaient liées d'amitié, à tel point que Louise lui fit promettre qu'il faudrait passer la visiter une fois dehors à la ferme familiale. Immature, Louise avait glissé une imprudente confidence. Philippe, son père, avait longtemps vécu aux Amériques. Il en était revenu riche, très riche, et pour preuve, il cachait sous son matelas des lingots d'or et 30 000 francs en espèces.
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2: Une confidence qui ne tomba pas dans l'oreille d'une sourde. Marie en parla aussitôt à son amant, lui aussi en prison. C'est pour s'emparer de ce joli magot que Marie Viaud conçut le projet de rendre visite à son ex-voisine de cellule, aidée des deux hommes que les policiers ne tardent pas à identifier comme étant les deux frères Badel, Francis et Valentin. Mais où sont-ils passés ? Le lendemain du crime, le trio sanguinaire a déjà traversé la frontière afin de se planquer en Espagne. Grâce à l'entraide entre les deux pays, les trois suspects seront malgré tout interpellés vite après. Face au juge, Marie Viaud se met à table et elle raconte. Profitant de l'hospitalité du vieux Campistrousse, le trio assassin entamait la soirée en savourant les spécialités culinaires de la ferme de Montoussé avant de tuer le père et sa fille. Selon ses deux compères, c'est Marie Viaud qui a décidé d'achever le vieil homme.
3: « Il faut en finir, et vite, sinon les gendarmes vont arriver !»
2: Joignant le geste à la parole, elle s'empare d'un couteau de cuisine posé sur la table et elle le tend à son compagnon.
3: « Vas-y, achève-le !»
2: Détail sordide, une fois les deux meurtres commis, la jeune femme s'est mise à danser, ivre de joie, à l'idée du magot qu'elle imaginait découvrir dans les armoires de la ferme. Mais sa joie sera de courte durée. Malgré une fouille approfondie, les trois compères ne trouvent pas une seule trace du butin dont Louise avait parlé à sa copine de cellule en prison. Ni lingots d'or, ni billets, ni pièces de monnaie. Le butin se résumera à quelques vêtements. Deux robes, un parapluie, des boucles d'oreilles, des chemises, des draps et une montre.
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2: Un butin bien dérisoire face à la guillotine que les trois assassins encourent à présent. Inculpés du crime de vol suivi de meurtre, commis avec préméditation, ils retournent à la prison de Tarbes, et pour longtemps, la même où naquit leur sanglant projet criminel. Le procès aux assises s'ouvre au printemps 1877. La presse locale et nationale est là. L'affaire passionne l'opinion publique car, aux yeux de tous, les frères Badel ne sont que des exécutants. Le cerveau du drame, l'instigatrice, c'est Marie, la diabolique. Dans l'inconscient populaire, la femme donne la vie, pas la mort. Et comme chaque fois lorsqu'une femme est accusée d'un crime horrible, la foule accourt. Face aux magistrats et aux jurés, les frères Badel semblent résignés, convaincus que leur sort est déjà scellé et qu'ils finiront coupés en deux par la lame du bourreau. Mais Marie, jeune et belle, joue la comédie jusqu'au bout. En pleine audience, elle tombe à terre, en proie à des attaques nerveuses. Simule-t-elle la folie pour échapper à la peine capitale ? Un médecin accourt, il lui fait respirer des sels. Marie se calme, repose sa tête sur l'épaule d'un gendarme et l'audience reprend. Au nom de la société, l'avocat général, M. Dumoulin, requiert la peine de mort contre les trois accusés. Unis dans le crime, unis dans le châtiment. Une heure suffira à la cour pour rendre son verdict. Peine de mort pour Marie Viau, peine de mort pour Francis Badel et prison à vie pour le jeune frère Valentin. C'est le 12 mai suivant que Francis sera guillotiné. Marie aura plus de chance. Elle est graciée par le chef de l'État. Devenue une détenue modèle, elle sera libérée 25 ans plus tard, en 1902.
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2: Et de sang, c'était ce nouvel épisode du podcast. Je vous propose de nous retrouver dans un prochain rendez-vous avec cette fois-ci un petit voyage dans le temps en juillet 1992. Un curé d'origine basque est découvert dans les toilettes d'une aire d'autoroute en Charente-Maritime. Que s'est-il passé ? Réponse dans un prochain numéro. À bientôt.
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5: Adi Oubalen et Adi Sias à toutes. Est-ce que vous connaissez le mot fenestru? Ben, une fenestru est une fenestre picciotto. C'est une petite fenêtre. Peut-être une couple obésie m'a bien contat qu'a bien pas spougu d'intra d'in l'oustal. Un jour, mon voisin m'avait raconté qu'il n'avait pu rentrer chez lui. J'avais expliqué, vous savez pourquoi? Ben, sa femme avait clavé la porte d'entrée. Clavé, qui vient de l'occitan claba. Alors, à votre avis, qu'est-ce que ça veut dire?
6: Eh ben, je dirais fermé à clé, verrouillé.
5: Et en effet, je m'explique. Mon voisin était sans clé et sa femme, eh bien, elle était parti faire une course en ville. Comme il n'avait pas les clés, eh ben, Chabez de Kefaget, vous savez ce qu'il a fait? Eh ben, t'es passé par le fenestro del garage. Il est donc passé par le fenestro du garage. Le fenestro est lingo nostro. C'est la lucarne, le vasistas, une précisionnette. Je papla, je pèse l'obésier, et steunier, et je magre. Mon voisin est maigre. C'est bien pour ça qu'il a pu passer par le fenestro du garage.
6: Et le fenestro, ça peut être autre chose?
5: Eh bien, oh, eh bien oui, le fenestro bremonde. Et ça veut l'autre mot pour parler de la télévision. Ce mot fenestro s'utilise également pour parler de la télévision. Bon, surtout une copère, surtout autrefois, car les téléviseurs étaient pitchous, ils étaient petits. D'ailleurs, quand les premiers postes sont arrivés, certaines personnes appelaient cet objet ben, le fenestro. Mais depuis, eh bien, les choses ont bien changé avec ces grands écrans de télévision.
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7: On part en Vendée ce matin à Bouin, tout près de Beauvoir-sur-Mer et Noirmoutier. Voici François, conteur d'histoire depuis 1987. Il transforme chaque balade en un voyage dans l'imaginaire. Il fait naître des histoires qui touchent petits et grands, mêlant tradition locale et émotion. Une passion présente depuis très longtemps pour François.
8: Ça vient de très loin, ça vient de ma grand-mère qui racontait des histoires à mon papa et de mon papa qui nous racontait des histoires quand on était petit. Notamment une histoire que ma grand-mère lui racontait. L'histoire de Jean sans peur. C'est l'histoire d'un petit garçon qui part de chez lui et qui rencontre le diable.
7: Oh
8: ouais. Et c'est la première histoire que j'ai racontée devant un public. Et en fait, c'est là que j'ai réalisé que j'avais un don pour le conte.
7: Ça se sent le fait d'avoir ce don pour raconter les histoires, c'est parce que c'est pas donné à tout le monde.
8: Alors pour moi, c'est donné à tout le monde, mais en fait, c'est une passion et puis c'est un plaisir d'emmener des gens juste avec l'imaginaire, avec très peu de décors et juste avec les mots. Alors moi, j'adore les mots. J'attache énormément d'importance aux mots, à leur sens. Et quand j'invente une histoire, eh ben, je choisis mes mots avec avec beaucoup de rigueur.
7: On est d'accord, c'est votre métier, François.
8: Alors c'est mon métier. C'est devenu mon métier un peu après. Donc moi, j'ai eu un parcours où j'ai vécu une vingtaine d'années à la montagne, du côté de Bourg-Saint-Maurice, et j'étais gardien de refuge. Ben, je racontais des histoires au refuge aux gens. Le soir, à la veillée, et ils remontaient au refuge pour que je leur raconte mes histoires de colporteur d'histoires.
7: Quelle émotion, justement, vous recherchez à travers vos histoires, vous ?
8: Le rire, la joie, et aussi, un des grands messages, c'est dire qu'on peut toujours se relever. que dans chaque épreuve de la vie, on peut trouver quelque chose qui va nous faire rebondir.
7: Alors, elle est où la part de vérité là-dedans ?
8: Alors, dans le conte, il y a toujours de la vérité. D'abord, la première vérité, c'est le vocabulaire.
7: Ouais.
8: L'autre vérité, c'est que, effectivement, dans la vie, on peut toujours s'en sortir. S'émerveiller de quelque chose, même quand on pense que tout est fini, qu'il n'y a plus d'espoir. Qu'il y ait plein de vie, même dans un lieu qui est quand même assez rigoureux.
7: Comment la Vendée vous inspire, vous, pour vos histoires ?
8: Ah ben, la Vendée, c'est mes origines, c'est ma famille, c'est mes oncles et tantes chez qui je suis allé beaucoup en vacances, c'est les bisous de mes grands-mères. Quand, après 20 ans en Savoie, je suis revenu en Vendée, je suis allé boire un café sur la route, et là, j'ai entendu l'accent. Un accent vendéen qui est très maternel, qui est très affectueux, qui est très affectif.
7: Comment vous imaginez votre avenir, tout simplement, François ?
8: 56 ans, j'ai encore une trentaine d'années à travailler.
7: Ouais, vous êtes un jeune homme.
8: Voilà, je pense qu'à 90 ans, ben, j'aurai la barbe encore un peu plus blanche, les cheveux tout blancs, mais je pense que je continuerai à faire des balades comptées au port du Bec, au port des Champs, à la Couplace, etc. Parce que ben, c'est pas un métier facile où on gagne des millions, ça c'est un choix. Et par contre, ben, c'est toujours le bonheur de faire rêver les gens, de les faire rire, énormément rire.
7: François, c'est un personnage attachant et généreux. Avec lui, une simple promenade devient moment hors du temps.
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2: Itinéraire bis à Chablis cette semaine et aujourd'hui je me suis arrêtée à l'obédiencerie du domaine La Roche, ici à Chablis. Margot Meunier, bonjour.
3: Bonjour.
2: Vous êtes responsable marketing, communication, domaine La Roche. Une obédiencerie, Margot, c'est quoi ?
3: Alors, une obédiencerie, c'est un ancien monastère qui recueillait les chanoines de l'ordre de Saint-Martin de Tours et donc qui louait obédience au Seigneur, donc un lieu de prière et également un haut lieu de vin.
2: Ici, on est à l'origine des vins de Chablis, c'est ça ?
3: Exactement, l'obédiencerie est le berceau des vins de Chablis. Il faut imaginer que les chanoines sont arrivés à Chablis, ont cultivé la vigne et ont vinifié les vins ici à l'intérieur de nos caves pour la première fois.
2: On est dans une cave très très ancienne ici.
3: Tout à fait, la partie la plus historique est datée du 9e siècle.
2: Et ici, on entrepose quel type de vin de Chablis ?
3: Au domaine La Roche, on est fiers de continuer de vinifier, d'élever l'intégralité de nos premiers grands crus dans ces caves, qui nous permet de perpétuer cet héritage de plus de 1000 ans et d'avoir une qualité exceptionnelle au niveau des vins.
2: Cette obédiencerie, elle est ouverte à la visite et au public.
3: Tout à fait, on a à cœur de faire vivre et de partager cet héritage et ces monuments. Donc nous accueillons le grand public sur des créneaux fixes deux fois par jour tout au long de l'année et nous disposons aussi également de différentes prestations qui peuvent être sur mesure ou à la demande.
2: Qu'est-ce qu'on explique ? Quelle est l'histoire que l'on raconte aux visiteurs ?
3: Lorsqu'on reçoit des visiteurs, on leur fait partager l'histoire de l'obédiencerie et du domaine La Roche. C'est un voyage de plus de 1000 ans d'histoire à travers l'héritage culturel et vinicole que l'on détient.
2: Et puis on peut voir... peut-être toucher quelques grandes bouteilles.
3: Tout à fait, on a la chance d'avoir une vinothèque assez exceptionnelle, aussi bien en qualité qu'en démonstration. Donc c'est possible de découvrir des flacons aussi bien en format que des vieux millésimes que vous ne pouvez pas trouver partout.
2: Et puis un magnifique, exceptionnel pressoir.
3: Exactement, lors de la visite, vous êtes amené à découvrir un pressoir authentique du XIIIe siècle à l'intérieur de nos caves. C'est vraiment une découverte grandiose et qui retrace des siècles d'héritage vinicole en Bourgogne et particulièrement à Chablis.
2: Ici donc le berceau de ce vin exceptionnel qui est le Chablis et puis c'est un endroit qui vit toujours.
3: Exactement, donc toutes les équipes se rendent quotidiennement dans les caves, que ce soit pour faire visiter au grand public ou que ce soit pour veiller sur le bon déroulement des vinifications et des élevages de nos vins.
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2: Itinéraire bis à Chablis et aujourd'hui, on ne va pas parler de vin à Chablis, on va parler de bière. Alexis Madelin, bonjour.
4: Bonjour.
2: Nous sommes aux bières Madame. Ces bières Madame, Alexis, elles sont nées comment et quand ?
4: Eh bien, elles sont nées il y a bientôt 10 ans, donc c'était en octobre 2016, la fondation des bières Madame, avec une première bière qui s'appelait la Porte Romane.
2: C'est plutôt étonnant de voir une entreprise, une microbrasserie comme ça, dans une des capitales du vin français.
4: Oui. Aussi, bien sûr, mais moi j'ai des origines viticoles, vigneronne, et du coup ça me semblait absolument normal pour moi de créer une brasserie ici. Et on retrouve beaucoup de similitudes entre la bière et le vin. On parle de fermentation, de mise en bouteille, de refermentation en bouteille, de méthode champenoise, donc on a beaucoup de similitudes, d'accord, mes boissons, donc mes bières, dans le cas concret, et puis bien sûr ça reste des produits plaisir qu'on peut consommer entre amis, en famille. Sans problème.
2: Et qu'on consomme bien sûr avec modération. Les caractéristiques des bières Madame, quelles sont-elles, Alexis ?
4: Alors, les caractéristiques principales, c'est bière avec une bulle très fine, une aromatique, une belle longueur en bouche, parce que justement pour faire le parallèle avec le monde du vin, on fait un élevage sur lit, donc en bouteille, et ce qui permet d'avoir des bières très aromatiques avec de la matière.
2: Et une belle gamme.
4: Et une gamme maintenant qui s'est bien densifiée depuis le démarrage il y a 10 ans, puisqu'on a aujourd'hui une dizaine, voire un petit peu plus de bières qui étudient un peu tous les styles, les grands styles des bières françaises et internationales, et aussi des bières un peu plus impactantes sur le territoire, puisqu'on a des bières qui sont élevés en fûts de chêne, donc des fûts de Chablis, des fûts de Bourgogne-Rouge, qu'on élève à la manière d'un vin, 10, 12, 15 mois d'élevage en fût, voilà.
2: Je voudrais qu'on parle ici de l'établissement où on se situe. C'est un établissement qui est presque neuf.
4: Oui, au début, on a recherché hein, pour s'installer en centre-ville, dans un bâtiment ancien, mais c'est compliqué à trouver quand même. Donc, on s'est installé là où on a trouvé, donc un petit bâtiment au début, et en 2016. Et ensuite, on a agrandi en 2020-2021 pour avoir aujourd'hui une belle surface et de production et de vente, puisqu'on a aussi un bar maintenant avec de quoi accueillir également des séminaires d'entreprise.
2: Voilà, les bières pression, des tables où on peut déguster et quelquefois même manger. Dîner.
4: Eh oui, on peut faire un petit peu tout ce qu'on veut, puisqu'on a même de la musique, des soirées musicales, des concerts de rock, de musique celtique, avec de la bière, ça se marie très très bien.
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2: Itinéraire Bis, toujours à Chablis cette semaine, et aujourd'hui j'ai décidé de m'arrêter au musée Vinéa Passion. Alexandre Gautrin, bonjour.
5: Bonjour à tous.
2: Ce musée, Alexandre, il porte bien son nom puisque vous avez réuni ici le fruit d'une vraie passion, le vin.
5: Oui, exactement. Bien, j'ai commencé de collectionner les outils de la vigne et du vin dès mon plus jeune âge, à l'âge de 16-17 ans, jusqu'à aujourd'hui, et j'ai 48 ans.
2: Alors, on va parler de ce musée. Il est sur deux étages, c'est ça ?
5: Il est sur deux niveaux. Et le musée Vinéa Passion retrace l'évolution de la vigne et du vin depuis le 19e jusqu'à nos jours. On a environ 3000 objets, à peu près. Il faudrait les recompter, ce qu'on en rajoute toujours. Hein, quand on trouve de nouvelles pièces, on les rajoute. Mais bon, ça fait déjà une collection assez conséquente.
2: Des pièces qui sont les vôtres, vous l'avez dit, mais qui vous sont données, que vous achetez, que vous trouvez où ?
5: Toute ma collection, c'est dû à 30 ans de Chine, sur les brocantes, les vigreniers, les foires aux outils spécialisés. En fait, un vrai métier d'outil de la vigne et du vin.
2: Et c'est important pour vous d'ouvrir ce musée pour les montrer au grand public et pour expliquer ce qu'était le travail de la vigne.
5: Ben oui, c'est très important de déjà premièrement de mettre en valeur les outils d'autrefois que les anciens utilisaient pour faire voir l'évolution en laquelle nous en sommes arrivés au jour d'aujourd'hui avec des outils ultra modernes par rapport à il y a 150 ou 200 ans. Hein.
2: On peut donner des exemples là autour de nous. On a un gros pressoir qui date du début du XXe siècle, c'est ça ?
5: Oui, ben ça c'est une particularité, c'est peut-être l'outil le plus vieux du musée. On peut pas le dater parce que ce sont des outils qui étaient fabriqués artisanalement, de la dévisserie faite à la forge, enfin vraiment des belles choses.
2: Combien de mètres carrés vous avez ici, Alexandre ?
5: Environ 800 mètres carrés.
2: Et une salle de projection également.
5: Oui, effectivement, une salle de cinéma sur un grand écran. Pour y parler du vignoble de Chablis, on a une vidéo autre sur les gelées de printemps, la nuit.
2: Et puis ici, il y a également un petit train touristique, Alexandre.
5: Alors oui, c'est une activité qu'on propose depuis 2 ans. Découvrir le vignoble de Chablis en petit train touristique et le village de Chablis. Tout ça, c'est une balade qui dure environ 1 heure. 30 minutes dans les vignes, 30 minutes dans Chablis. Et tous les édifices où on passe dans Chablis sont commentés.
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2: Itinéraire Bis à Chablis. Aujourd'hui, on va parler de patrimoine. Je suis en compagnie de Joël Bouchard. Joël, bonjour.
6: Bonjour.
2: Ça s'entend peut-être. Nous sommes à la Collégiale Saint-Martin et avec vous, on va parler de l'association Chablis Terre d'Histoire. Cette association, quels sont ses buts, ses missions ?
6: Je dois déjà commencer par le commencement, c'est-à-dire elle a été créée en 2019, ce qui n'est pas si ancien. Et ça n'a l'air de rien, mais à l'heure actuelle, nous voilà rendus à 70 adhérents. Et c'était notre objectif de parler patrimoine, de parler histoire et de parler richesse et intérêt de notre histoire.
2: Parce que Chablis, ce n'est pas que le vin.
6: Alors, Chablis, ça n'est pas que le vin, mais c'est quand même principalement le vin. On tourne autour du vin dans les recherches que nous faisons, dans les découvertes que nous faisons.
2: Alors ici, on est dans la collégiale, Joël, et eh bien, il y a eu des recherches de fait et des choses extraordinaires de découvertes. On peut le dire.
6: Quand on dit découverte, c'est en fait des choses qui étaient au vu et au su de tout le monde depuis quasiment le 19e siècle. À savoir des toiles, des tableaux de grands noms de la peinture française, déjà comme Pierre Mignat. Ensuite, Philippe de Champaigne, qui était le portraitiste officiel du roi Louis XIII. Et une toile attribuée au peintre Bassano, qui est une référence de la Renaissance italienne.
2: Joël, lorsque j'ai poussé les portes de cette collégiale Saint-Martin ici à Chablis, je me suis aperçue que ce très beau monument, je pouvais le visiter grâce à mon téléphone.
6: Alors ça a été un de nos... une belle victoire de l'année 2024, au cours de laquelle nous avons réussi à faire référencer par le site Belles Églises, qui est d'envergure nationale, notre collégiale Saint-Martin. Donc nous avons fourni à Belles Églises toute la documentation technique, architecturale, historique, etc., qui est actuellement maintenant à disposition du visiteur, numérique, entièrement gratuit.
2: Et puis en parlant de cette association, moi je suis allée faire un petit tour sur votre site internet, et là il est magnifique. Avant de venir visiter Chablis, regardez-le.
6: Je vous ai parlé de 2019, la création de notre association, ça a été notre tout premier objectif, première réalisation. On trouve sur ce site toute la documentation, l'explication, la vitrine de ce qu'est l'histoire de Chablis, avec des éléments documentaires qui n'ont jusqu'alors jamais été publiés, donc d'un intérêt majeur.
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2: Itinéraire BIS à Chablis cette semaine, et vous l'attendez tous, c'est la partie gourmande de ma balade. Ici à Chablis, je suis à la boulangerie-pâtisserie, le pilier de Chablis, dans la famille Boucher. Je voudrais Amandine. Amandine, bonjour.
7: Bonjour.
2: Présentez-vous à nos auditeurs. Ici, on est dans une affaire totalement familiale.
7: Oui, je suis la fille de la maison. Ma maman est la chef pâtissière de l'entreprise et mon papa, chef boulanger.
2: C'est pour ça, dites-moi, qu'ils vous ont prénommé Amandine.
7: Je pense que ça vient un peu de là. C'était soit Amandine, soit Charlotte.
2: On va parler des spécialités de la maison. Alors ici, quand on rentre, on a envie de tout manger. On va commencer par les spécialités de pain, là, qui sont juste à côté de nous, si vous le voulez bien, Amandine.
7: Oui, alors en spécialité de pain, donc, on peut retrouver chez nous la tradition. Après, on a tout ce qui est pain spéciaux, donc le pain au maïs, le bûcheron, qui est un petit peu plus prononcé en goût, le 7 céréales, et plein d'autres variétés.
2: On passe à la pâtisserie. Je suis dans mon élément, moi, ici. Hein.
7: Moi aussi. Alors, la pâtisserie, on fait tout ce qui est pâtisserie classique, on va dire pâte à choux, tartelettes, et puis gâteaux un petit peu plus travaillés.
2: Et c'est la maman qui les fait.
7: Exactement.
2: Et puis, les chocolats, avec un chocolat qui a donné son nom à cette boulangerie-pâtisserie, c'est le pilier de Chablis.
7: Oui, c'est ça. Alors le pilier de Chablis, c'est vraiment notre spécialité ici. C'est une marque qui est déposée, donc qui existe déjà depuis plus de 30 ans maintenant. Donc c'est un bonbon de chocolat, donc avec un enrobage chocolat noir, lait ou blanc. Et à l'intérieur, on trouve une ganache pralinée au marc de Bourgogne avec des raisins macérés au ratafia.
2: C'est une recette qui existe depuis plus de 30 ans et c'est une recette qui a été transmise à votre maman ou votre papa ?
7: Exactement. On a repris la recette avec la boulangerie.
2: Il y a d'autres spécialités gourmandes comme ça ? On m'a dit qu'on se déplaçait le dimanche pour la gougère de la boulangerie-pâtisserie, le pilier de Chablis ici.
7: C'est vrai que le dimanche, c'est le jour du marché ici à Chablis. Et la gougère, c'est quelque chose qui accompagne parfaitement le Chablis. Donc le dimanche, oui, c'est une grosse journée gougère. Et en période estivale, on la détourne aussi avec des lardons, de l'andouillette, de l'escargot, tout ce qu'il faut.
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9: Bonjour Olivier, on parle donc de cuisine aujourd'hui ?
8: Tout à fait, et on fait un viron du côté du nord du département. Bonjour les amis, petit tour du côté du pays rouennais aujourd'hui. Comme on y dit là-bas, la gastronomie c'est très important à Rouen, vous en avez peut-être écouté parler. Sur le plan linguistique, le Y pronom neutre, on y aime bien dans le nord du département. Et je vous rappelle que le verbe entendre n'existe quasiment pas. À Rouen, on écoute. Donc vous avez peut-être écouté parler de l'importance de la gastronomie là-bas. Alors la figure tutélaire, c'est la maison Trois Gros, 3 étoiles au guide Michelin. Le restaurant tenu à partir de 1930 à Rouen par Jean-Baptiste Trois Gros et son épouse Marie, puis par leurs fils Jean et Pierre, et enfin par par leur petit-fils, Michel, qui s'est installé depuis quelques années à Ouche près de Rouen, et maintenant son fils César. Vous avez remarqué comment je dis Rouen en une syllabe plutôt que Roanne en deux syllabes? C'est comme ça qu'on y dit dans la région. Donc, vous l'avez compris, la gastronomie, c'est important, c'est number one. Les gens aiment bien les douceurs aussi, hein. La région rouennaise, c'est la terre où l'on a fait la vraie papillote, celle qui est faite chez Révillon en Coteau. Ça va être de saison. Et puis, nous avons la praluline, une brioche au beurre et aux pralines roses, créée par Auguste Pralu en 1955. Au fait, la pâtisserie et chocolaterie Pralu, c'est bien d'origine rouennaise, même si on en trouve un peu partout aujourd'hui, et même si les Lyonnais tentent de se l'approprier. Dans les Gones, Pralu, c'est rouennais. Les pralulines, ils en font tellement qu'il faut qu'ils prennent très tôt le matin. Prendre, ça peut vouloir dire embaucher, commencer le travail dans le parler rouennais. Alors, attention quand même avec les papillotes et les pralulines, hein, si vous avez une chemise blanche, parce que vous pouvez vous faire une catole, c'est-à-dire une tache. Par contre, après avoir mangé, vous aurez la caisse. À d'autres termes, vous serez en forme. Les ch'tis, ils adorent. Oui, à Rouen, on parle volontiers de ch'tis pour désigner les enfants. Ne pas confondre avec le ch'timi du Schnorr. Un événement incontournable de la région rouennaise, c'est Rouen Table Ouverte, RTO pour les intimes, dans lequel gastronomie et spectacle vivant se rencontrent pour le plaisir des papilles, des yeux et des oreilles. Un autre grand rendez-vous, c'est le Salon de la Gastronomie, organisé par le comité des fêtes au Coteau et qui se tient depuis quelques années dans la grande salle du Scarabée à Riorges. On y propose le meilleur de la production d'une centaine d'exposants et leur savoir-faire. Et même si ça pleut, et si la pluie vous y craignez, comme on dit volontiers à Rouen, c'est-à-dire si vous n'aimez pas ça, vous serez bien à l'abri au Scarabée. Au Scarabée, on peut s'étendre, mot du patois rouennais qui veut dire se réchauffer. Voilà, voilà.
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10: Bonjour, je suis Pierre Bourguignon, je suis un ancien officier de gendarmerie. J'ai depuis quelques années écrit quelques polars. J'habite en bordure de côte. Le but de mon écriture, c'est de faire connaître les Landes et faire connaître un peu la gendarmerie, comment elle fonctionne, parce que ces films télévisés et autres ne reflètent pas du tout l'esprit gendarmerie.
11: D'où est née cette idée d'écrire justement a posteriori de votre profession de gendarme?
10: J'ai eu envie de donner une image précise de la gendarmerie et de la justice plus largement parlant. C'est pour cette raison que j'ai commis une dizaine de polars dont les enquêtes sont menées par les gendarmes. Mais le dernier, bizarrement, il est mené par un détective. Ce détective, il s'appelle François Latournerie. D'accord, mais comme c'est pas très vendeur, c'est Jack Larson.
11: Est-ce qu'il y a un peu de vous dans Jack Larson?
10: Ouais, disons que je fantasme un peu. Certainement, oui, peut-être.
11: Et alors justement, les diaboliques d'Ossogor, l'histoire en elle-même, vous l'avez complètement inventée?
10: Ah, complètement inventée. Elle se passe dans une boîte échangiste, c'est pas graveleux, c'est simplement de l'humour, ce que je tiens à maintenir dans tous mes polars. Les Landes, j'aime bien, je les connais bien pour y avoir vécu depuis tout petit. Les secteurs dont je parle, je les connais particulièrement, qu'il s'agisse du courant du Chêne, de Moliètes, de Messanges ou de Dax. J'ai travaillé dans le Tursan, Jaune, Air-sur-Adour. J'ai eu aussi envie d'en parler puisque j'ai un titre qui se déroule dans ces lieux mêmes, Palombe, Tursan et Salami, le titre. Si vous voulez, on m'a comparé souvent à Saint-Antoine. Mais dans le rural, donc j'ai envie d'avoir des titres qui fassent sourire. Tous mes polars, il y a du suspense, vous savez pas qui a fait quoi jusqu'à la dernière page. Ce que je souhaite, c'est pas forcément le cas, mais ce que je souhaite, c'est que le lecteur ait envie d'en lire un autre. J'écris quand j'en ai envie, quand j'ai 10 minutes, 5 minutes, je reprends où j'en étais, et j'ai aucune pression, je me mets dans la peau de l'enquêteur que j'ai été, et bien sûr, je me mets dans la peau du truand, je me dis si j'étais truand, pour contrer les enquêteurs, qu'est-ce que je pourrais faire? Et ça vient tout seul.
11: Ce métier de gendarme, finalement, c'était une vocation.
10: C'est arrivé par hasard, mais c'est une vocation. Parce qu'être gendarme, c'est être à la disposition des gens, être prêt, être humain, essayer de comprendre, de trouver des solutions, d'éviter des drames. C'est ça, être gendarme. Et aujourd'hui, ça a beaucoup changé. Les gendarmes sont à l'image de la société aujourd'hui. C'est-à-dire que de la rentabilité, de mon temps, c'est pas ça.
11: Vous voulez dire que leurs conditions de travail ont changé?
10: Ah, complètement. Ils sont débordés. On leur colle sur le dos de plus en plus de tâches. On peut pas tout faire. On peut tout faire, mais pas forcément bien. Dans le temps, les gendarmes étaient accueillis par la population. Aujourd'hui, on se fait agresser. C'est pas du tout pareil.
11: Donc on rappelle quand même que le nouveau roman, ça s'appelle Les Diaboliques d'Ossogor, c'est publié aux éditions Terre de l'Ouest, qui mine de rien est une maison d'édition de Seignos.
10: C'est un nouvel éditeur qui s'appelle Benjamin Jugio à Seignos, qui porte une attention particulière à l'orthographe et à la syntaxe, et cet éditeur est au top niveau pour ça.
11: Moi, j'ai un petit truc à vous demander là, quand même, Pierre, avant de se quitter. On va pas le faire à la façon commandant, mais j'aimerais bien quand même que assez rapidement vous me donniez le nom de la radio qui vient de vous tendre le micro ce matin.
10: C'est Ici Gascogne.
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12: Nous sommes dans les années 1970. Un ovni se pose à Chasseneuil. Dans cette soucoupe volante, attention, pas d'extraterrestres, mais des gens en maillot de bain.
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12: Cette drôle de piscine en forme d'ovni est ce qu'on appelle une piscine tournesol. En fait, il s'agit d'un modèle qui a poussé en France dans les années 70 et qui a pour origine un programme lancé par l'État en 1969. Ce programme, nommé 1000 piscines, intervient dans un contexte marqué par deux événements. D'abord,

0: anti-escamotable et pivotant afin de profiter au maximum du soleil, d'où son nom, hein, le tournesol. Dedans, on retrouve tout le nécessaire, un bassin de 25 mètres, des vestiaires, des douches, bref, un vrai vaisseau spatial aquatique.
1: Cette piscine tournesol de Chasseneuil-sur-Bonnieure était-elle le seul modèle construit dans notre région ?
0: En France, entre 1972 et le début des années 80, il y en a eu 183 construites sur les 250 prévues au départ, dont 18 en Nouvelle-Aquitaine. Mais attention, hein, la moitié a déjà disparu, à l'image de celle qu'il y avait à Châtelaillon-Plage. Il faut dire aussi que ces piscines tournesol, eh bien, elles ont tendance à mal vieillir. Maintenir ces structures à flot, sans mauvais jeu de mots, coûte cher et les rénovations ne sont pas toujours simples à réaliser. C'est pour cela que la piscine tournesol de Chasseneuil est un vrai petit morceau de patrimoine des Trente Glorieuses, toujours bien vivant avec près de 40 000 usagers par an. Les gens sont sensibles à son charme rétro-futuriste, à ses petits carreaux de faïence ou à ses grands hublots. Alors en cette fin d'été, eh bien, si vous passez du côté de Chasseneuil, n'hésitez pas à aller piquer une tête dans cet ovni.
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1: Louis Thomas est notre invité et il a choisi l'Auvergne depuis un an déjà. Louis Thomas, l'Auvergne vous a ouvert les bras et vous êtes donc chez nous dans cette si belle région, on peut le dire. Même si la douceur du Tarn n'est pas là, la région vous plaît?
2: La région me plaît, ses saveurs aussi. Avant de venir à Clermont-Ferrand, j'avais commencé par m'acheter tous les fromages d'Auvergne pour...
1: pour être bien sûr de votre choix.
2: Ça faisait rire ma compagne. Je regardais les deux racines et des ailes sur l'Auvergne. J'essayais de m'imprégner avant d'arriver et je ne suis pas déçu.
1: Vous avez grandi dans le Tarn, dans une maison que vous appelez votre maison du bonheur et un peu auberge espagnole. Pour quelle raison?
2: Pour plusieurs raisons. Enfin, déjà le terme. Une maison, on a reçu toujours beaucoup, beaucoup de monde, des amis, déjà enfants, famille, amis de mes parents, avec des enfants qui avaient le même âge que nous, à tous jouer ensemble, construire des cabanes. Non, c'était vraiment une belle époque. Et puis ensuite, moi, j'ai pris le relais au lycée pour organiser mes premières soirées aux grandes dames de mes parents.
1: Ah oui. Ah là, ça plaisait moyennement, si je comprends bien. Peut-être trop d'amis et trop souvent à la maison.
2: Oui, mais ça va, je ne cassais rien. Ou peu de choses, ou des choses trop petites pour que mes parents le remarquent.
1: Un petit malin, un petit cachotier.
2: Oui, voilà. Donc,
1: vous avez évoqué les spécialités auvergnates, en tout cas ce beau plateau de fromage que nous avons la chance d'avoir. Qu'est-ce que vous aimez manger donc ici? Qu'est-ce que vous avez découvert de notre région Auvergne?
2: Alors, moi, je connaissais le Roquefort, parce qu'une partie de ma famille est avéronnaise. Et je dois vous avouer que je préfère le bleu d'Auvergne. Ouais, c'est beaucoup plus crémeux et je le préfère tout simplement. Ensuite, je vais régulièrement à la Régalade, lieu emblématique de Clermont-Ferrand. Effectivement, son plateau de fromage est incroyable. Entre la Font d'Ambert et la Comtesse de Vichy, bon, c'est un peu plus haut, mais fromage et sa carte des vins aussi est exceptionnelle.
1: Mais vous ne vous nourrissez pas de vin et de fromage. Quel autre plat cuisiné est-ce que vous aimez?
2: Alors moi, c'est plutôt l'Italie, car j'ai beaucoup voyagé, déjà dès le lycée, et j'y vais tous les ans. Tout ce qui va être gastronomie, je suis plutôt parti sur l'Italie que sur les plats français.
1: On le disait, hein, nous sommes dans votre showroom. Vous pouvez nous décrire un peu tout ce qu'on aperçoit, en tout cas les pièces maîtresses de ce showroom?
2: Tout ce que nous avons autour de nous provient de collectionneurs amateurs du 18e siècle, que ce soit des meubles ou des peintures. C'est vraiment les grands siècles. On a vraiment une expression des grands siècles français ici. Des commodes, des secrétaires, des fauteuils Louis XV, des portraits royaux, des tapisseries. C'est vraiment une expression classique. D'ailleurs, c'est le nom de cette vente, Intérieur Classique, qui pourra, je l'espère, satisfaire les envies de Clermontois pour meubler leur intérieur.
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1: On sait qu'on est Lorrain parce que...
2: Parce qu'on est grenat à la vie, à la mort.
1: Bien sûr, évidemment.
2: Je la croise à la librairie La Pensée Sauvage, avenue de Nancy à Metz. Un charmant repère d'amoureux de livres de nature et de poésie.
1: Pas très loin du stade Saint-Symphorien.
2: Exactement. Amoureux de livres de nature et de poésie, donc je m'étais perdu.
1: Oui.
2: Elle entre dans la boutique, je lui demande son prénom, persuadée de lui avoir déjà signé un livre. Anne-Marie, elle lâche du bout des lèvres. Elle m'assure que je ne lui ai jamais rien signé, elle s'en souviendrait, et je comprends vite que son après-midi serait plus belle si je daignais lui lâcher la grappe. C'est ma fâcheuse habitude de parler aux inconnus. Mais c'est con, j'ai pas envie de lui lâcher la grappe parce que je pressens le bon millésime.
1: Oui.
2: C'est que la dame a de l'allure et de la conversation. Alors je pousse un tout petit peu le taillage de bavette en lui demandant si ça va. Attention, un vrai ça va, hein.
1: Oui.
2: Pas le gant de toilette tiède de politesse constant à tout bout de champ, sans jamais écouter la réponse.
1: Oui, non, puis c'est toujours oui, de toute façon.
2: Un vrai ça va, intéressé, une main de fer dans un gant de téflon.
1: Oui.
2: Et c'est là qu'elle me cueille en répondant qu'elle a enterré son mari la semaine précédente.
1: Oh.
2: Ah ben, me voilà bien. Si je m'excuse, je concède avoir gaffé.
1: Oui.
2: Or, j'y suis pour rien dans le décès sus mentionné.
1: A priori.
2: Alors je demande à Anne-Marie si elle a été heureuse avec son mari et aussi comment ce mari s'appelait. Tout ceci est vrai.
1: C'est délicat, non, c'est vrai.
2: Oui, bien sûr. Il s'appelait Norbert et il a consacré toute sa vie au sport. Supporter du FC Metz devant l'éternel, il a été enterré avec un maillot grenat floqué du nombre 33, son année de naissance. Le foot était tout pour lui, précise Anne-Marie. Et lorsque je lui demande si Norbert a pu aller au stade jusqu'au bout, elle s'exclame, évidemment, à la fin c'était dur pour lui à cause de la maladie et à cause des résultats du club. Alors je me suis demandé combien sont-ils en Moselle à indexer la santé ou la courbe de leur morale sur les résultats de leur club de cœur. Pour combien de vrais supporters la météo dépend d'un point arraché à Jean Bouin, La Beaujoire ou Raymond Coppa. J'ai laissé Anne-Marie à ses livres, à sa nature et à sa poésie, songeant qu'on peut aimer sans condition les bouquins, sa femme ou l'équipe de foot de sa ville. Et je me suis laissé espérer qu'un instant entre les rayons chargés d'ouvrages, Norbert avait pointé le bout de son nez.
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ce très jeune artiste a adopté la Bretagne et le pays de Ploërmel pour en faire son espace de création. 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
3: Et bonjour.
4: Ah,
3: et
4: bonsoir. Je suis tellement contente. Oui, bonjour, bonsoir.
3: On ne sait plus où on est.
4: Alors, j'imagine qu'une semaine de sortie d'album, tu ne sais plus si c'est bonjour ou bonsoir.
3: Ouais.
4: Et puis, tu ne sais plus si c'était hasta luego ou good morning. Parce qu'en plus, tu fais de la promo dans tous les pays là, pour ce disque.
3: Ouais, non, c'est cool. Après, l'accueil est sublime. Donc, c'est hyper agréable de partager avec tous les gens.
4: Thank you for being here, Zaz. Merci d'être avec nous.
3: Yeah.
4: Je vais me transformer en Nelson Montfort.
3: En anglais, vraiment.
4: Pour vous annoncer donc, oui, que Zaz sort son sixième album, Sain et Sauf.
3: Allez.

0: spontanément la voix de Zaz, son timbre, son grain. Ah ouais. Et ce titre, quand même, qui n'est pas anodin, sain et sauf, c'est une expression qu'on utilise pendant un moment de soulagement après le danger. Est-ce que tu as la sensation d'avoir été, de t'être mise en danger, alors dans tes 15 ans de carrière ou même dans ta vie?
1: Oui, j'ai été beaucoup en danger et, ouais. Et je me suis mise beaucoup en danger après. Oui.
0: Parce que l'expression sain et sauf, elle n'est pas anodine, quoi.
1: Ah bah non, elle n'est pas anodine, mais c'est vrai que j'ai traversé énormément de choses, mais j'ai une capacité de mourir et renaître assez exceptionnelle, vraiment.
0: La chanson qu'on va écouter, c'est une des premières que tu as dévoilée sur ce disque. Elle s'appelle « Je pardonne ». Donc là aussi, on est sur du soulagement. Après la colère vient le pardon.
1: Oui. Donc
0: en fait, je trouve que tout ça, que ce soit le titre de l'album, la chanson que tu as choisie pour nous le présenter il y a quelques mois et tout ça, tu as un gros message à faire passer. Alors sur toi-même, évidemment, mais aussi peut-être une sensation à partager avec les autres, de dire la résilience, en fait, ça fait du bien.
1: Oui, après, il faut traverser tout ça et c'est comme quand les gens te disent ça y est, t'es heureuse, t'as le bonheur. On dirait qu'il est dans une petite boîte et ça y est, t'as le bonheur dans la boîte. C'est pas si simple que ça. C'est la vie, elle est faite de haut et de bas. Il faut aussi accepter tout ça. C'est juste que je pense que à force d'avoir expérimenté, à un moment j'avais envie de me détacher aussi de choses qui étaient néfastes pour moi, de relations. Tu sais, quand tu veux que l'autre connaisse ta souffrance, quand tu veux, et tout mon travail que j'ai fait depuis mes 20 ans en fait, à peu près 20 ans, ça a été justement de retrouver toute ma liberté, de me défaire de ce qui m'appartenait pas, des choses que la société voulait que je, tu vois, des injonctions qu'on a à être ou à pas être, des choses.
0: Et c'est encore plus quand on est dans l'œil du public.
1: Oui, bah disons que en fait, quand j'ai eu la notoriété, ça a réveillé les failles que je pensais avoir réglées. Les failles se sont ouvertes et les gens ont été joués dedans et ça m'a donné une bonne base de travail en tout cas. Ça c'est sûr.
0: Oui, je me doute.

0: todo.
1: Zaz, oh là là, cette chanson s'appelle Je pardonne. Ce qu'on a dit tout à l'heure sur le fait de comme un phénix, mourir et revenir, renaître, voilà, ouais. Renaître ouais. Plein de fois. Sur ce retour-là, sur ce nouvel album, Zaz, le sixième, donc je le rappelle, qui sort vendredi. Ouais. T'as une nouvelle équipe, une nouvelle maison de disques, un nouveau management. Donc là, c'est un retour presque sur table rase.
0: Table rase, je sais pas, parce que il y a des acquis, il y a des choses qui ont été avant qui étaient merveilleuses et qui portent ses fruits aujourd'hui aussi.
1: Mais t'as changé beaucoup de choses.
0: Oui, je pense qu'en fait j'avais une fin de contrat, j'avais le choix d'être soit en indépendant, soit de re-signer dans une maison de disques. J'avais très envie d'être indépendante, mais vu qu'il y a le succès à l'international, ça fait beaucoup de boulot et je venais juste de rencontrer mon équipe de management et en fait je me disais c'est un peu casse-gueule tout seul. Ça fait beaucoup de boulot et j'ai rencontré Vincent Frerbeau qui a toutes les qualités d'un indépendant
1: et
0: les grandes forces d'une grande major. Donc ouais. C'était et surtout la joie qu'il avait à vouloir que je vienne avec lui. Et je me suis reconnue en fait en lui, c'est-à-dire que c'est une locomotive, c'est quelqu'un qui rêve, c'est quelqu'un. En plus, il aime les artistes, il aime la magie de la scène, il aime la magie du spectacle et tout ça. Et il c'est un gros kiffeur.
1: Je sens que ça t'amuse toi d'être dans un endroit où il y a à la fois Vianney et Chaka Ponk.
0: Ouais, et puis il y a pas que, j'en ai découvert, il y en a vraiment des merveilleux quoi. Et c'est très éclectique, mais il y a un point commun chez tous les artistes, c'est-à-dire il y a quelque chose de très humain. Et c'est vraiment une famille. Il y a vraiment c'est vraiment vrai. Hein, c'est une famille. Et il y a plus de gens d'ailleurs qui travaillent que d'artistes. C'est-à-dire plus de gens qui travaillent autour que d'artistes. Et puis il y a Nathalie Noëlec qui a travaillé toute mon image. Et elle m'a fait rencontrer des gens exceptionnels sur le clip, sur les clips, sur le visuel des albums. Enfin c'était hyper agréable d'avoir des gens mais qui enfin je sais pas moi aussi j'ai changé donc je pouvais mieux accueillir les choses et du coup j'ai trouvé beaucoup d'amour de bienveillance et je trouve ça trop cool.
1: Ah, c'est une bonne nouvelle. Alors sur cet album Sain et Sauf, vous allez avoir des surprises. Alors oui, vous allez retrouver la Zaz que vous connaissez évidemment, mais on ne s'ennuie jamais et certainement pas dans ce disque-là avec Zaz. La preuve avec ce titre, on peut comme ça. On peut

0: enfants, parce qu'elle sait tout faire, Zaz. Alors, je n'ai pas toute seule, hein. Il y a eu plein de bons musiciens. Je n'ai pas tous les noms en tête, mais la chanson, c'est Noé Préchoff qui a écrit. Et il y a un musicien qui a composé aussi avec. Je n'ai pas le nom là, parce que je suis désolée pour lui.
1: Il sera écrit en gros dans les pochettes de ton disque.
0: Il y avait une maquette. On aimait vraiment l'énergie de la maquette. Ensuite, on est parti en studio faire une version acoustique avec des très bons musiciens dont j'ai oublié les noms. Je suis vraiment navrée, mais on l'entend au piano. Enfin, c'est Nico. Je suis désolée. Et en fait, mais ça faisait. Du coup, c'était pas. Il y avait quelque chose de trop acoustique et j'avais envie de mettre de l'électro dedans. Du coup, c'est passé entre les mains des Puggy et j'ai dit voilà, j'aimerais bien ça. Vas-y, je fais des chœurs là, je fais des cris. Et putain, le résultat est. Je l'adore.
2: Cette chanson, elle est d'une liberté folle. Donc, elle s'appelle On peut comme ça. D'ailleurs, celle-ci est déjà disponible avant même la sortie de l'album vendredi. Mais je trouve que c'est une belle preuve de ta joie, puisqu'on a dit qu'on parlait pas du bonheur qu'on garde, qu'on met en cage et tout. Mais en tout cas, de ta joie à faire de la musique, ça s'entend, en fait. On ne se dit pas, oh là là, la pauvre, elle a souffert en studio. Là, on se dit, mais elle s'éclate, Zaz.
0: Ouais.
2: Et elle est complètement libre, elle ne s'interdit rien. Est-ce que c'est le cas?
0: Ah oui, complètement. Puis j'avais vraiment envie de chercher là. J'étais en mode, je kiffe cet album, je veux kiffer parce que je suis toujours très exigeante et des fois j'ai fait des albums où c'était souvent les albums que j'ai fait à part le premier. Mais je me mettais la pression, une espèce d'un truc intransigeant. Je répétais, j'étais insatisfaite et là je me suis dit sur cet album là, je veux juste kiffer en fait. Je veux évidemment, moi, je suis toujours un peu j'ai perfectionniste, voire beaucoup. Mais
2: c'est pas un défaut.
0: Ça dépend, c'est un défaut quand ça devient rigide et que ça devient dur et que du coup tu oublies de prendre du plaisir.
2: Ouais, bien sûr.
0: Donc c'est bien et en même temps parcimonie. J'arrive pas d'employer ce mot-là.
2: J'aime bien parcimonie.
0: Parcimonie, on dirait tu sais, c'est quelqu'un. C'est
2: genre, oui.
0: Parcimonie.
2: Parcimonie.
0: Ouais, par Isabelle.
2: Appelez-moi Simonie. Zaz.

Pour le kiff de te réentendre avec Charles Aznavour, ouais. Pour dire que voilà, la chanson qu'on a écoutée avant, on peut comme ça, pas ton premier jazz. Et aussi pour nous amener lentement vers les collaborations. Tu citais Puggy, avec qui tu as beaucoup travaillé sur cet album. Tu as fait aussi des duos dans ta carrière qui nous ont marqués. Je pense à celui avec Icar.

0: Et là, sur le nouvel album, il faut qu'on parle de Raphaël.
1: Oui.
0: Raphaël vient. C'est pas la première fois, évidemment, que vous travaillez ensemble. Je pense que la chanson la plus connue de vous deux, c'est Ébloui par la nuit.
2: Ébloui par la nuit, un coup de lumière mortelle.
0: Ouais, tout le monde connaît cette chanson.
1: Il y a la fée aussi. La fée avait très bien marché. Ouais. Porcoton, qui n'est pas très connu, mais qui était sur le premier album, qui est sublime.
0: Donc ça veut dire que dès tes débuts, dès ton premier album, Raphaël est dans le coin. Et c'est quelqu'un qui, là, a une place à part sur ton album.
1: Bah ouais, j'ai choisi plein de chansons, on a travaillé ensemble de manière encore différente. Je trouve qu'à chaque fois, depuis 15 ans qu'on se connaît, on grandit tous les deux, donc on se voit évoluer. Et j'ai encore rencontré Raphaël de manière encore différente. Il a plein de dimensions à son être. Je sais pas comment dire, quand je suis avec lui, je perçois plein de choses très subtiles, plein de couleurs. Il a une manière d'écrire très cinématographique aussi, je trouve. Il y a sa poésie qui lui est propre, qui est vraiment singulière. Et voilà, et on a bossé ensemble. Et puis il y avait une chanson qui traînait et il me l'a fait écouter. Je dis, oh, je la veux. Et c'était une chanson qu'il avait écrite en pensant à sa mère. Et je dis, mais tu l'as pas faite? Il me dit, bah non, j'avais déjà... Voilà, après, je vais pas raconter sa vie perso, mais...
0: En tout cas, la chanson existait.
1: La chanson existait. Donc
0: mais il l'avait pas chantée.
1: Non. Et en fait, je lui ai dit, je la prends, parce que je la trouve... Ça parle du transgénérationnel, donc moi, c'est vraiment parfait.
0: Ça s'appelle une passerelle vers la mer.
1: Et moi, mon interprétation de ça, c'est... on incarne l'histoire aussi de nos parents, dans notre ADN. On a les non-dits, les choses pas résolues. Il y a quand même... On porte aussi les choses de nos ancêtres qui traversent le temps, et donc de nos parents. Et en même temps, ils nous transmettent des choses très, très belles aussi. Donc c'est de dire, bah voilà, si... Moi, tout ça, c'est comme ça que je le prends. Si toi, t'as pas su faire la paix, ou si t'as pas réussi... Moi, je vais l'incarner ça et j'espère que ça va pouvoir rejaillir sur toi et que tu vas pouvoir profiter de tu vois, je vois ça comme ça, c'est une chanson très tendre. Et je lui ai dit, mais vas-y, on l'a fait en duo, ça n'a pas de sens que je la prenne et que je la chante toute seule. Et je voulais absolument qu'il la chante et avec moi. Et je trouve que l'arrangement, comment on a réussi, parce que nos tessitures sont complètement différentes et il a fallu que je change. Enfin, on a essayé plein de trucs et ça marchait pas, enfin, c'était pas clair avec les Puggy. Il est venu en studio, donc chez les Puggy à Bruxelles. On a essayé, on s'est dit, tiens, on va le faire entendre. Donc je vais changer ma texture de voix, moi. Tu m'entends sur la chanson, ma texture de voix est différente.
0: Moi, je t'ai jamais entendu chanter comme ça.
1: Oui, c'est ça. C'est que il fallait que j'ai un timbre très très soufflé, quoi, et presque murmuré. Je sais pas comment dire. Ouais, dans le souffle, pas forcé, quoi.
0: C'est agréable pour toi de chanter comme ça, parce que là, vous allez découvrir donc ce duo. Vous allez entendre Zaz comme vous l'avez jamais entendu. Et est-ce que c'est doux pour toi de chanter comme ça?
1: En tout cas, c'était difficile parce que c'est un exercice que j'ai pas l'habitude de faire.
0: Tu viens déchanter, en fait.
1: Il faut que faut pas que je force, faut pas que je passe les choses en force. Et moi, j'ai tout le temps, tu vois, dans ma mécanique, je suis tout le temps en force, tout ça. Donc, je suis obligée de, mais j'ai envie d'avoir plusieurs palettes, tu vois, de pas juste être comme un mécanisme où je serais tout le temps en force. Donc, depuis quelques années, j'apprends vraiment à faire moins force, parce que quand je me réécoute, je trouve ça pas beau aussi, tu vois, quand c'est trop en force. Et puis il y a moins de nuances quand t'es tout le temps en force, donc je trouve ça quand même plus agréable, les nuances. Et du coup, ça, c'est plus agréable à écouter. Et celle-là, je trouve qu'elle est tellement bien arrangée et nos voix se mêlent. Il y a une magie. Et puis par rapport aux propos et à son écriture aussi, parce qu'elle est hyper bien écrite et elle est particulière, quoi.
0: Elle était faite pour être chantée par vous deux, on dirait. Une chanson qui t'a attendue.
1: Oui, et en plus, j'ai l'impression que c'est comme si... parce qu'on n'a jamais eu de duo tous les deux.
0: Non, puis là, c'est un duo-duo.
1: C'est ça, c'est un vrai duo. Donc du coup, c'est comme s'il y avait quelque chose qui était bouclé, entre guillemets. Enfin, bouclé pour j'espère qu'on continuera de travailler ensemble. Mais il y avait comme quelque chose qui aboutissait à quelque... Enfin, je ne sais pas comment dire, je n'ai pas le mot là.
0: Bah, aboutissement, moi je trouve ça bien,
1: hein. Voilà,
0: mais même si effectivement
1: c'est pas la fin, non.
0: Évidemment, mais alors en tout cas c'est une belle étape supplémentaire dans votre relation artistique.

0: Zaz, pendant toute la chanson, t'avais le casque sur les oreilles, t'écoutais attentivement.
1: En fait, c'est comme si c'était même plus moi qui chantais, je sais pas comment dire, j'entends vraiment, je la trouve sublime. Et c'est comme si je m'oublie en fait que c'est, je sais pas comment dire, tu sais, je la trouve trop belle.
0: Et ben moi aussi. C'est un truc que tu cherches, la beauté?
1: Ah bah oui, quand tu fais...
0: Non mais ça peut être un critère, tu vois.
1: Oui, après la beauté, elle est relative, dépend de ce que tu appelles la beauté, tu vois. Lisser les choses et rendre tout lisse pour que ce soit propre, bah du coup on perd de la beauté des fois, tu vois ce que je veux dire. Pour moi c'est les aspérités aussi, la beauté, donc ça dépend de ce que tu mets dans ce mot-là.
0: Là en tout cas, moi j'ai trouvé ça vachement beau.
1: Je la trouve incroyable, l'arrangement est beau, puis notre manière de chanter est vraiment différente, on a découpé les mots aussi, enfin je sais pas, il y a un truc qui me plaît.
0: C'est un peu magique cette affaire.

0: hallucination auditive. Est-ce que tu veux une tarte au dessert, mon amour?
1: Donc c'est sain et sauf.
0: Oui.
1: En espagnol.
0: Oui, c'est pas la
1: adaptation.
0: C'est une adaptation, c'est pas la traduction littérale. Et en fait, j'ai un tel amour pour la langue espagnole. On m'a proposé, j'ai dit vas-y, on le fait, c'est trop cool.
1: Oh là là, c'est magnifique. Et puis c'est un chouette cadeau pour tous ces fans que t'as, qui sont hispanophones, alors que ce soit en Espagne, mais au Mexique, en Colombie, en Argentine, tous ces pays-là, t'y vas quasiment à chaque tournée. Là-bas, tu remplis des stades. C'est une autre partie de ta vie que nous, je pense, on a du mal à imaginer vu d'ici.
0: Ouais, moi je le vis. C'est vrai qu'à chaque fois qu'on me prend en interview, je dois le répéter comme si les gens l'intégraient pas. Ou des fois, quand les gens partent à l'étranger, ils disent ah mais je t'ai entendu là, je t'ai entendu
1: à la radio.
0: Ouais. Ou alors tu demandes une artiste française, ils vont dire ton nom. Tu dis, ah bon, mais en fait, je pense que j'ai beau l'expliquer, le dire, il y a, je sais pas, c'est sûrement compliqué pour les gens parce qu'ils le vivent pas.
1: Et surtout parce que, évidemment, on est tellement auto-centré. On se dit, artiste française, nous on est français, c'est chez nous que ça se passe. Non, Zaz, ça se passe vraiment dans le monde entier. Et la République tchèque, et l'Autriche,
0: oui,
1: et
0: parce que les gens se disent, ah, mais c'est des expats. Ils se disent, c'est des expats, ou c'est les trucs des les françaises. Mais en fait, comment on appelle ça
1: la francophonie.
0: Oui, mais non.
1: En fait, là-bas, c'est les gens.
0: Les ambassades françaises, des choses comme ça.
1: Oui, l'émission française.
0: Pas le nom, merde.
1: Moi non plus.
0: Bref, pourtant, j'en ai fait plein.
1: L'Alliance française,
0: voilà. Alors qu'en fait, non, c'est pas du tout des expats, non.
1: Bah non, c'est
0: c'est assez dingue.
1: Ton public dans
0: Après,
1: ces pays-là.
0: Après, moi, je le vis depuis 15 ans. Donc
1: alors, comment tu l'analyses? Qu'est-ce qui fait? À quel moment ça démarre? Ça démarre au même moment en France et dans le reste du monde?
0: Ouais, en fait, ça démarre sur le premier album. Je vends autant en France qu'en Allemagne.
1: Ouais.
0: Donc l'Allemagne, ça cartonne.
1: Alors qu'ils parlent pas français, les Allemands.
0: Non, mais ils adorent la culture française et ils aiment la langue et je pense qu'il y a quelque chose aussi le swing. Ils sont vraiment mélomanes, ils adorent la musique, ils écoutent la musique, ils ont une qualité d'écoute qui est vraiment particulière.
1: Ouais. Donc ça commence comme ça, c'est l'Allemagne.
0: L'Allemagne et les pays genre il y avait la Suisse et tout ça, mais ça c'est francophone. Mais côté flamand, par exemple, quand tu marches en Belgique, généralement tu marches pas du tout du côté flamand.
1: C'est
0: très rare.
1: Ouais.
0: Et moi ça remplit de ouf là-bas. Enfin genre parce que je pense ce côté swing jazz qu'ils entendent dans ma voix. Je pense que le fait que ce soit pas leur langue, ils captent quelque chose qu'on peut pas capter quand c'est notre propre langue.
1: Et alors nous on l'a jamais vécu et on va pas se mentir les amis, on ne le vivra sans doute jamais. Donc je pose la question à Zaz et projetons-nous un peu dans son expérience. Ça t'a fait quoi la première fois que t'as pris l'avion pour aller jouer en Amérique du Sud et qu'en fait t'étais attendu là-bas?
0: Et ben c'était ouf. En plus on savait pas vraiment on savait pas ce qui allait se passer. Donc c'était une petite salle. Et c'était blindé. Il y avait des gens qui attendaient dehors. Il y avait des gens qui pleuraient parce qu'ils avaient fait 1200 kilomètres pour venir me voir. Ils pouvaient pas rentrer. C'était une dinguerie. Franchement, on hallucinait, quoi. Mais un amour. J'avais l'impression d'être leur sœur. Enfin, et j'ai toujours le même truc. C'est-à-dire que je suis leur sœur. C'est-à-dire que je suis pas la star. Il y a pas une notion de star.
1: Il y a une vraiment proximité.
0: Il y a un truc de t'es ma sœur. Enfin, tu vois, ils captent mes valeurs. Et en fait, après, en plus, en grandissant avec eux, j'ai fait des trucs un peu exceptionnels là-bas aussi. En Argentine, j'ai été dans des vichas où tu peux pas rentrer normalement. J'ai travaillé avec des associations locales, des trucs où tu peux, si tu rentres, tu ressors pas, tu vois. Enfin, des endroits incroyables. Le lendemain, j'étais au Luna Park devant 10 000 personnes. Et la veille, je faisais un concert dans un endroit pour récupérer des sous pour des... Bref, c'était complètement surréaliste. J'étais manger sur la Plaza del Mayo avec des SDF, avec des chefs qui font à manger pour eux. Enfin, on a fait des trucs de dingue. Donc, il y a une compréhension aussi de qui je suis. Et du coup, je sais pas comment dire. Il y a un truc vraiment de... Je suis leur sœur, quoi. Ils m'aiment, genre, je les aime d'amour. Vraiment, c'est fou, quoi. C'est fou.
1: Il y a une telle connexion. Donc là, sur Sain et Sauf, il y a une chanson en espagnol. On l'a dit, l'adaptation de Sain et Sauf en espagnol.
0: Ouais.
1: Tu ferais un jour un album tout en espagnol?
0: Peut-être, mais tu vois, quand j'allais au Brésil, je chantais aussi en portugais.
1: En portugais, ouais.
0: Et il y a Samba en Preludio. J'arrive pas à le dire, mais c'est pas pareil. Du coup, j'ai pas les mêmes
1: automatismes de prononciation.
0: Automatisme, mais par exemple, j'avais fait Je veux en japonais, j'avais fait en italien, je veux, j'avais fait comme ci, comme ça en allemand. Donc, j'ai fait des petits trucs et je pense que j'aime les langues en fait, j'adore ça. Je pourrais, Moi, mon rêve, ça serait de faire un album avec plein de langues différentes, avec des chansons typiques du pays. Mais après, ça, t'imagines la logistique. Il faut s'y préparer.
1: Moi, je me dis que si t'en as envie, t'auras pas peur de la logistique.
0: Non. Puis mais je veux dire, j'en ai plein des rêves. Il y a plein de choses à faire. Et en fait, il faudrait plusieurs as pour et plusieurs équipes aussi, parce qu'on est à un moment, c'est déjà, on est beaucoup, mais il y a énormément de travail. T'imagines la logistique qu'il faut avec multiplié par les pays.
2: C'est vrai.
0: C'est énorme. Bon, on se rend pas compte.
1: Longue vie à tes rêves et à ce nouvel album. Merci beaucoup d'être venu nous voir.
0: Merci à toi. Merci Émilie.
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1: Sérieux, vous en avez fait combien des émissions de radio, de télé dans votre vie? Non, mais des milliers.
5: Ah, oui. Ah bah oui. Bon, en même temps, je suis un gros bavard, hein, donc c'est pas un problème. Ouais, moi je déroule, j'adore. Je raconte des tas de choses.
1: Ah bah déjà dans votre album, vous racontez des tas de choses.
5: Bah oui.
1: Et là, on va essayer ce soir justement pour celles et ceux qui l'ont déjà écouté, bah, de leur donner quelques clés. Puis celles et ceux qui n'y sont pas encore allés dans ce grandeur nature, d'en savoir un petit peu plus. La jeunesse de cet album, c'est une chanson que Vianney vous a proposée. Elle s'appelle T'aimer encore.
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0: Vous êtes arrivé à quel moment, Florent, cette chanson signée Vianney?
1: Oh, elle m'est arrivée en 2022.
0: 2022.
1: Donc on avait... J'ai fait la finale et la demi-finale de The Voice en 2022 et j'étais je sortais à peine des traitements. Donc c'est vrai que mes amis Vianney ou Marc Lavoine ont vécu ça avec moi puisqu'ils m'accompagnaient sur le programme et ça les a un petit peu bouleversés, ça les a inspirés aussi avec avec la sensibilité qu'ils ont et les gros cœurs et ouais parce que c'est des gens remplis d'amour et puis avec un vrai cerveau, une vraie plume, ce qui fait que Vianney est arrivé avec ce titre que j'ai écouté en lui disant waouh, tu sais que ça c'est une grosse chanson mais je vais pas la chanter tout de suite. Par contre, comme elle est pour moi, je vais la garder sous le coude parce que quand j'aurai envie d'y retourner, quand j'aurai envie de reprendre le chemin des studios et de repartir sur une nouvelle aventure avec des nouvelles chansons, déjà entre celle de Vianney ou celle de Marc Lavoine qui est L'amour est toujours devant nous, j'avais déjà deux belles chansons d'amour. Et j'ai pu après les intégrer dans un autre voyage qui était encore plus pop rock et donc ça fonctionnait très bien. Mais c'est vrai que elles sont restées 3 ans sous mon coude et au bout de 3 ans, quand j'ai eu envie, c'était les premières que c'était déjà sur la liste. Après, il fallait qu'il y ait que des nouveautés.
0: Mais alors, moi, j'ai envie de savoir à quel moment justement l'envie de chanter elle revient, puisque si on refait le déroulé des 5 dernières années, il y a votre tournée des 60 ans que vous interrompez parce que vous êtes malade. Vous devez botter le cul de ce cancer avant de faire autre chose.
1: Ouais,
0: ça prend du temps.
1: Ouais, enfin après moi j'évaluais pas tout à fait les choses qui allaient se passer, mais c'est vrai que d'un seul coup, quand il t'arrive une merde comme ça, elle prend prend toute la place.
0: Ouais.
1: Ça devient prioritaire. Donc ok, tu sais que tu peux pas terminer ta tournée, tu vas rentrer dans un tunnel que tu connais pas. Ensuite, on verra ce qui se passe. Mais bon, moi j'ai réussi quand même à chaque fois faire quelque chose en même temps. J'ai eu 2 récidives où j'ai eu encore d'autres traitements et j'arrivais quand même à alterner entre activités, de tournée avec les festivals, une émission, on devait faire sur la fin de la tournée des 60, on devait faire une émission spéciale où j'avais tous mes camarades, où j'invitais tous mes camarades à venir partager quelques-uns de mes titres. Bon, ils sont venus sur tous les titres, ce qui fait que j'ai pu même faire un autre projet qui était 2 bis.
0: Oui, l'album de duo.
1: Oui, donc en fait, à un moment, tu rebondis avec ce qui se présente, en sachant que entre les uns et les autres, finalement, après 2 bis, je suis parti finir les festivals, puis j'ai eu à nouveau une rechute. Donc je suis reparti faire des traitements, et puis à chaque fois les protocoles fonctionnent plutôt pas mal. Et puis après ça, il s'était passé 2 ans de traitement. Bon, maintenant ça fait 2 ans que je fais mes contrôles, que je regarde, que c'est cool, tu peux continuer tous les 3 mois. Et puis au bout de 2 ans, d'un seul coup, le désir était véritablement revenu. Il y avait une vraie tournée qui se préparait pour 2026. Et je me disais,
0: tournée des 65.
1: La tournée des 65.
0: Ouais.
1: Bon, même si je vais faire que mes 64 maintenant, mais l'année prochaine, ça sera en effet ma 65e année. Et tu te dis, nouvelle tournée, j'ai déjà bien donné sur tout mon répertoire, puisque j'ai écrémé tout ce que j'avais fait pendant 35 ans. Et ça serait quand même bien d'avoir un nouvel album qui me donne envie d'y aller et qui me file la pêche. Et c'est exactement la chance que j'ai eue, c'est de trouver des chansons qui correspondent à ça. Et je vais me faire un vrai plaisir de monter sur scène avec ce nouvel album Grandeur Nature et quand même les Gold, les incontournables.
0: Ah bah oui, c'est-à-dire, il y en a certaines, si vous les chantez pas, il y a Manif à la fin du concert.
1: Mais c'est sûr que les gens, ils viennent chercher certaines choses, certaines chansons qui correspondent tellement. C'est tellement des bornes dans la vie des gens, c'est tellement lié à des souvenirs, à des choses qu'on a tous vécues en même temps, ce qui fait que c'est sûr que tu passes pas à côté. Ma liberté de penser ou savoir aimer, tu es obligé de les faire, quoi.
0: Alors, dans les nouvelles chansons, vous citiez celle de Marc Lavoine, « L'amour est toujours devant nous ».

0: nature, il y a beaucoup de chansons au futur qui regardent devant. T'aimer encore, c'en est une. L'amour est toujours devant nous, là c'est carrément explicite. Mm-hmm. Et puis il y a la dernière chanson de l'album aussi, elle.
1: Il faudra.
0: Voilà, mm-hmm. Encore du futur. Il faut.

0: Et c'est d'ailleurs logique de trouver des correspondances dans les chansons, puisque c'est comme ça que vous avez fabriqué l'album. Vous, vous ne composez pas, vous n'écrivez pas de paroles. En revanche, vous assemblez les chansons de manière à raconter une histoire. Et donc là, on va tout droit devant, quoi.
1: Bah, disons que moi, mon rôle, c'est d'être un messager. Je fais pas de musique, j'écris pas les paroles. Par contre, je me positionne que comme interprète, mais un interprète exigeant et qui veut trouver des messages universels, des messages qui concernent tout le monde, qui me concernent moi, mais qui concernent aussi les autres. Et puis se dire que si on peut avoir des chansons qui nous donnent des clés avec de l'espoir, avec de l'amour, avec un futur beaucoup plus agréable qu'un présent qui est un peu difficile ces derniers temps, bah pourquoi pas, c'est quand même une bonne idée d'arriver avec des messages positifs.
0: Ah, je suis entièrement d'accord. Le pays était prêt, Florent.
1: Oui, c'était le bon moment. Hein. Oui, non, mais dernièrement, c'est juste grave. Tu fais, mais c'est pas possible de se détester à ce point-là. À tous les niveaux, pour n'importe quel sujet, pour n'importe quelle histoire et tout, que ce soit les genres, les tendances, les religions, les machins. On se déteste. Cette humanité, elle devient super grave. À un moment, tu dis, bah attendez, moi, j'ai un plan pour vous. J'ai une solution pour tout ça. Un peu d'amour, ça ferait pas de mal quand même.
0: Ouais, Florent Pagny branchait la guitare. Un peu.

0: Il y a vraiment tous les codes du pop rock. Ça vous va hyper bien. Hein.
1: Bah oui, mais j'adore.
0: Alors après, pour les amoureux de Florent Pagny qui chante sur du piano, ne vous souhaitez pas, vous avez vos moments sur Grandeur Nature. Hein. Sur

0: elles se complimentent, quoi. Les notes de piano, les notes de guitare.
1: Ouais, les prods sont super.
0: Ouais. Grandeur Nature, c'est la chanson qui donne son titre à l'album. Qu'est-ce qu'elle a de spécial pour vous, pour être autant en avant
1: sur ce disque ? Elle m'inspire ces longues marches dans les grands espaces. Mais bon, elle est accompagnée de ça. Puis quand t'écoutes ça, alors tu peux l'écouter dans ta bagnole aussi. Tu pars, tu vas faire la route et je peux te dire que tu vas faire des kilomètres, tu vas même pas t'en rendre compte. Mais si tu pars dans les grands espaces, te faire une belle marche avec ça dans les oreilles, mais waouh, tu regardes et tu prends tout, mais à 100%. Elle a ce truc, elles ont ce truc-là de l'altitude, chanson de musique d'Alain Lanty, et c'est un mec qui s'appelle David Verlan qui écrit Grandeur Nature et de l'altitude. Et il y a cette dimension et dans les mots et dans la musique qui te permettent de voilà, tu décolles, c'est fait pour. C'est la musique, elle doit t'embarquer, elle doit te faire un voyage. Et les chansons doivent te faire des voyages. Et là, oh, je suis servi, mais grave.
0: Mais alors, servi à tel point, je me dis, là, donc sur ce disque, on a ces 11 chansons, 6 interludes aussi, on en parlera tout à l'heure, parce que je trouve ça très intéressant. On a dû vous en proposer plein.
1: Ah chansons. Oui, j'en ai eu.
0: Comment. Parce que celles-là, bon, on a compris vraiment, vous les aimez d'amour, là, les 11 qui sont là, c'est vos préférés. Les autres disparaissent dans la nature, sont rendues à leurs auteurs, vous les gardez pour plus tard. Comment ça marche, ces chansons-là?
1: En fait, j'ai reçu beaucoup, beaucoup de choses. J'ai reçu des titres où je me suis dit, c'est pas pour cet album, c'est presque pas pour moi, mais je trouve ça beau. Ouais. Et je les ai quand même mises de côté. Et je les ai tellement mises de côté que j'ai enchaîné et j'ai fait un autre album.
0: Non. Vous avez fait deux albums ?
1: Oui, mais bon, je suis sur celui-ci. L'autre, on verra plus tard.
0: Ouais, en tout cas, si vous vous demandiez si l'envie de chanter était revenue, alors là,
1: ah,
0: carrément...
1: Ah oui, j'étais servi. Mais j'avais tout. En plus, je suis devenu mon propre producteur. Donc, c'est ouais. Moi qui commandais. Mon contrat de 32 ans se terminait. Et d'un seul coup, j'ai re-signé avec Universal, mais en distribution.
0: Ouais.
1: Et bon, j'ai fait la même chose que ce que je faisais avant, à part que là, maintenant, je fais les chèques. Mais,
0: oui.
1: Comme ça, j'ai encore plus conscience de tout ce qui se passe. Mais c'est un peu ce qui s'est passé. Alors, on parle pas de cet autre, parce que cet autre il est très particulier aussi, mais c'est vrai que c'est arrivé et je me suis dit je vais pas les abandonner, je vais pas les laisser comme ça, parce que à la fin j'avais un autre disque très barré, très atypique, très particulier, et j'ai eu envie de le faire. Donc je l'ai fait, mais bon, je me le garde pour l'instant sous le coude.
0: Ok, bon bah ça c'est une info.
1: Vous avez un scoop.
0: J'étais pas au courant, merci
1: mais
0: pour
1: bon,
0: le
1: c'est
0: scoop.
1: Votre question qui me l'amène, ouais. Où tu fais, bon bah je vais pas faire l'hypocrite ni le menteur, je sais pas mentir.
0: Bah merci pour ce scoop. Donc il y a un deuxième nouvel album de Florent Pagny. Il est barré et il est quelque part dans son coffre à trésors.
1: C'est ça.
0: Affaire à suivre. Très bien. Florent Pagny est de retour avec un album Grandeur Nature et des chansons qui me paraissent, Florent, taillées pour la tournée. En studio, en enregistrant, vous pensiez déjà à l'effet que ça allait vous faire et que ça allait faire au public pendant la tournée ?
1: Je crois que même c'est dans les choix des titres quand
0: même de les enregistrer.
1: Oui, j'avais cette envie et quand elles arrivaient et que ça partait dans cette direction avec ce côté, avec cette dynamique, parce que c'est important d'avoir des chansons. Alors c'est agréable d'avoir des chansons tendres, des chansons douces, un peu lentes, mais sur scène il faut que ça envoie, il faut que ça pulse. Puis en plus on commence à avoir un certain âge, il faut pas s'endormir, il faut y aller, il faut se réveiller aussi. Et donc, quand d'un seul coup les titres arrivaient, je me dis, oh ça c'est trop bien pour cet album et pour ce spectacle. Donc ouais. Oui, dès le choix, c'était évident qu'il me fallait ça, quoi.
0: Alors imaginez-vous à l'Arena du Pays d'Aix, au Zénith de Nancy, à l'Arkéa de Bordeaux ou encore au Zénith de Nantes, de Lille, à ce moment-là. Libre.

0: Vous allez faire ça, vous allez faire chanter à des foules de 10 000 personnes, libres nous sommes, vous allez commencer la révolution, Florent Pagny,
1: en fait. Oui, mais en même temps, on peut y arriver peut-être.
0: Je sais pas.
1: Bah oui, bien sûr.
0: La musique peut-elle changer
1: être,
0: le monde?
1: On peut déjà être libre dans sa tête.
0: C'est vrai.
1: Et puis après, à nous de trouver des chemins qui nous permettent d'être libres.
0: On a beaucoup parlé depuis la sortie de cet album de votre voix, à raison.

0: ben, ça fait pas semblant de chanter.
1: Ah bah oui, hein, c'est vocal. Hein.
0: Waouh.
1: Ah oui, oui. Wow. Bon, alors ça, c'est pareil. Ça, c'est une chanson donc de Rémi Lacroix. Le mec chante super bien.
0: Ouais. Donc,
1: vraiment, les maquettes, quand elles arrivent, ces vocalises, ces notes qui partent comme ça, c'est lui qui me les indique. C'est lui qui me donne cette direction. Quand j'écoute, je fais... Oh, comment il fait ça, lui? Et donc, il y a un moment, tu te dis, mais voilà, il faut que la voix soit là. Une fois que j'ai trouvé ma tonalité, mais ces envolées, c'est un tel plaisir de pouvoir les interpréter et de les faire claquer comme ça, ça fait un bien fou. À moi de les faire, et ouais. J'ai un peu l'impression que ça fait un bien fou de les écouter aussi, parce que c'est agréable, des belles notes.
0: Ah bah, c'est absolument canon, évidemment. Et c'est... un des effets incroyables aussi, je vous ai entendu le raconter, bah de l'arrêt de la clope, de l'arrêt de la fumette,
1: ah,
0: qui
1: oui.
0: fait qu'en fait vous récupérez de la puissance vocale
1: et ouais, ou de la clarté plus.
0: De la clarté,
1: ouais.
0: Et, ouais, et non, vous chantez comme un petit oiseau.
1: Bah, j'ai rajeuni. Mon ingénieur du son qui me fait ma voix depuis 30 ans,
0: hein. Ouais.
1: Et après cet album, il me dit... Tu réalises quand même comment t'as chanté et la couleur qu'elle a, elle est. J'ai l'impression de t'entendre quand t'avais 40 ans.
0: Ouais.
1: Je dis ouais, j'ai rajeuni. C'est un truc, c'est un phénomène. De la même manière que ma barbe est pas revenue aussi blanche qu'elle était avant les produits.
0: Et puis vous avez un joli teint,
1: et
0: une
1: voilà.
0: peau de pêche.
1: Mais alors non, mais vraiment, je vous propose pas de faire la même chose.
0: mais il faudrait.
1: Mais il y a des trucs qui arrivent, on s'y attendait pas quoi.
0: Ça donne envie d'arrêter de cloper, je vous jure.
1: Oui, ça peut. Ouais.
0: Ah là là, Florent Pagny. J'ai dit tout à l'heure qu'on allait parler des interludes. Parce qu'alors ça.

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0: respiration après une chanson qui, souvent dans vos chansons, voilà, ont des moments de fin assez intenses. Préparation, introduction à la chanson suivante.
1: Ouais, j'ai rien inventé, mais c'est vrai que c'est une demande de ma part aux musiciens, leur disant, tiens, fais un petit bout de musique avant ton titre. Donc j'ai demandé à Alain Lanty, Régis Ceccarelli, les gens qui étaient dans la prod, de mettre des petits interludes musicaux pour faire un lien, pour rester dans le voyage, pour rester dans une ambiance, pour ne pas être que à écouter une chanson, un blanc, une chanson, un blanc. Et en fait, alors c'est la troisième fois que je fais ça. Moi j'avais fait ça une première fois sur un album qui s'appelait Abracadabra.
0: Ouais.
1: Ensuite je l'ai fait sur un album en espagnol, mon premier album en espagnol, c'est comme ça. Et puis c'est vrai que ça se prêtait super bien. Alors on le fait pas sur tous les titres,
0: non.
1: Mais sur les trois premières et les trois dernières, ça peut être un joli voyage. On passe d'un titre à l'autre et on est accompagné entre les deux chansons.
0: Et ça implique, mes amis, si vous voulez vivre l'expérience du coup de cet album de Florent Pagny, il faut l'écouter dans l'ordre et il faut écouter tous les titres. Et là, Florent, vous luttez contre l'époque parce que c'est une époque de playlist, de un titre par-ci, un titre par-là. Là, pour vivre pleinement l'expérience et pour profiter des interludes,
1: faut faire le voyage entier.
0: Faut faire le voyage entier.
1: Mais bon, il est court, hein, c'est 38 minutes.
0: Oui, c'est vrai.
1: Pour ce titre, non, mais moi, c'est 40 minutes le temps d'attention d'une personne pour ne pas s'ennuyer et peut-être avoir envie d'y retourner. Si on fait 15, 16 titres, 17 titres, il y a un moment, c'est bon, on a tellement entendu, on a fait plus d'une heure, c'est bon, je retournerai pas. Mais je sais que le format, je fais toujours des albums de 10, 11 titres, en général c'est plutôt 11, et ça tourne autour de ces 38, 40 minutes, et comme ça, ça crée, t'as pas le temps de te lasser, et t'y retournes parce que le voyage est sympathique.
0: Comment aimeriez-vous qu'on l'écoute ? Parce que tout à l'heure, on plaisantait en disant que la chanson Grandeur Nature, fallait l'écouter, c'est mieux en voiture qu'en trottinette pour aller très très vite. Mais en vrai, dans l'idéal, si vous pensez là à quelqu'un de votre public qui va découvrir l'album là tout à l'heure, après avoir écouté l'émission, ce serait quoi les meilleures conditions pour vous pour écouter votre disque ?
1: Bah, je reviens à la bagnole, moi.
0: Bagnole,
1: ouais. Ouais, en fait, c'est là où j'écoute le mieux les chansons. Parce qu'en fait, ou alors à la maison, et tu te poses dans un fauteuil, et tu mets ton disque, et tu bouges pas, tu restes à faire le voyage comme ça. Mais à la maison, t'as toujours un truc à faire, ouais. T'es toujours en train de bouger, tout. Alors que dans la voiture, bah, à un moment, t'es derrière ton volant, ou t'es sur ta banquette, et tu bouges pas. Et là, tu peux, moi, c'est dans la caisse que j'écoute le mieux les albums et les chansons. Mais en même temps, ça va. Tu peux aujourd'hui quand même avec ces AirPods, ces
0: oui.
1: choses, on peut se balader et vivre avec de la musique non-stop et ça marche très bien.
0: Voyage en train aussi, moi je
1: dirais. Ah bah oui.
0: Moi je l'écoutais.
1: Oui,
0: dans
1: en fait, le train, l'avion, tu peux te faire ce genre de trip, ça te fait passer le temps.
0: Ouais.
1: Parce que finalement, c'est vrai qu'un voyage en avion, des fois, il est un peu long. Entre écouter un bon album plusieurs fois et puis regarder quelques films, ça peut être sympa. Et à un moment, t'es arrivé, ah super. J'ai pas vu le temps passer. Important.
0: Tiens, d'ailleurs, en parlant d'avion, j'ai entendu dire que vous revenez vous installer en France, dans une ferme. Alors, j'ai entendu ça cet été. Maintenant qu'il commence à faire un peu moche, vous êtes sûr ?
1: Oui, vous inquiétez
0: vous retournez
1: pas.
0: Pas.
1: Non. si, je retourne. Mais moi, je fais toujours.
0: Ah, voilà.
1: Non, mais moi, je fais toujours que passer.
0: Ah.
1: Je m'installe nulle part.
0: The passenger, vous voyez ?
1: Oui, je fais. Vraiment, j'aime. Je ne peux pas rester trop longtemps au même endroit. Donc, il faut toujours que je puisse circuler et atterrir dans des endroits où j'ai envie à chaque fois de me sentir chez moi. Alors c'est vrai que
0: la ferme, c'est vrai.
1: La ferme, oui, bien sûr.
0: Ah, ouais.
1: La ferme, c'était c'est un vrai retour aux sources. C'est la Bourgogne. Moi, je suis bourguignon et j'ai eu envie soudain de retourner un peu dans ma région parce qu'elle est magnifique et qu'en plus avec ce petit changement climatique, finalement, les saisons sont bonnes.
0: Chaud.
1: Il commence à faire chaud et même cet été, il faisait pas aussi chaud que dans le sud, mais ouais. Il faisait quand même bon. On était bien.

0: Et puis c'est pas si loin, et puis c'est beau. Et donc c'est une belle région, et donc voilà, ce petit retour. Mais ça n'empêche que dans une semaine, je suis dans mon avion, quand j'ai fini tout ce que j'ai mis en route là, je suis dans l'avion et je repars les octobre-novembre, je suis en Argentine.
1: Le retour, c'est le nom de cette tournée très attendue et déjà très très très remplie de Florent Pagny, le retour 2026. On a hâte, évidemment. Vous y jouerez quand on a trop de cœur ?
0: Ah oui, mais je pense que je vais jouer tout cet album. Je vais le diviser, je vais pas faire tout dans sa continuité. Mais je pense que cet album, je peux franchement le jouer entièrement sur scène. Ça me fera du bien, et puis ça fera du bien aux gens qui, parce que ça fait quand même longtemps hein, qu'on se connaît tous, moi sur scène, dans la salle, et qui m'entendent chanter toujours les mêmes chansons, et c'est formidable d'avoir d'un seul coup un nouveau répertoire qui puisse nous enthousiasmer et qui aille avec l'ancien, avec ces fameux gold qui fonctionnent très très bien. Donc non, je suis super heureux, je suis comblé. Bon retour.

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2: 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Et je trouvais ça hyper audacieux de le faire à cette époque-là. Quand j'étais petit et que j'écoutais cette chanson, je regardais la liberté de Diane Tell qui pouvait le chanter avec un air si... Oui, c'est libéré.

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2: Bonjour la France, j'espère que tu vas bien la France. Nous sommes mercredi, je n'ai pas de candidat. Autant vous dire qu'aujourd'hui et demain, j'ai intérêt à gagner.
3: Elle va pas bien.
2: Sinon, on va finir la saison avec une personne avec un ego surdimensionné. Hein,
3: je pense qu'ils sont en train ils étudient les nouveaux plans de construction de la maison de la radio pour agrandir les portes.
2: Voilà, donc la France, si tu pouvais penser à moi. Bien, je rappelle que toute la semaine, nos candidats vont s'affronter pour aller en finale vendredi. Le premier prix, les amis, c'est... Ça sent les vacances. On vous offre un séjour pour 4 adultes à PortAventura World. Et oui, 3 jours, 2 nuits, pension complète, hôtel 4 étoiles. Et donc vous avez l'accès illimité pendant 3 jours à PortAventura Park. Vous avez l'accès à Ferrari Land. Et vous aurez 100€ de carburant pour aller dans ce magnifique endroit. Si on ne gagne pas ça, qu'est-ce qu'on gagne, mon bouchon ?
3: Bah écoutez, pour accompagner un beau séjour comme ça en Espagne, il faut qu'on se mette à l'heure espagnole.
2: Bien sûr.
3: Olé ! Messieurs, Joe Malongo et sa famille !
2: Olé !
3: Il a fabriqué una machina à café, 30 de dosetta. Si verra en verre, voilà, qu'est-ce que la machine peut être pour vous vendredi ?
2: Eh ben, on attaque tout de suite nos deux candidates, qui sont des filles, Céline et Alexandrine. Bonjour les filles, comment ça va ?
3: Bonjour.
4: Bonjour Valérie.
2: Alors, Céline joue avec ici Dromardèche, Alexandrine avec ici Occitanie. Comment ça va Céline ?
3: Beaucoup trop de femmes.
4: Eh ben ça va très bien, je suis bien contente de vous avoir.
2: Eh ben moi aussi, figure-toi, parce que la Dromardèche, c'est un peu ma passion dans la vie. Alors, tu as 52 ans, tu habites Bourg-les-Valence.
4: C'est ça.
2: Alors, je sais plus comment on dit les habitants de Bourg-les-Valence.
4: Les Bourquins.
2: Les Bourquins ?
3: Les Bourtins.
2: Non, Bourquin.
3: Ah, Bourquin.
2: D'accord. Ah d'accord, ok, t'es une petite bourquine quoi. Hein ?
4: Et ben voilà.
2: Voilà. Alors, tu vis avec Franck, tu as 2 enfants et tu as un petit chat.
4: Oui.
2: Alors, j'aimerais comprendre pourquoi ton papa et ta famille proche t'appellent Totoche.
4: Oh, eh ben, je ne sais pas.
2: Oh, ah oui, d'accord.
4: Parce que quand je demande à mon papa, il me dit « je ne sais pas ».
2: Ah d'accord.
4: Okay. Toute petite, je t'ai appelée comme ça, mais je ne me souviens plus pourquoi, et c'est resté.
2: Totoche, quand même, Totoche.
4: Quand même.
2: Alors,
4: je vous ai dévoilé quelque chose. Hein.
2: Ah ben j'adore, moi les surnoms, tu sais, Totoche, moi c'est Valoche, hein. Remarque, c'est pas mieux. Alors, tu bosses au rayon vêtements d'un hypermarché, tu bosses où ? À Bourg-les-Valence ou plus loin ?
4: Oui, tout à fait, à Bourg-les-Valence.
2: Voilà. Et alors, il paraît que petite, on voulait faire danse avec les stars, on faisait de la danse de salon ?
4: Ben oui.
2: C'était quoi ta danse préférée ?
4: Le rock.
2: Voilà, bon, bah alors, t'as pas continué, parce que, bon, à l'époque, il n'y avait pas danse avec les stars, mais s'il y avait eu danse avec les stars, bah oui, t'aurais pu être danseuse là-bas. Bon.
4: Ah ouais.
2: Tu regardes danse avec les stars ?
4: Oui, je regarde, j'aime bien.
2: Évidemment. Bah,
3: t'as vu Valérie, quand même.
4: Bien sûr.
3: Bah, voilà.
2: Évidemment, comment te dire ? La reine du quick-step. Bah, oui. Alors, comme nous avons démarré très en retard, rapport au cadeau qui fait 2 minutes d'annonce,
3: 2 km et demi,
2: je vais tout de suite te faire gagner ton premier point, ma chérie, avec la première question, vrai ou faux. Tiens, on va se mettre un tango, c'est pas mal. Alors, figure-toi que le pape François, il a été videur de boîtes de nuit en Argentine avant d'être pape. Est-ce que c'est vrai ou faux ? Top chrono 5 secondes. Il a été videur de boîtes de nuit en Argentine, vrai ou faux ?
4: Je dirais faux.
2: Non, c'est vrai ! Évidemment, mais oui, il a fait plein de boulot à Buenos Aires pour financer ses études. Il a été videur de nuit, agent d'entretien, technicien de labo. Voilà, donc comment te dire ? Bon, pas de points, mais tu sais un truc maintenant.
3: Et le nouveau pape, il sera à Paris d'ailleurs le 28 septembre prochain avec une messe sur le Champ de Mars. Non, à la Concorde. Un événement quand même, hein. Alexandre, je vois que vous en foutez complètement.
2: Complètement, comment te dire ?
3: Alexandrine est avec nous, avec ici Occitanie. Bonjour Alexandrine.
5: Bonjour.
3: Alors, j'aime bien ce prénom, ça me passe, Alexandrine. Oui. Tu habites à Montrabé, c'est en Haute-Garonne. Sois la bienvenue. Tu es mariée ? Tu vis comment ? Oui.
5: Oui, je suis mariée.
3: Comment s'appelle la personne ?
5: Il s'appelle Fadel.
3: Fadel, très bien. Fadel, il y a une fille, c'est la vôtre ?
5: Oui.
3: Charlène, 28 ans.
5: Voilà.
3: Et du coup, eh ben, t'es mamie, si je dis pas de bêtises.
5: Oui, je suis une jeune grand-mère, donc j'ai un petit-fils qui a 4 ans, bientôt 4 ans et demi, et qui s'appelle Ismaël.
3: Et t'es devenue grand-mère, t'avais 49 ans, en fait, hein, si je fais bien les calculs.
5: C'est
3: donc, jeune
5: ouais.
3: grand-mère, quoi.
2: Oh, il s'appelle jeune Ismaël.
3: Ismaël,
2: joli ouais, prénom.
3: Ouais, c'est tout mignon, ça, Ismaël. Mmh. Alex, pour toi, hein, voilà, Alexandrine, on parlait de Toto. T'as pas vraiment de surnom, toi, c'est Alex, hein, tout simplement, pour les potes, les collègues. Ouais.
5: Voilà, tout le monde m'appelle Alex et mon mari m'appelle Mathus. Voilà.
3: Oui, c'est normal, ça.
2: C'est
3: sympa. Bon, Alexandrine, tu travailles et tu es agent EDF.
5: Tout à fait.
3: Qu'est-ce que tu fais exactement? C'est quoi ton expertise?
5: Alors, donc je suis expert technique. Je fais plutôt un travail de bureau. Je fais du contrôle qualité sur des dossiers et j'attribue de la certification en économie d'énergie pour encourager de la rénovation énergétique. Et derrière, nous finançons, nous attribuons des primes. Donc, c'est vraiment un travail de qualité.
3: Cette phase est beaucoup trop longue, mais j'ai compris. Avant, tu étais secrétaire, tu as été assistante commerciale et aujourd'hui, voilà, tu fais ça avec EDF. Ça a l'air super intéressant, en tous les cas, ton métier.
5: Oui,
3: Alexandrine, allons-y sur la question. La première question, je te rappelle que j'ai deux candidats et que je compte sur toi pour
2: que
3: tu
2: sois... Ouais, ça va, stop, pose la question.
3: La troisième. Voici un petit extrait.
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3: Eddie Mitchell. Et le hamburger. Le hamburger a été inventé dans la petite bourgade de Burgsville, dans le Tennessee, aux États-Unis. Est-ce que c'est vrai ou faux? 5 secondes, Alexandrine.
5: Je dirais vrai.
3: Tu dis vrai. Le hamburger tire ses racines de la ville? Non, de Hambourg, c'est donc faux. C'est Hambourg. Ben oui, il a vu le jour il y a plusieurs siècles. C'était au 19e siècle. Et non, je suis désolé.
2: Allez, ça fait 0 plus 0, la tête à Toto. Et là, tout de suite, ah là là, j'aime quand vous dansez. Bon, pas en voiture, hein, les gars. Vous vous arrêtez sur le côté.
3: Ah ben oui.
2: On sort de la caisse, on bouge son boule et on fait pour une begin avec toi. Pour une begin.
3: Excusez-moi, moi, je vais pas écouter Marc Lavoine. Je vais aller lire le dernier Nadine Mouchet.
2: Allez,
3: si
2: Marc Lavoine, pour une begin avec toi. Vous écoutez ici, on vous aime, à tout de suite.

0: C'était le puzzle macabre de Nadine Mousselet que j'ai lu avec bonheur. Le nouveau Nadine Mousselet,
1: c'est ta petite passion.
0: Ah oui, moi, Marc Avoine, voilà, je crois. Puzzle macabre quand même.
1: Ouais, j'aime bien Marc. Hein, mais oui, on adore les jingles.
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1: On est très triste quand il n'y a pas la pub de Nadine Mousselet pour ses romans, parce que
0: c'est partie de ces personnages légendes, Joe Malongo, Nadine Mousselet.
1: Mais oui, Lucinda Riley, tous ces personnages qui font partie de l'émission.
0: Avec nous depuis 2 ans.
1: Et voilà. Alors, nous jouons avec Céline et ici Dromardèche contre Alexandrine et ici Occitanie. Céline habite à Bourg-les-Valence. Céline, alors il paraît que bon, ok, tu voulais être danseuse de salon, t'as pas fait ce que tu voulais, mais... Tu continues à faire de la danse, tu fais de la zumba, du jambala, du step et de la salsa.
3: Et oui, un petit peu.
1: Alors, la salsa, comment ça se passe au niveau du bassin, tu tiens là?
3: Ah, ça va bien, mais c'est dur quand même. Hein.
1: Ah, c'est dur, mais c'est pas aussi dur que la samba, ma chérie. La samba, c'est dur. Bon, et alors, tu fais combien de fois par semaine de la salsa?
3: Une fois seulement, c'est pour ça que c'est un peu dur quand même.
1: Ah oui, mais alors est-ce que tu y vas avec Franck? Ou alors Franck il danse pas?
3: Alors oui, j'y vais avec Franck, mais le souci c'est que on peut pas danser ensemble pendant toute l'heure parce qu'on tourne.
1: Ah,
0: avec d'autres partenaires.
3: Et du coup avec son cavalier on danse quoi? 5 minutes au début, 5 minutes à la fin quoi.
1: Oui, mais bientôt vous allez devenir des bêtes de salsa et vous pourrez danser ensemble. Là ils font tourner pour que vous appreniez vraiment les pas quoi. Qui est pas de.
3: Eh oui.
1: Alors, tu ne fais pas beaucoup de bricolage. Bon, ça, c'est pas. Bon. En revanche, t'aimes bien t'occuper de tes fleurs. Tu fais du jardinage.
3: Oui, voilà, c'est ça.
1: Et alors, il paraît que tu fais des boutures et que tu donnes ça à tes copines.
3: Oui, c'est des plantes grasses. Je crois que ça s'appelle les succulentes ou je sais plus trop
1: les noms. Ah, c'est beau, les succulentes. Mmh. Et alors, t'es douée? Parce que moi, je sais pas faire une bouture, par exemple, tu vois.
3: Mais non, mais je ne suis pas douée. Ça pousse tout seul, parce que j'ai pas la main verte. Donc, si je le fais, tout le monde peut le faire.
1: Ah, d'accord. Bah, écoute, je vais acheter des succulentes, alors, parce que ça va être.
3: Ah, oui, vraiment.
1: Ok.
0: Mais vous avez tous les talents, Valérie. Quoi que vous touchez, vous le savez, ça se transforme en or.
1: Mince. Oh, bah, j'aimerais bien, dis donc. Oh
0: là. Moi aussi.
1: Allez, enfin, tu sais comment ça a fini. Tu connais la légende de Midas, hein, le pauvre.
0: Le pneu?
1: Aïe, aïe, aïe. Bon, allez. Je vais plutôt tout de suite poser la question à ma petite Céline pour qu'elle marque son premier point. Tiens, je vais te parler de la Finlande, un joli pays du Nord. Écoute, en Finlande, des agriculteurs peignent les bois des serres.
0: Bonjour madame.
1: Ça c'est Eric Bastien qui demande un sandwich.
0: Ouais.
1: Donc il paraît qu'en Finlande, les agriculteurs peignent les bois des serres avec de la peinture réfléchissante. Est-ce que c'est vrai ou faux, top chrono? 5 secondes.
3: Je dirais que c'est faux.
1: Et non, c'est vrai. Et oui, parce que c'est l'association des éleveurs de rennes en Finlande. Et ils pulvérisent une peinture réfléchissante sur les bois des rennes pour qu'elle soit plus visible et pour que les collisions se fassent moins. Donc voilà, c'est une très bonne idée des Finlandais. Pas de point.
0: Alexandrine. Bah oui, Alexandrine n'a pas de point non plus. Mais Alexandrine revient en force avec Ixi, Occitanie, Haute-Garonne. On l'a dit, jeune grand-mère à 49 ans avec le petit Ismaël. Tu as déjà des choses de prévues pour cet été, par exemple? Tu as des vacances qui sont organisées ou pas?
4: Alors, les vacances, je n'en prends pas beaucoup cet été.
0: Ah bon?
4: Je partirai plutôt, moi, fin septembre, début octobre.
0: Ah oui.
4: Donc là, je vais faire un voyage en Guinée, voilà, parce que mon mari est originaire de là-bas.
0: D'accord.
4: Et sinon, si j'ai pris quelques jours au mois de juillet, mais bon, on a des travaux à la maison et puis on a la piscine, donc bon, on est presque en vacances, quoi.
0: Alors, ça tombe bien que tu parles de la piscine parce que tu plouffes. Tu fais de l'aquagym, quoi, t'es sportive. Aquagym régulièrement? Ouais.
4: Non, j'en fais un petit peu à la maison.
0: C'est bien.
4: Quand je vais dans des centres balnéo, j'en fais un petit peu. J'essaye de nager, mais c'est pas une activité régulière.
0: Bon, tu marches beaucoup, donc voilà, tu te maintiens en forme, c'est ce qu'il faut. Et puis alors, tu connais parfaitement bien ce générique de télévision. Une émission qui revient.
1: In the middle of the street.
0: Une émission qui revient sur M6.
1: Mais oui, allez vous inscrire sur M6+, les amis, on va vous refaire vos maisons.
0: Déco, Valérie, Damido, qui est en retour sur M6. Alors en voilà une qui a suivi tes conseils, Valérie. Parce que toi, tu bricoles, tu sais peindre, tu sais démonter un siphon, tu sais remplacer une poignée de porte. Bon, tu sais tout faire.
4: Alors, quand même pas, mais quand on a une maison et un jardin, voilà, et bien il faut apprendre, il faut se débrouiller, et puis oui, c'est du plaisir d'entretenir son chez-soi.
0: Bien sûr, mais t'es manuel, hein, tu fais de la couture, des torchons, oui. Des rideaux, des vêtements aussi un petit peu.
4: Voilà, je peux transformer des vêtements, des tisolés, oui, des petites choses, hein. C'est pas de la grande couture non plus. Hein.
0: C'est bien, puis tu t'occupes de tes fleurs, voilà, tu cultives ton jardin, comme dirait l'autre.
4: Exactement.
0: Nous jouons, Alexandrine. Allez, une question supplémentaire et surtout un premier point, ça serait quand même intéressant. Extrait.
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0: L'Europe est le seul continent à ne pas posséder de désert. Vous entendez dans la chanson. Est-ce que c'est vrai? Est-ce que c'est faux? Top chrono, l'Europe n'a pas de désert.
4: Je dirais que c'est vrai.
0: C'est faux. Il y a un désert. Et en plus, c'est en Espagne, puisque c'est là où on vous offre ce beau cadeau. C'est en Andalousie, c'est celui de Tabernas, en Andalousie, dans le sud donc de l'Espagne, qui a servi de décor d'ailleurs à pas mal de westerns, qui est assez connu.
1: PortAventura, c'est pas du tout dans le sud de l'Espagne, hein, c'est limite à la frontière. Hein,
0: ça reste quand même l'Espagne, là, on est d'accord.
1: Oui,
0: l'Andalousie, c'est le sud de l'Espagne.
1: Oui, d'accord, mais c'est pas là où on les invite.
0: Excusez-moi, Monaco, c'est en France
1: Je sais pas, mais en tout cas, PortAventura, c'est pas dans le désert. Okay.
0: Mais qui a dit que c'était dans le désert?
1: Toi, t'as dit c'est là où on vous invite.
0: C'est en Espagne. Je voulais dire.
1: Ouais, c'est ça.
0: Vous me cherchez, vous, hein?
1: Ouais, pas du tout. Allez, c'est bien. Donc, ça fait toujours 0 plus 0, la tête à Toto.
0: Ouais.
1: Et là, tout de suite, on va écouter une magnifique chanson. J'adore. C'est bon entendeur.
0: C'est pas nous, hein. On n'est pas bon entendeur.
1: Le ciel est bleu.
0: Ouais, c'est ça, ouais.
1: J'ai deux amis qui sont aussi les amoureux. Je vous aime. Vous écoutez ici, à tout de suite.
0: Surtout pas de candidat.
1: Ah.

0: Exactement.
1: J'ai deux amis qui sont tous deux amoureux.
0: Isabelle Pierre, bon entendeur, avec le temps est bon sur
1: et
0: ici.
1: Le ciel est bleu sur ici. Allez, à tout de suite,
0: Jingle.
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0: Je vous ai dit que le puzzle macabre était sorti de Nadine Mousselet.
1: Oh, le nouveau Nadine.
0: Je vous jure.
1: Oh mon Dieu.
0: Une histoire de trésor, d'héritage.
1: Oh là là, les filles, là, Céline et Alexandrine, alors que vous lisiez Nadine Mousselet, Lucinda Riley, c'est tellement palpitant.
0: Le papillon doré.
1: Oh là. Alors, Céline, comme ça, on aimerait bien déjeuner avec Céline Dion. On adore Céline Dion.
3: Oui.
1: Ouais. Et tu la vois là, à la rentrée là?
0: Tard de week-end ou...
1: Non, mais je veux dire, tu vas à son concert quand qu'elle va donner là?
3: Non, malheureusement, non, je n'ai pas de place. Par contre, en septembre, je vais voir Génération Céline. C'est d'autres chanteuses qui chantent du Céline Dion. Bah, c'est bien. Consolation.
1: C'est bien. Moi, je trouve que c'est bien. Voilà, il y a un moment donné.
0: Oui, mais ça va Céline quand même.
1: Oui, mais c'est les Céline Dion, elle a qu'à faire des places qui ne coûtent pas de reins, quoi. Ah, à un moment donné, ok.
3: C'est ça.
1: Voilà, on est d'accord. Bon, voilà.
0: C'est le cas, je vois.
1: Ouais. Alors, ma petite chérie, c'est le quiz musical. Est-ce que tu chantes? Est-ce que tu fais des karaokés avec tes amis?
3: Ah, pas trop. Je chante beaucoup toute seule dans la voiture.
1: Mais c'est déjà pas mal. Alors, écoute bien. C'est le mot manquant qu'on va devoir découvrir. Je vais te faire écouter une chanson de Gilbert Bécaud. Il y a deux mots à trouver, un point par mot. Donc, c'est une chanson archi connue.
0: Ah,
1: écoute
0: oui.
1: bien. Quand il y a le mot qui manque, t'entendras un pouet-pouet. Attention.
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1: Alors, et maintenant, que vais-je faire de tout ce que sera ma vie, de tous ces gens qui... Voilà, top chrono, 10 secondes.
3: Ce temps m'indiffère.
1: Eh bien, nous allons écouter tout de suite Gilbert qui va nous donner la réponse. Je pense que c'est pas mal.
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0: Il doit avoir des crampes, le gars. Il joue toujours la même chose.
1: De tout ce temps. Oui, premier point. Que sera ma vue? Et attention. De tous ces gens qui m'indiffèrent. Bravo! Céline, 2 points, bravo.
3: Ah, quand même, merci.
1: Quand même, ça démarre.
0: Allez. Ah là là, Alexandrine, passons à table rapidement avant de jouer, j'ai faim. Et je me suis laissé dire que côté cuisine, c'était pas mal.
3: Oui.
0: Allez, qu'est-ce que tu nous prépares pour midi, pour 13h là?
3: Alors, à midi, ce sera une salade, tout simplement, et un fruit, on va faire léger.
0: Ah oui, t'es léger, là.
3: Sinon, oui, je cuisine un petit peu, oui.
0: Non, mais attends, je viens pour une salade et un fruit, c'est sympa, mais tu... Je sais pas, tu veux pas me faire ton petit poulet au citron, là?
3: Ah non, pas en semaine, non, ça on le fait quand on a de la famille ou des amis, attends, on adore
0: suis...
3: ça.
0: Mais je ne suis pas un ami, c'est ça que t'es en train de dire?
3: Ah, si, mais bien sûr.
0: Fou, ça. Un petit poulet au citron dans une recette sénégalaise. Voilà ce qu'Alexandrine sait nous faire. Petite tarte tatin et tiramisu en dessert, ça vous va? Petit pastis landais aussi. Toutes tes spécialités. Alexandrine.
3: Oui.
0: Es-tu spécialiste de la musique? Réponse tout de suite. Avec ton quiz et le mot manquant, une chanson hyper connue comme celle de Gilbert Bécaud. On est sur Starmania, la comédie musicale, le blues du businessman. La chanson s'arrête à 2 reprises et tu devras trouver les mots qui manquent. On y va.

0: Voici deux mots à trouver. J'ai du succès dans mes...
1: Affaires,
0: je note. J'ai du succès dans mes amours. Je change souvent de secrétaire. J'ai mon bureau en haut d'une tour, d'où je vois la ville à l'envers, d'où je... Mon
1: contrôle.
0: Univers. Vérifions immédiatement.
2: J'ai du succès dans mes affaires.
0: Bien sûr.
2: J'ai du succès dans mes amours. Je change souvent secrétaire.
0: Attention.
2: J'ai mon bureau en haut d'une tour, d'où je vois la ville à l'envers.
0: Attention.
2: D'où je contrôle, mon univers.
0: Bravo, Alexandrine, bravo.
1: Ah, enfin.
0: Eh ben oui, enfin, deux points.
3: Ben voilà, les filles, vous marquez les points en même temps, c'est magnifique ça. Ça fait 2 points pour Céline, 2 points pour Alexandrine. Ça, c'est bien ça, j'aime quand ça marque des points. Surtout ma candidate Céline, hein, voilà.

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2: Et je vous rappelle que toute la semaine, les candidats s'affrontent pour la finale de vendredi. Le premier prix, c'est un séjour pour 4 adultes à Port Aventura World, avec 3 jours, 2 nuits en pension complète dans un hôtel 4 étoiles, l'accès illimité pendant 3 jours à Port Aventura Park, un accès à Ferrari Land, 100 euros de carburant pour y aller. Si vous ne gagnez pas ça, vous gagnez bien sûr la machine à café Malongo, les 32 dosettes et les 6 verres en verre. Allez, jingle, on reprend la compète.
3: Olé !
2: Qu'est-ce qu'il y a ?
3: C'est le nouveau jingle au taquet. Jusqu'à vendredi, à chaque fois que vous direz jingle, ce sera ça.
2: Ah,
3: ça
2: okay,
3: vous plaît ?
2: D'accord.
3: Ça vous va ?
2: C'est marrant, moi j'adore l'Espagne, tu sais. Donc.
3: Bon bah voilà, donc vous pouvez me refaire jingle pour voir ?
2: Jingle.
3: Ah voilà, moi j'aime bien. Hein.
2: Olé ! Alors, Céline qui joue avec ici Drôme Ardèche. Céline, alors comme ça, quand on était petite, on balançait des boules puantes dans l'ascenseur des nouvelles galeries à Valence ?
4: Mais non, faut pas dire ça !
2: Ah bah je sais pas, tu l'as raconté à Gwen, faut rien dire à Gwen, hein, je t'explique. Qu'est-ce que c'est que cette histoire ? Parce que du coup, ça bloquait un peu l'ascenseur. Raconte-nous ça.
4: Un petit peu, oui.
2: C'est-à-dire, hein ?
4: Avoir 13 ou 14 ans quand même.
2: Combien tu jetais de boules puantes dans ce pauvre ascenseur ?
4: Oh, pas tant que ça. On a fait, allez, 3 fois grand max.
2: Ouais, bien sûr. Et du coup, bah, plus personne ne pouvait prendre l'ascenseur. Et en plus, tu te baladais dans le magasin et tu remettais des boules puantes dans le magasin.
4: Une fois, je crois.
2: Ouais, bien sûr.
3: Donc c'est pas clair le dossier là. Je crois que c'est pas clair votre truc.
2: Bien sûr. Comment s'appelait ta copine ? Tu t'en rappelles ?
4: Isabelle.
2: Alors Isabelle et Céline, hein, les nouvelles galeries peuvent nous appeler. Enfin, ça a fermé les nouvelles galeries à Valence.
4: Ouais, depuis voilà, on craint plus rien.
2: Donc on craint plus rien, on peut le dire.
3: Bah, c'est à cause d'elle que ça a fermé.
2: Mais non. Ça... si seulement c'était ça. Et donc du coup, bah voilà. Mais tu faisais pas que ça parce que t'étais une coquine. T'adorais faire les appels téléphoniques anonymes, sonner au port, partir en courant. Hein ?
4: Bah oui, c'était des petites bêtises gentilles pour l'époque, hein, quand même.
2: Bah oui, c'était mignon, c'est vrai. Mais en vacances, tu avec ton cousin, tu faisais quoi déjà ? Vas-y, je
4: Un petit ballon de baudruche avec de l'eau du quatrième étage sur les petits passants vacanciers.
2: Ah là là, c'était toi la terreur.
3: Oui, on est sur du cobu là.
2: On est sur la terreur de la Drôme Ardèche, c'était Céline. Ah là là là là. Bon, tu t'es jamais fait choper, tu t'es jamais fait engueuler.
4: Non.
2: Bon, voilà, le reste c'est de la littérature, on s'en fiche. Alors, par contre, t'es un peu, t'es un petit peu, t'oublies tout. T'es un peu comme notre petit Pierre Richard, parce que tu oublies tout le temps ton sac à main sur le toit de la voiture.
4: Pas tout le temps, mais ça m'est arrivé quelques fois. Et c'est vrai que c'est bien énervant quand même.
2: Bah, tant qu'il tombe que sur le pare-brise, ça va. S'il tombe sur de par terre et que tu le vois pas, c'est un peu plus embêtant quand même.
4: En général, on le voit bien quand il tombe.
2: Ah là là là là. Bon, alors là, tu sais, c'est le moment de vraiment de t'envoler dans les scores. C'est la question à choix multiples. Je te pose la question, je te fais des propositions de réponses. Et à mon top chrono, t'auras 10 secondes pour me donner ta réponse. Tiens, écoutons.
5: Ah, les crocs-crocs, les crocs-crocs, les crocodiles. 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
2: Julien Doré, les crocodiles. Alors aujourd'hui, mercredi 1er juillet, le film Concert qui a été capté lors de la dernière date de concert de Julien Doré est diffusé au cinéma pour une soirée unique. Mais est-ce que tu sais le nom, le titre de ce film qui va passer au cinéma ? Est-ce que c'est Aimé Tour, Coco Caline fait son cinéma, Le dernier pestacle ou Éric Bastien est un crocodile ?
3: Voilà.
2: Donc c'est quoi le nom du film qui passe à partir d'aujourd'hui dans les cinémas ? Aimé Tour, Coco Caline fait son cinéma.
4: Sur le dernier pestacle.
2: Le dernier pestacle, t'es 100% sûr ?
4: Oui.
2: Eh bien, c'est une bonne réponse ! Oui ! Voilà, c'est le dernier pestacle et c'est une seule soirée au cinéma. C'est magnifique. Voilà, tu as 3 points de plus, tu as 5.
3: Bon, on a 2 points.
4: Je vais très souvent au cinéma.
2: Eh ben voilà.
3: Alexandrine, on a deux points, mais Alexandre. on va pouvoir égaliser. Alors, on va jouer dans un instant, mais on en profite pour faire connaissance jusqu'à 13h. On a dit à l'instant que tu cuisinais de bonnes choses, notamment ce petit poulet au citron dans une recette sénégalaise. Oui. Ah, là, là, là, là. Alors, tu as des qualités, c'est vrai, mais tu as aussi des petits défauts. Et on aime bien en parler, parce que ça nous fait toujours un peu rigoler. On entend Monk, tu sais, c'est. Voilà, t'es un peu comme ça, t'as des petites manies, tu vérifies que la porte d'entrée est bien fermée plusieurs fois.
6: Oui, c'est vrai.
3: Mais combien de fois, genre avant de te coucher, il faut que tu t'y retournes combien de fois?
6: Je sais que je l'ai fermé, mais je vais me coucher et il faut que j'envoie tout à mon mari ou que je redescende pour m'assurer que c'est bien fermé. Une fois, deux fois. Alors pas tout le temps, mais c'est quand même souvent.
3: Ouais. Ok, oui, j'entends. Bon, t'as aussi un petit côté maniaque, alors là c'est plutôt pour le ménage. Là, la propreté, il faut que ce soit impeccable à la maison, il faut que ça brille.
6: Ouais, plutôt. Ouais.
3: Mais d'où se vient cette maniaquerie un peu excessive? Sur le rangement aussi, il n'y a pas que la propreté. Enfin, voilà.
6: Ah, le rangement, je me fais violence, je laisse un peu traîner maintenant, mais je pense que ça me vient de. Pas chercher, ma mère, qui a senti la même chose. Hein.
3: Comme souvent. Bon, ce qui me plaît, c'est que tu as un porte-bonheur, j'espère que tu l'assures toi, tu possèdes un œil de Lucie, donc c'est un coquillage.
6: Oui, tout à fait.
3: Et tu l'as avec toi,
6: ma soeur qui... ouais. Oui, je l'ai avec toi, il est dans mon porte-monnaie. C'est ma sœur aînée qui me l'a offert. Okay. C'est un tout petit coquillage qui a un demi-centimètre de diamètre à peu près. Et en fait, on le glisse dans son porte-bonnet et c'est censé apporter protection, chance, prospérité. Et lorsqu'on se voit, ma sœur et moi, eh bien, on vérifie qu'on lâche.
3: Que vous l'avez bien, c'est trop beau.
6: C'est une belle histoire
3: de sœur, ça. Allez, voici ta question. Alors, tu as, je regarde, oui, tu es un petit peu de la même génération que moi, donc tu as
2: Génération
3: X. Génération X. T'as connu le Walkman, bien sûr. Le Walkman.
6: Oui.
3: Aujourd'hui, nous sommes le 1er juillet, Valérie l'a dit, car elle a bonne mémoire. 1er juillet, c'est également l'anniversaire de la sortie du tout premier Walkman de Sony. Voilà, c'est aujourd'hui qu'il sortait. Mais est-ce que tu sais quelle était sa couleur principale, le tout premier Walkman de Sony? Il était rouge. Il était jaune, il était bleu et argent, ou noir, une des couleurs préférées d'ailleurs de Valérie D'Amito. Top chrono, 10 secondes. Rouge, jaune, bleu et argent, ou noir?
6: Moi je dirais qu'il était bleu-argent.
3: Je vois exactement à quoi ressemble ce Walkman et tu as raison, il était bleu et argent. Il a été lancé en 1979, il s'appelle le TPS L2 et c'était effectivement cette espèce de design très années 80. Bravo!
2: Alors ça fait 5 pour Céline, 5 pour Alexandrine. Et là tout de suite, ça va nous ramener presque à l'époque du Walkman. Oh là là, on est avec mon 501 Métiac, les gars, je vous le dis tout de suite. C'est Nick Kershaw, The Riddle. Là, vous écoutez ici, on vous aime, à tout de suite.

0: Elle portait ses tiags, elle avait déjà son Walkman sur les oreilles. Bah, elle écoutait Nick Kershaw à cette époque.
1: Évidemment, jungle.
0: Avec The Riddle.
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0: Attendez, ils sont pompés de jingle, hein. C'est pas ça le jingle, on a dit que c'était ça. Hein.
1: Ah d'accord.
0: Ça
1: va,
0: alors.
1: Olé. Bien, alors, Céline et Alexandrine, vous êtes à égalité. Vous avez 5, c'est dingue. Vous êtes vraiment les filles à égalité parfaite. Alors, ma petite Céline, comme ça, on a un petit peu des manies.
3: Moi ?
0: Moi ?
1: Moi, j'ai des manies, dit-elle. Alors, comme ça, oui, c'est un peu comme Monk, hein, on vérifie le gaz et les prises électriques.
3: Ah là là, c'est insupportable.
1: C'est-à-dire, il paraît que tu pars du boulot, tu débranches les prises, tu débranches les appareils. Tu vérifies la porte d'entrée, enfin tu vérifies tout quoi.
3: Oui, puis je suis un petit peu comme Alexandrine, je crois que même si je le sais, j'envoie quelqu'un le faire pour moi ou je rappelle et je dis tu peux vérifier que j'ai bien fait ça. Je le sais, mais tant qu'on me l'a pas dit, bah c'est compliqué.
1: Mais attends, enfin, c'est-à-dire, t'as déjà eu un accident électrique ? Enfin, je veux dire, qui a déclenché cette petite passion des prises et des portes ?
3: Mais je crois que c'est ma mère aussi parce qu'elle fait pareil. Et il y a eu une chose qui n'a rien arrangé, c'est qu'il y a quelques années, il y a une maison à côté de chez moi qui a brûlé. Donc comment te dire
1: Ah oui, maintenant tu fais gaffe. Ouais, je comprends. Alors là, moi je ne fais pas ça, mais je ferais bien de le faire. Parce que moi j'ai tendance à tout laisser ouvert. Alors, il paraît qu'on adore les activités à sensation. Il paraît que t'as sauté en parachute avec ton fils.
3: Oui.
1: C'était bien ?
3: Ah, super bien.
1: Ah! Et alors, t'as fait une plongée en scaphandre à l'île Maurice.
3: Oui, tout à fait.
1: Oh là là là là, c'est pas trop étouffant le scaphandre là?
3: Eh ben, j'avais peur, effectivement, parce qu'au moment où ils te mettent ça sur la tête, t'as tendance à hyperventiler. Puis non, une fois que t'as compris que t'étais bien, ben, tout se passe bien.
1: Oh là là, comme dans le Grand Bleu. Oh mon Dieu, mon Dieu, mon Dieu. Et du coup, t'as vu des beaux poissons?
3: Ah oui, très beau. Vraiment, j'ai des photos d'ailleurs, c'est génial.
1: Oh là là.
0: Oh là, j'avais pas écouté ce générique depuis 1812, quoi. Ushuaïa. Générique d'Ushuaïa, ça, quand même.
1: Oui, et alors, tu interromps donc ma candidate pour me dire un truc.
0: Ah oui, parce que ça a provoqué en moi quelque chose. Oui.
1: Ça provoque quoi chez toi ?
0: Je sais pas.
1: L'envie de couper la parole aux gens ?
0: De déstabiliser.
1: Oh là là, c'est pas possible. Bon, ma chérie, tu as 5. Elle a 5, c'est bien là, si tu marques tout de suite 5 points là. Allez, on s'envole. Écoute bien. Si tu flânes dans le quartier de Plaka, quelle capitale européenne visites-tu ? Si tu flânes dans le quartier de Plaka, t'es dans quelle capitale européenne ? Top chrono, 10 secondes.
3: Je sais pas.
0: Voilà.
1: T'es à Athènes, parce que Plaka, c'est le plus vieux quartier d'Athènes. C'est au pied de l'Acropole. Et c'est super beau d'ailleurs, Plaka. Et donc, bah, tu n'as pas trouvé, mon petit chéri. Donc, tu restes
3: non,
1: à 5.
3: Je ne savais pas du tout.
0: Vous venez de ranger le point dans le Plaka.
1: Qu'est-ce que tu racontes ?
0: Bah, vous n'avez pas donné votre point. Vous l'avez laissé dans le Plaka. Re, le Plaka. Jeu de mots.
1: Le Plaka re.
0: Bah oui, je vous fais un jeu de mots, écoutez, Valérie.
1: Mais c'est quoi ton jeu de mots ?
0: Mais parce
1: pas.
0: Que vous avez dit Plaka, la réponse, là.
1: Oh là là.
0: Ah, vous arrivez même plus à comprendre mes blagues de fin de saison quand même.
1: Ah non, mais excusez-moi, c'est pas des blagues. Les blagues, c'est censé être drôle. Pardon, hein, je demande pardon à l'humour.
0: Je suis sûr qu'il y a des gens qui ont ri. Peut-être deux personnes. Manifestez-vous.
1: Eh bien, écoutez, si vous avez ri, manifestez-vous.
0: Alexandrine. Ah, quelqu'un a ri. Gwenaël, le professeur Coupez a ri, elle me dit dans le casque.
1: Le professeur Coupez est une faillotte et c'est tout.
0: Faillotte. Alors, la rencontre avec Fadel. On n'a pas encore parlé de cette belle rencontre. Et ouais, c'était la boum. C'est une soirée étudiante ?
4: Oui, c'est ça, une soirée étudiante. Ouais, il y a très longtemps.
0: Bah oui, tu étais avec une amie qui connaissait Fadel et puis bim, ça fait tilt tout de suite.
4: Et oui, elle me l'a présenté et puis il s'est passé quelque chose dans le regard et puis voilà.
1: Oh là là là là là là.
0: Ouais, mais pas de bol parce que. Et il partait au Cambodge juste derrière pendant 6 mois quand même, donc oui. dur.
4: Ouais, ouais, et j'ai attendu et il est revenu.
0: Il est revenu pour toi ?
4: Non, il est revenu parce qu'il avait fini sa mission.
0: Bah oui. Et alors, si vous n'êtes pas lâché, ça fait 33 ans que vous connaissez, 25 ans de mariage, vous avez à peine 50 ans, donc noces d'argent, bravo, top. Ouais. Et puis alors, un mot sur la Guyane, parce que là, on a découvert que tu es parti en Guyane pendant 2 ans et que tu as eu l'occasion de manger des trucs que Valérie connaît. Moi, je connaissais pas le cabi,
1: le caibara, le capybara.

0: Et faire Fort Boyard maintenant.
1: Ah oui. Bon, il y avait Poulet Boucané qui était quand même un peu plus sympa. Ah voilà, c'est parti des choses que tu as découvertes. Allez, on va jouer avec cette question cash. Elle vaut 5 points. Concentre-toi. On est à 5 et Céline à
0: 5 aussi.
1: Ah d'accord. Alexandrine, on peut peut-être prendre le dessus. Hein. Voici ta question. Comment. Petit extrait, pardonnez-moi.
2: Je voudrais toujours te plaire dans mon jardin.
1: Voilà, jardin d'hiver, Salvador. Comment appelle-t-on une structure extérieure installée dans un jardin ou sur une terrasse, composée de poteaux et d'un toit léger? Comment ça s'appelle? 10 secondes.
3: Une pergola.
0: Je trouve que la facilité de tes questions est de plus en plus.
1: Enfin,
0: je veux dire, à un moment donné.
1: Oui, c'est une bonne réponse, une pergola qui permet de profiter du jardin.
0: C'est que moi, il faut que je trouve un quartier d'Athènes, un quartier que si t'as pas visité Athènes, t'es pas censé connaître. L'autre, il a un truc de pergola, le truc le plus simple du monde. Merci Raphaël, merci Luigi, vous lui filez toujours des questions faciles. S'il a une troisième candidate aujourd'hui, à cause de vous, Raphaël et Luigi, changez de pays, changez de ville. Comme je connais vos adresses, je connais vos familles. Et je suis amie avec le roi du pistolet à eau. Croyez-moi, ça va chier les bulles. Bien, allez, ça fait 10 pour Alexandrine.
1: Eh oui.
0: 5 pour Céline. Ah oui. Bon, ma petite Céline, j'ai confiance en toi, tu vas tout déchirer sur le bingo. Et là, tout de suite, nous allons écouter une petite nouveauté magnifique. Oria, soirée mondaine, vous écoutez ici, on vous aime. À tout de suite.

0: soirée mondaine, c'est une nouveauté. Et c'est Auréa sur ICI.
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2: Soline, l'heure est grave. Je n'ai pas de candidat pour la finale. Il faut que tu sois finaliste.

0: Sinon, ça va être un drame. Est-ce que tu m'entends bien, ma petite chérie?
1: Oui, je t'entends bien.
0: Merci, c'est magnifique. Avant que tu gagnes et que tu l'emportes dans le bingo, je veux dire que, bon, tu adores voyager, hein. Là, on a dit qu'en octobre, t'allais au Mexique, t'adorerais partir à Tahiti, mais tu as le mal des transports.
2: Ah oui.
0: Et oui, il paraît qu'il y a 2 ans, t'es parti en Corse, et pour être sûr de pas être malade, t'as tout pris, hein. Eh, vas-y, le scotch. Ah, voilà, le scotch sur le nombril, le bracelet avec les aimants, les lunettes sans verre avec des ronds, les cachetons, tout à tout prix.
1: T'as tout pris.
0: Et ça a marché?
1: Bah oui, puisque j'ai pas été malade, donc est-ce que y en a un sur les 3-4 qui a fait? On s'en fiche. Le tout, c'est que j'ai pas été malade.
0: Ah, bah c'est le plus important, j'ai envie de dire. Alors là, franchement, c'est magnifique parce que le mal des transports, c'est terrible, hein. C'est horrible. C'est horrible. Voilà. Alors, pour t'encourager, pour te faire gagner, pour te faire triompher, pour que tu sois ma première candidate,
2: oui.
0: Je vais t'encourager avec cette...

0: ça. C'est pas gentil, elle a raison. Tu vas arrêter.
1: C'est réaliste en même temps.
0: Écoute-moi bien.
1: Je suis factuel.
0: Ça fait 2 ans que je gagne. T'as gagné une seule fois en 2 ans.
1: C'est vrai.
0: Je ne t'ai jamais humilié comme tu le fais depuis le début de la semaine. Ton ego te perdra, mon petit bonhomme. Tu es tout petit. Ma Céline, écoute bien ce petit bingo. Il est très simple. Voilà, à mon top chrono, tu vas devoir.
1: Oh, il faudra une caméra, là, c'est énorme.
0: Bon, déjà, j'ai mes lunettes de soleil de vue parce que j'ai oublié mes vraies lunettes.
2: Picoter comme ça.
0: Bien côté.
2: Ah, je vais vous le faire.
0: À mon top chrono, tu vas devoir me donner un maximum de noms de présidents de la France. Tous les présidents. Les morts, les vivants, les. Voilà. Les max de présidents qu'on a eus en France. Top chrono, 10 secondes.
3: Macron, Chirac,
0: non,
1: je savais que
0: j'allais stresser.
1: Oh non.
0: Oh non.
1: Non,
0: Sarko, Mitterrand, De Gaulle, Hollande.
3: Non, c'est celui-là que je sais.
0: Oh, René Coty, Paul Doumer, Gaston Doumer, Paul Deschanel. Non.
3: Je suis ici, ça, j'ai trop de stress.
0: Céline, tu m'en as donné 2 seulement. Oh my god.
3: Oh non.
0: Aïe, mon Dieu.
1: Vous allez donc rester humble jusqu'au bout.
0: Ouais, t'aurais pu se planter pour en donner 15.
1: Exactement,
0: hein,
1: c'est pourquoi je reste marche sur des œufs et je suis à tâtons avec Alexandride. Mais bon Dieu que ça sent bon. Pardon, excuse-moi.
0: T'arrêtes de marcher sur les œufs parce que il y en a plus beaucoup en ce moment, ils ont augmenté le prix. Marche sur tes petits pieds déjà.
1: Oui. Commencez pas.
0: Avec tes grosses chevilles.
1: Ça va, voilà, je la laisse faire. Alexandrine. Elle a fait 2. Donc, si tu fais 3, voilà, si tu donnes 3 bonnes réponses, ça suffira pour être la 3e candidate dans la team Bastien et être avec nous surtout vendredi pour t'offrir ce beau séjour en Espagne. Donc, c'est quand même pas rien. OK?
3: Mm-hmm. Hein? OK.
1: Allez, pour te faire plaisir et pour t'encourager, Joe Dassin, tu adores Joe

0: Et tous les midis.
1: Allez.
0: Qui va gagner, Ricounet.
1: C'est toi.
0: On va rester dans les présidents. Décidé. 10 secondes pour me citer un maximum donc de présidents, mais américains, s'il te plaît. Tous les présidents américains en 10 secondes. Top chrono.
2: Alors, Ronald Reagan, Carter, Bush, le père, le fils, Donald Trump,
0: oui.
2: Barack Obama. Bon, ben, je crois que c'est bon.
1: Bon, écoutez, c'est bon, elle en a donné 7.
0: J'ai juste envie d'envoyer ça. Allons-y. Ouais. Troisième candidat. Bravo. Allez.
1: J'en appelle à la France. La France, je ne t'ai jamais laissé tomber. En 2 ans, la France, je t'ai prouvé à quel point je t'aimais. Demain, la France, ma candidate doit gagner. Mais c'est pas possible. Mais vous vous rendez pas compte de ce que vous faites là, en laissant gagner cet animal. Il va pérorer dans les couloirs. Bon, Céline, je suis désolée, ma chérie, tu n'as pas gagné.
0: Désolée, Céline.
1: Ah bah, je sais, mon petit canard. Bon, écoute, c'est pas grave.
2: C'était un plaisir de jouer avec toi.
1: Oh, merci, ma chérie. Moi aussi, c'était un plaisir, parce que franchement, c'était très sympa. Bien, eh ben, écoutez, bonne journée, les filles.
2: Bonne journée.
0: Moi, je vais passer une bonne journée.
2: Bonne journée à vous.
1: Tais-toi bien, toi. Je
0: suis capable de me battre.
1: Je remercie Céline à la réalisation, Vincent à la technique, Maître Coupez au savoir et au fou rire pour des vannes pourries, Alex au standard, Maître Bastien qui va continuer à enfler de la tête.
0: Ah oui.
1: Je vous embrasse très fort, je vous aime, je t'aime la France, à demain. Vous avez écouté Au Taquet, il est 5h, Paris s'éveille. C'est l'heure de quoi, mon petit chou?
0: C'est l'heure de, avant de se retrouver à midi d'ailleurs, je précise, c'est l'heure de retrouver Johan Rock, qui est très en forme, il arrive pour les petits matins là.
1: One for the money, two for the show.
0: A
1: tout de suite.

0: notre Finistère. JP Nataf et ses camarades, ici, c'était Les Innocents.
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0: Bon réveil à l'écoute de votre radio locale. Entre lève-tôt, on se comprend et on est ravis de vous retrouver pour entamer cette nouvelle journée ensemble. Des bons plans, des conseils pratiques et quelques bonnes chansons triées sur le volet pour vous donner la force à l'heure du petit déjeuner. Tiens, dans les prochaines minutes, Eurythmics et Monsieur Eddy. Et puis tout ce qu'il vous faut savoir de l'actualité du jour, journaux et reportages par les rédactions d'ici, parce que l'info n'attend pas. Bonjour Cyril Erdo-Redon.
2: Bonjour Johan, bonjour à tous.
0: C'est à la une de l'actualité ce matin.
2: Nous reviendrons sur la déclaration de candidature de Marine Le Pen.
0: Si je vous dis que la Banque de France peut vous aider à gérer votre budget, vous me répondrez non mais arrête, c'est pas vrai. Eh ben si, par ici les économies va tout vous expliquer dans 10 minutes. Puis en attendant, venez donc nous raconter ce qui va se passer dans cette nouvelle journée. Vous connaissez le principe, dès lors que vous passez sur l'antenne, d'office, vous gagnez votre pack été 0810 055 056. Il est 5h.
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0: Nous sommes le mercredi 8 juillet. Bienvenue, il est 5h. Le journal présenté par Cyril Erdo-Redon et elle se lance donc dans sa 4e élection présidentielle.
2: Marine Le Pen, condamnée en appel dans l'affaire des assistants d'eurodéputés FN, décide d'être candidate et de nommer Jordan Bardella Premier ministre en cas de victoire. Une peine d'inéligibilité de 15 mois déjà purgée et d'un an de prison ferme sous bracelet électronique a été prononcée, mais peine qui a été suspendue suite à son pourvoi en cassation.
3: Ce soir, je suis candidate à l'élection présidentielle. La conviction a été très rapidement faite puisque j'avais indiqué, vous le savez, que je ne ferai pas campagne sous bracelet électronique. Mais comme j'ai la possibilité de faire un pourvoi en cassation, ce qui n'était pas obligatoirement le cas des autres hypothèses, et que le pourvoi en cassation suspend les effets de l'arrêt, je ferai donc campagne sans bracelet électronique.
2: Marine Le Pen hier soir aux 20h de TF1 et elle précise qu'en cas de victoire, Jordan Bardella sera nommé Premier ministre. Lui qui se préparait à se lancer dans la course à la présidentielle. Mathilde Le Maire, Marine Le Pen se lance donc dans un pari très risqué judiciairement.
4: Marine Le Pen se dit très confiante. Elle table sur le fait que la Cour de cassation examine son dossier dans un délai ordinaire de 18 à 24 mois, c'est la moyenne. Son sort judiciaire serait ainsi tranché après la présidentielle. Après, espère-t-elle, son accession à l'Élysée, elle bénéficierait alors d'une immunité jusque 2032. Mais voilà, le premier président et le procureur général près de la Cour de cassation, quand elle est tombée en première instance sous le coup d'une inéligibilité avec application immédiate, avait promis d'examiner exceptionnellement son dossier rapidement avant 2027, étant donné le calendrier électoral, l'intérêt démocratique. Si cette volonté d'aller vite est maintenue et si la Cour de cassation rejette ce pourvoi, la condamnation de Marine Le Pen sera définitive et elle sera dès janvier-février convoquée par le juge d'application des peines pour la pose de son bracelet électronique en pleine campagne. Interrogée sur ce scénario tout à fait possible, la désormais candidate s'est contentée de répondre « Alors, nous verrons ». Marine Le Pen prend son risque.
2: Explication de Mathilde Le Maire et donc début de campagne dès ce matin pour Marine Le Pen et Jordan Bardella. Il se déplace ce matin sur le marché de la Flèche dans la Sarthe. Dossier complet à retrouver sur notre site et notre application ici.fr. Les députés ont adopté hier un texte en faveur de la présomption d'usage légitime des armes à feu par les forces de l'ordre. Concrètement, il y aura une présomption de légitime défense pour un policier ou un gendarme qui utilise son arme. La gauche et plusieurs ONG dénoncent un permis de tuer. La proposition de loi doit désormais être examinée par le Sénat.
0: La situation reste difficile dans les Pyrénées-Orientales face à l'incendie qui a démarré samedi.
2: Le feu n'est pas fixé, dit le préfet, même si la situation s'améliore peu à peu selon les pompiers. 4900 hectares de végétation ont été parcourus au total, plus de 10 000 personnes évacuées. Les habitants de deux communes sont autorisés à retrouver leur domicile, pendant que d'autres découvrent les dégâts, comme cette agriculture que vous avez rencontré à Y-sur-Tête, Benjamin Ely.
5: Son exploitation est au pied des collines. Aujourd'hui, noircie, brûlée, ces collines qui dominent Y-sur-Tête. Les flammes à sa porte, la fuite en catastrophe, elle n'a rien oublié. Le stress est toujours là. Et maintenant, s'ajoute ce constat.
6: On a perdu la moitié des terrains. Tout ce qu'on avait planté en verger a cramé.
5: Iskra, 40 ans, agricultrice, elle a pu aller sur place pour se rendre compte de l'ampleur du désastre.
6: Une partie d'un terrain, on avait beaucoup de cabanes en bois, de stockage, du matériel. tout le bas du terrain, il est parti en fumée. On a perdu la quasi-totalité de nos affaires. Il y a des animaux, je ne sais même pas s'ils ont réussi à survivre, parce qu'on avait des chèvres dans la montagne, on avait des oies, et en fait, tout est parti, tout le bas du terrain a flambé. C'est vraiment psychologiquement très difficile. On espère juste qu'il y aura un élan de solidarité pour nous aider à replanter, à reconstruire, et que surtout, que les assurances elles vont suivre.
5: L'étape d'après, évidemment, mais Iskra devra encore être patiente. Île sur tête, comme plusieurs dizaines de communes, reste vidée de ses habitants. L'ordre d'évacuation n'a pas été levé, car 850 pompiers sont toujours mobilisés pour venir à bout de l'un des plus gros incendies des 50 dernières années dans la région.
2: Reportage de Benjamin Elie. Au total, selon la Fédération nationale des sapeurs-pompiers, il y a une quarantaine d'incendies en cours ce matin en France, dans la Drôme ou en Corse du Sud par exemple. Ce matin, 7 départements du Sud sont placés en rouge pour un risque très élevé d'incendie. Tous les massifs forestiers des Bouches-du-Rhône sont interdits au public. Les syndicats de la fonction publique, reçus ce matin par le ministre des Comptes publics pour discuter de leur rémunération. Les organisations syndicales réclament des hausses de salaire et menacent déjà d'une grève fin septembre pour peser dans le futur débat budgétaire.
0: Ici 5h05, les huitièmes de finale de la Coupe du Monde de foot, c'est terminé.
2: Victoire in extremis 3-2 de l'Argentine sur l'Égypte. La Suisse, elle se qualifie pour la suite en battant la Colombie au tir au but après un nul 0-0. La France joue demain soir son quart de finale face au Maroc. Coup d'envoi à 22h, match qui sera évidemment à suivre sur votre radio locale ici et sur ici.fr. Et puis en pleine canicule, la cinquième étape du Tour de France aujourd'hui, près de 200 km entre Lannemezan dans les Hautes-Pyrénées et Pau dans les Pyrénées-Atlantiques, avec un final promis aux sprinteurs. On jette un coup d'œil aux couleurs du ciel, Johan, et la troisième vague de forte chaleur se poursuit en France aujourd'hui.
0: Avec une alerte rouge vigilance canicule qui concerne les départements de l'Hérault, l'Aude, les Pyrénées-Orientales et Languedoc-Roussillon, une chaleur extrême qui est attendue donc dans ces départements. Aujourd'hui, conséquence de ces fortes chaleurs, cette nuit le thermomètre a eu du mal à baisser, donc au lever du jour, ce matin les températures sont déjà élevées, 19 à Biarritz en milieu de matinée, 21 à La Rochelle, Nantes et Bordeaux, 21 dans la capitale et 28 degrés, rendez-vous compte ce matin à Perpignan. Cet après-midi, le soleil sera présent pour tout le monde, soleil de plomb à l'exception de quelques nuages au-dessus de la frontière belge et allemande, et puis un soleil donc qui va cogner, 34 à Paris, 39 à Toulouse en Occitanie, 38 à Bordeaux et 41 degrés sur le pourtour méditerranéen à Montpellier et à Perpignan. Comment ça se passe chez vous ce matin à 5h06? Vous prenez votre clavier, votre téléphone, un petit message sur la page Facebook d'ici, le nom de votre commune, une température, comme tous les matins, ici, on fait la météo ensemble.
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0: Voici les doux rêves d'Annie Lennox, Sweet Dreams par Eurythmics. 5h07, bon réveil, vous écoutez ici.

0: Mercredi en France qui débute. Et vous qui êtes déjà à l'écoute d'ici, il est 5h10.
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0: Quitter son domicile pour partir en vacances, pour certains, c'est très angoissant. Il y a toujours cette inquiétude de se demander si quelqu'un ne va pas rentrer chez soi pour vous cambrioler. Et c'est pour cette raison qu'une habitante du nord de Los Angeles a équipé récemment sa maison de tout un barda de caméras de surveillance connectées. Chez elle, des caméras, il y en a partout, on dirait presque un studio de télévision. Eh bien, ça n'a pas empêché que ce qui devait arriver arriva à 800 km de chez elle en pleine nuit. Alors qu'elle dormait à l'hôtel, elle a reçu une petite alerte sur son téléphone, lui signalant qu'un intrus venait de rentrer chez elle. Et là, à l'écran, sur son smartphone, elle a vu l'identité du cambrioleur, un ours en train de dévaliser sa cuisine, ouvrant placards, tiroirs et frigos, saccageant tout sur son passage. Elle a tout vu en direct, cette jeune femme totalement impuissante. Et pendant une demi-heure, donc, dans cette cuisine de Los Angeles, l'ours a fait son petit marché, il choisissait ses victuelles. Il allait dans le jardin ensuite pour les manger. Et visiblement, ce qu'il a le plus apprécié, l'ours, sont les tacos.
2: Voilà. Ah oui.
0: En premier, puis en second, la nourriture du chien. En revanche, au dire de la propriétaire, il n'a pas touché aux 3 bouteilles de vodka qui étaient présentes dans le frigo. Peut-être que pour les ours, le dry January, c'est au mois de juillet, on ne sait pas. En attendant, à 5h11 ce mercredi, on va partir pour le Vaucluse, Cyril.
2: Un département rouge face au risque très élevé de feux de forêt et où des bénévoles montent à cheval dans les massifs forestiers pour sensibiliser les promeneurs.
0: Et dans la playlist de votre début de journée ce mercredi, il y aura... Je vous présente Bruno Mars.
2: Ah non, c'est Bruno Juillet.
0: Ici, on est ensemble le matin et on fait des économies. Bah oui, évidemment, avec Valère Correa. Bonjour Valère, chaque jour vous nous partagez un bon plan pour redynamiser notre pouvoir d'achat et aujourd'hui on parle budget.
3: C'est vrai qu'on n'a pas appris à l'école à gérer un budget, savoir ce qui compte, comment placer ses économies, préparer sa retraite, les différentes solutions d'emprunt aussi. En somme, comment gérer son argent, que l'on en ait un peu ou beaucoup. C'est important de bien savoir gérer un budget. Et c'est pour ça que je voulais vous parler d'un site proposé par la Banque de France, mesquestionsd'argent.fr. Alors comme son nom l'indique, il répond à toutes nos questions autour de l'argent. Gérer son budget, les moyens de paiement, les assurances, l'épargne, la retraite, la perte d'autonomie, les arnaques, mais aussi les aides. Je vous recommande vraiment d'aller le voir parce que c'est un bon moyen d'obtenir des informations d'abord fiables, indépendantes, et c'est totalement gratuit.
0: Alors comment peut-on se faire aider grâce à cette plateforme?
3: Il y a deux services que je trouve intéressants. D'abord, les points conseil budget, des lieux pour rencontrer un conseiller près de chez vous si vous vous sentez perdu sur le plan financier. Ça peut être une mise au point, un échange pour comprendre les services qui existent, des conseils pratiques. Le plus important, si vous en ressentez le besoin, c'est surtout de ne pas rester seul avec vos angoisses. Ensuite, vous avez une rubrique qui référence toutes les aides qui existent, mais aussi et surtout la possibilité de renseigner vos informations et vérifier si vous ne passez pas à côté d'un dispositif qui pourrait vous donner un coup de pouce. Et puis le site mesquestionsd'argent.fr est intéressant parce que ça vous met dans une démarche, en fait, celle de regarder en face un sujet angoissant quand on est très serré. Et c'est notamment là plus que jamais qu'il faut un maximum de clarté pour prendre les bonnes décisions. Est-ce que vous avez déjà testé ce site? Vous en pensez quoi? Pensez à m'écrire par ici leséconomies@radiofrance.com.
0: Merci pour l'info Valère. Demain vous nous parlerez des soldes d'été en attendant pour retrouver toutes les astuces, les bons plans de par ici les économies. Vous allez direct sur le site de la radio ici.fr. Il est 5h13.
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0: À 5h14, l'info d'ici, ce sont 7 départements du sud de la France qui sont ce matin en rouge face à un risque très élevé de feux de forêt selon Météo France.
2: Et 47 autres départements sont en orange pour un risque élevé. Et parmi les territoires en rouge, donc le Vaucluse, où la sensibilisation du public est de mise, dans la commune de Saint-Saturnin-les-Aptes, des bénévoles montent à cheval pour aller à la rencontre des promeneurs. Patrouille que vous avez suivie, Philippe Aupert.
6: À Saint-Saturnin-les-Aptes, les 40 volontaires du comité feux de forêt patrouillent toujours en 4x4, mais cette année, ils ont deux nouvelles recrues, deux chevaux, Caris et Nafoé, un pur sang anglais, un quarter horse, avec Françoise Videman, cavalière en orange.
7: Quand on est à cheval, on a fait l'expérience sur les premières patrouilles qu'on a déjà fait depuis le début de la saison, on est quand même en position haute, donc nous on regarde en hauteur, et donc on voit quand même très bien le paysage, et voyez par exemple ici, on est juste au-dessus du village, et on est très très panoramique. Ça brûle !
6: Pendant qu'on discutait, l'autre cavalière, Océane Savoie, tend le bras vers une fumée plein sud.
8: Oui, bonjour, je fais partie du comité des feux de Saint-Saturnin-les-Aptes. Je vois un départ de feu qui est situé derrière le petit Luberon, vers Cadenet. On voulait savoir s'il
9: oui,
8: était...
9: on est engagé, oui, on a envoyé plus de camion là.
8: Ok.
9: Merci, à vous, au revoir.
6: La patrouille à cheval reprend.
8: Oui, bonjour.
6: Sous les arbres, Léon se repose. Avant sa balade à vélo, ce vacancier marseillais avait regardé la carte du risque incendie.
10: Donc rouge, moi d'habitude, je vais voir les lavandes là-haut, par les pistes. Eh ben, je suis passé par la route, quoi. Je connais les gens en orange parce que je les rencontre de temps en temps. Moi, je suis en vacances, là. Je savais pas qu'il y avait un cheval. C'est nouveau pour moi. Moi, j'adore les chevaux, donc c'est très beau. C'est un bel animal.
6: Les chevaux sont surtout utilisés pour faciliter la rencontre avec les touristes et les habitants.
8: Il y a toujours cette étacité, de suite. Vous faites du cheval, vous êtes cavalière. Donc, il y a toujours d'abord ce petit dialogue avant de rentrer dans la réglementation des massifs. Pourquoi vous êtes là, etc. Ils sont beaux, vos chevaux. Comment ils s'appellent, etc. Et après, à ce moment-là, on peut intégrer dans la parole, est-ce que vous avez pu voir l'accès au massif aujourd'hui ? Et puis voilà, comme le monsieur faisait du vélo, nous on dit qu'on faisait du cheval.
6: Jusqu'à la mi-septembre, la patrouille à cheval répétera les risques d'incendie de forêt au départ des sentiers de randonnée, près des campings et même sur le marché de Saint-Saturnin-les-Aptes.
2: Un reportage de Philippe Popper, ici Vaucluse, et au total, selon la Fédération nationale des sapeurs-pompiers, une quarantaine d'incendies est en cours ce matin dans les Pyrénées-Orientales, la Drôme ou encore en Corse du Sud.
0: Ce mercredi, double ration de Stéphane Bern, en plus de son voyage dans le temps, avant les infos de 5h30. Dans 3 minutes, il sera aussi l'invité des coulisses télé. Normal ce soir à la télé, il y a le village préféré des Français. Pour l'heure, Eddie Mitchell est là, 5h17. Allez.

0: Merci d'avoir choisi ici votre radio locale pour vous accompagner tout au long de l'été. C'est un 8 juillet qu'ils sont nés, la journaliste Audrey Crespo-Mara, qui officie dans le magazine 7 à 8 le dimanche soir sur TF1. Elle a été aussi la compagne de Thierry Ardisson, à qui elle avait consacré un portrait documentaire sorti après la mort de l'homme en noir. On souhaite un bon anniversaire ce mercredi à Mimi Mati, alias Joséphine Ange Gardien, 22 saisons pour cette série télé où à chaque épisode, l'héroïne est envoyée sur Terre pour venir à la rescousse de quelqu'un qui a des problèmes. Et une fois la situation résolue, hop, en un claquement de doigts, elle s'éclipse. Un 8 juillet de l'année 1621, le fabuliste Jean de La Fontaine voyait le jour. 4 siècles plus tard, les élèves des cours élémentaires apprennent toujours ces fables, le corbeau et le renard, la cigale et la fourmi. Il vous reste quelque chose, vous, Cyril, de tout ça ?
1: 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Basique.
0: Évidemment, pas que tout mono. Et puis enfin, ce mardi... C'est la journée nationale du jeu vidéo, une journée dédiée à tous les gamers et monomaniaques du joystick, vos enfants, vos petits-enfants, qui sait peut-être vous-même être un zinzin du jeu vidéo. Bon anniversaire à vous en tous les cas, si c'est un 8 juillet que vous êtes né, on vous souhaite de profiter au maximum de cette journée. Il est 5h22 chaque matin ici, on check le programme télé du soir et ce mardi, je vous emmène dans les coulisses du village préféré des Français. Des rues, des églises, des châteaux et des jardins. Ce soir, France 3 célèbre le patrimoine avec Stéphane Bern.
2: C'est un nouveau tour de France que je vous propose ce soir à la découverte de 14 villages, tous plus beaux et attachants les uns que les autres.
3: Quel endroit magnifique!
0: 14 ans déjà que Stéphane Bern sillonne les routes à la recherche de ces petites communes qui espèrent devenir le village préféré des Français. À chaque saison, ils sont 14 en lice. Et j'ai demandé à Stéphane sur quels critères ces derniers sont sélectionnés.
4: D'abord, il faut qu'ils soient consentants, qu'ils aient envie de participer. Ensuite, évidemment, il faut que ce soit des villages qui ont une certaine joliesse, beauté, beaucoup d'authenticité. C'est ce qu'on valorise. On valorise aussi, évidemment, le patrimoine bâti, le patrimoine culinaire, enfin, toutes les traditions locales. Et puis souvent, la vraie richesse des villages, ce sont les gens qui l'animent. Et pour ça, on voit la mobilisation des villages un peu partout en France.
0: Et depuis sa création, cette émission est devenue une véritable institution. Elle fait office de vitrine en montrant le prestige à la française. Et forcément, chaque année, pour le village gagnant, les retombées touristiques sont immédiates.
4: Lorsque le village remporte le titre de village préféré des Français, évidemment, il voit dans le week-end qui suit un afflux de touristes. On annonce même 30% en général. Cette émission attire des touristes du monde entier, des Japonais, des Américains, des Anglais, des Belges, des Suisses, évidemment. Y a un afflux massif de touristes. Alors, il faut surtout organiser les parkings ensuite. Mais ça dope l'économie locale.
0: Parmi les régions qui attirent traditionnellement le plus de votes de téléspectateurs figure l'Alsace, la Bretagne, tandis que la région parisienne, elle, est habituellement boudée. D'ailleurs, est-ce que les goûts de l'animateur coïncident avec celui des téléspectateurs ?
4: J'aimerais pouvoir prendre un joker pour répondre à cette question. Écoutez, moi je valorise souvent, peut-être moins l'attrait touristique, connaissez mon appétence pour le patrimoine et pour les traditions locales. Mais globalement, sur les 15 éditions, je dois dire que mon choix se porte aussi sur le village qui remporte. Alors, ça peut se jouer aux 3 premiers villages, vous voyez. Et parfois, je suis un peu déçu parce que les villages que j'aime beaucoup se trouvent dans des positions subalternes et je le déplore.
0: Alors, quelle commune gagnera cette année ? Réponse ce soir, 21h05 sur France 3, dans le village préféré des Français. Qu'est-ce que vous avez prévu de faire de beau ce mercredi ? Si vous veniez nous le raconter, 0810 055 056, cette semaine, dans le paqueté, il y a un roman de Franck Tillier, le maître du suspense à la française, un calepin pour noter vos souvenirs, et puis même une paire de lunettes pour profiter de l'éclipse, 0810 055 056. Voici Bruno Mars, était il y a 10 jours de passage en France pour une série de...

0: Écoutez ici, avant l'actualité locale et le 90 secondes, on va faire un crochet par l'histoire. La petite qui raconte la grande avec vous, Stéphane Bern, qui ce mercredi nous emmenait au temps où Bayonne inventait ses propres traditions.
1: On imagine volontiers les fêtes de Bayonne héritées du Moyen-Âge entre deux remparts et trois légendes gravées par l'épée d'un preux chevalier. En réalité, leur objectif est beaucoup plus terre-à-terre, relancer le commerce local. Bayonne, printemps 1932. L'ambiance n'est pas exactement festive. La crise économique, arrivée après 1929, a ralenti les affaires. Les vitrines sont pleines, mais les poches sont vides et les clients seront rares. C'est là qu'intervient Benjamin Gomez, architecte local. Il propose une solution simple, presque moderne, créer un événement. Son idée tient en une formule. Les fêtes sont le sourire des villes. Un slogan mi-office du tourisme, mi-dentifrice.
2: Pour des dents plus blanches en 3 jours seulement.
1: On organise donc une opération de séduction à grande échelle. Il faut attirer les riches vacanciers de Biarritz, les Espagnols de Bilbao, les élégants de Saint-Sébastien. Bref, on vise le carré VIP. Le comité des fêtes envoie 14 voitures sur les routes pour distribuer des prospectus. Une campagne marketing, version années 30, avec essence, poussière et coup de klaxon. En juillet, tout est prêt. Le programme est chargé. Danseurs basques, géants, corrida, alcool, course de vaches, régate, bal, alcool, théâtre en plein air, braderie, alcool. À consommer avec modération, bien sûr. On ne lésine pas sur les moyens et ça fonctionne immédiatement. En 1947, on invente le lancer des clés depuis l'hôtel de ville. Le blanc, lui, arrive bien plus tard, popularisé dans les années 60. Il ne devient vraiment incontournable que dans les années 90. Même si, côté lessive, on aurait sans doute pu viser une couleur un peu plus stratégique.
3: Plus blanc que blanc, qu'est-ce que c'est comme couleur? C'est nouveau, ça vient de sortir.
1: C'est peut-être ça le vrai génie bayonnais. Avoir fabriqué une tradition si bien réussie qu'on jurerait qu'elle a toujours existé. Sur ce, Gora Bayona et vive Bayonne.
0: La même chose, merci à vous Stéphane Bern. Ça fait partie des rendez-vous de l'été ici. Chaque mercredi, un libraire vous recommande un bouquin qu'il a littéralement emballé. Aujourd'hui, il sera à la une de la presse. Pour l'heure, il est 5h30. L'info en français dans le reste du monde. C'est l'heure du 90 secondes avec vous, Cyril Ardouredon.
4: Ce sera donc elle, le visage du Rassemblement National pour la campagne présidentielle. Marine Le Pen, candidate, c'est ce qu'elle annonçait hier soir sur TF1 après sa condamnation dans l'affaire des assistants d'eurodéputés FN. Une peine d'inéligibilité de 15 mois déjà purgée et d'un an de prison ferme sous bracelet électronique. La chef de file du RN annonce ce pourvoi en cassation. L'Assemblée nationale fait le choix de soutenir nos forces de l'ordre, dit le ministre Laurent Nunez, après le vote d'un texte en faveur de la présomption d'usage légitime des armes pour les policiers et les gendarmes. Une loi liberticide, un permis de tuer, disent la gauche et certaines ONG. Une quarantaine de feux sont en cours en France, selon la Fédération nationale des sapeurs-pompiers. Les deux principaux sont situés dans les Pyrénées-Orientales et dans la Drôme. Ce matin, 7 départements du Sud sont placés en rouge pour un risque très élevé d'incendie. 9 crèmes solaires sur 10 vendues sur Temu, Shein ou AliExpress sont dangereuses pour la santé. Selon une étude de Que Choisir Ensemble, elles contiennent des substances interdites et ne protègent pas du soleil. L'association appelle à suspendre temporairement l'accès à ces 3 sites marchands. La Coupe du Monde de foot, on connaît désormais toutes les affiches de quart de finale. La dernière sera Argentine-Suisse après la victoire in extremis 3-2 de l'Albi Céleste sur l'Égypte. La Suisse, elle, s'est imposée au tir au but après un nul 0-0 face à la Colombie. Et puis la 5e étape du Tour de France, aujourd'hui dans la chaleur, près de 200 km entre Lannemezan dans les Hautes-Pyrénées et Pau dans les Pyrénées-Atlantiques. Avec un final promis aux sprinteurs.
0: Ici, 5h32, Marine Le Pen est donc candidate à l'élection présidentielle.
4: Elle l'a annoncé hier soir après sa condamnation en appel dans l'affaire des assistants d'eurodéputés FN. Une peine d'inéligibilité de 15 mois déjà purgée et d'un an de prison ferme sous bracelet électronique a été prononcée. Mais Marine Le Pen se pourvoit en cassation, ce qui doit lui permettre de faire campagne sans bracelet, au moins au début. Une décision saluée, Audrey Tison, sur sa terre d'élection à Hénin-Beaumont dans le Pas-de-Calais.
5: Je suis candidate à l'élection présidentielle. Quand elle entend ces mots depuis le bar PMU du centre-ville, Jessica se sent rassurée.
6: Bah oui, parce qu'elle n'a jamais rien. J'aime bien Marine.
5: Un peu plus loin, en terrasse, Jérôme salue lui aussi le panache de celle qui a décidé de se présenter contre vents et marées.
7: Qu'elle se bat pour sa candidature. C'est ça que je vois. Moi, c'est bien des gens qui se battent pour obtenir ce qu'ils veulent. Bah, j'espère que ça va aller pour elle. Je trouve qu'elle est bien, moi.
5: Et si 2027, c'était la bonne année ? Manuel y croit plus que jamais.
8: Ouais, je pense que, à mon avis, c'est une des dernières chances pour que le Rassemblement National arrive au pouvoir. Et puis j'espère qu'il va y arriver, quoi. Voilà, sincèrement, parce qu'il y en a marre.
5: Mais chez ceux qui osent lutter contre le RN, ici à Hénin-Beaumont, on s'interroge sur un acharnement de la part de Marine Le Pen. Vincent s'agace.
9: Ouais, ça ne m'étonne pas d'elle. Ça fait des mois, des années, des décennies qu'ils font traîner tout ça. Elle va continuer à faire traîner tant qu'elle peut. Mais en même temps, ça montre toute leur incohérence.
5: Il rappelle qu'il y a quelques années, Marine Le Pen proposait une peine d'inéligibilité à vie pour les élus condamnés par la justice.
4: Un reportage d'Audrey Tison et lancement de campagne ce matin pour Marine Le Pen et Jordan Bardella. Ils se déplacent sur le marché de la Flèche dans la Sarthe. Dossier complet à retrouver sur notre application et notre site ici.fr. On jette un coup d'œil au ciel. Il va faire encore très très chaud aujourd'hui, Johan.
0: Alerte rouge, vigilance canicule pour les départements de l'Hérault, l'Aude, les Pyrénées-Orientales et le Languedoc-Roussillon. Une chaleur extrême donc attendue une nouvelle fois ce mercredi. Conséquence de ces fortes chaleurs, bah, vous l'avez vu et vous l'avez ressenti cette nuit, c'est tropical, effectivement, les températures, et ça va continuer les nuits prochaines. En attendant, au lever du jour ce mercredi, les températures, 19 à Biarritz, 21 à La Rochelle, 19 à Strasbourg, et puis déjà 28 degrés en milieu matinée pour Perpignan. Et puis cet après-midi, un soleil qui va cogner dur, 34 à Paris, 39 à Toulouse, 38 à Bordeaux, 41 degrés la maximale sur le pourtour méditerranéen à Montpellier, ainsi qu'à Perpignan. Et chez vous, comment ça se passe ? Vous nous l'écrivez, vous nous postez un petit message sur la page Facebook d'ici, comme l'a fait Nadine qui nous écrit depuis Rennes ce matin dans son jardin. Il fait 14 degrés, 18 à Limoges chez Jean qui cuisine d'ores et déjà pour le déjeuner de ce midi avec sa sœur. Et puis Nadia, elle vit à Marseille avec son chien Théophile. On salue Théophile, il fait 23 degrés déjà ce matin à Marseille.
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0: Ça fait 30 ans qu'il vit sur la route. Toute la sainte journée, Gérald de Palmas. On est ensemble ce matin. Ici, il est 5h, il est 5h35.

0: pas de doute. Vous êtes ici ce matin et il est 5h39.
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0: Et ici, tous les jours, on vous évite de tomber dans le panneau. Halte aux arnaques dans ces pavés. Ce mercredi, Cyril, méfiez-vous des rétroviseurs.
2: Imaginez, vous êtes au volant de votre voiture. Un homme vous alpague, vous accuse d'avoir endommagé son rétroviseur. Et bien la suite, c'est Valentin Bertrand qui nous la raconte dans quelques instants.
0: Et puis côté musique, Cock Robin sera bientôt de la partie. Les années 80 à l'honneur sur votre radio locale. En attendant, 6h-20, on accueille Annie. Bonjour Annie.
2: Bonjour Annie.
3: Bonjour.
0: Vous nous appelez de la Creuse. Depuis quelle heure vous êtes réveillée ce matin?
3: 3h à peu près.
0: Ouf. Pour quelle raison? Pour quelle raison?
3: Non, mais j'étais endormie de bonne heure par contre.
0: Ah oui, d'accord. Donc vous aimez bien vous réveiller tôt?
2: Couche tôt, lève tôt.
3: C'est mon horloge biologique.
0: Évidemment, on ne peut pas lutter contre. Alors, parmi les choses qu'on m'a dit au standard, vous êtes fan de Bruce Springsteen, c'est vrai?
3: Yes. Et j'aimerais, j'en profite que je passe à l'antenne, pour qu'on passe autre chose de Springsteen que Born in the USA, Street of Philadelphia et Street of Minneapolis.
0: Je vais marquer ça à l'attention du programmateur. Annie demande cahier de doléances. Ça part direct ce matin.
2: Le programmateur nous écoute, hein, ça lève tout lui aussi.
0: À votre service. Bon, qu'est-ce qui est prévu pour cette journée, Annie, dans la Creuse?
3: Je vais à Guéret, à la fraîche. Du coup, parce que je fais du créatif, donc je vais récupérer
0: créatif.
3: Des matériels pour faire mon atelier créatif. Mmh. Après, je rentre, je vais au Moutier d'Aon, le village préféré de Stéphane Bert.
0: Qui passe ce soir à la télévision. Oui.
3: Ouais, non, mais le Moutier d'Aon a participé il y a quelques temps. Il est arrivé 5e ou 6e de.
0: Donc vous allez visiter effectivement ou redécouvrir ce village à l'occasion de cette.
3: Je vais m'installer au bord de la Creuse, je vais dessiner, je vais écrire.
0: Enfin, profiter de la vie. Bon, vous savez. Puisque vous aimez les loisirs créatifs, on va vous envoyer le pack été. Il y a un sac aux couleurs d'ici, il y a plein de choses, dont un roman. Non seulement vous allez pouvoir créer, mais en plus profiter du roman de Franck Tillier qui fait partie de ce pack été tout au long de cette semaine. Voilà pour vous.
3: Super.
0: Je vous embrasse, Annie, et puis je vous souhaite une belle journée.
3: Ok, vous aussi. Merci.
0: Ça se passe comme ça, tous les matins. Vous êtes les bienvenus sur l'antenne de votre radio locale.
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0: 5h42 chaque matin ici, vous retrouvez C'est pas vrai, votre rendez-vous anti-arnaque. Et ce matin, Valentin Bertrand, les entourloupes du quotidien nous conduisent direct au rétroviseur. C'est un auditeur qui nous alerte sur cette arnaque.
6: C'est Alain qui nous raconte sa mésaventure. Il a 73 ans, son épouse 76. Il y a quelques jours, à la sortie de leur supermarché, ils sont alpagués par un homme remonté. Il les accuse d'avoir endommagé son rétroviseur. Alain s'approche, ne voit aucune trace ni sur la voiture de l'homme face à lui, ni sur son propre véhicule. Mais l'homme n'en démord pas. Il exige 40€ en guise de dédommagement. Alain refuse, propose plutôt un constat pour laisser les assureurs trancher, mais reçoit un non catégorique. C'est là qu'arrive une dame. Elle se présente comme une agent de sécurité du supermarché. Et étonnamment, elle va dans le sens de l'homme. Elle incite Alain à trouver un arrangement à l'amiable, mais il tient bon.
0: Et alors, a-t-il bien fait ?
6: Oui, surtout, il ne faut pas céder. Les scénarios sont bien rodés, jouent sur la corde sensible, la peur du malus de l'assurance, la facilité d'un échange d'argent, la culpabilité aussi. Et sur Internet, on en trouve d'autres, des témoignages de ce type. L'arnaque au rétroviseur, c'est en fait un classique. Alain et son épouse ont finalement eu beaucoup de chance, puisque des policiers, des vrais, sont arrivés. On ne sait pas vraiment comment ils ont été prévenus, peut-être par un témoin un peu plus loin sur ce parking. Et ce sont eux qui ont démêlé l'affaire. Chacun a fini par faire une déclaration à son assurance et c'est tout. Mieux vaut donc toujours commencer par ça, appeler son assureur pour prendre des informations, insister pour faire un constat et en cas de besoin, faire appel directement à la police ou à la gendarmerie.
0: Merci Valentin. Et si vous qui nous écoutez, vous êtes victime d'une arnaque, vous nous envoyez les infos concernant, vous partagez cette information, cette arnaque avec la communauté des auditeurs d'ici.

0: que moi.
1: C'est mercredi, que vous soyez en cuisine, à la salle de bain ou déjà sur la route, vous écoutez ici et à 5h47, il est temps d'aller voir le monde merveilleux du vivant. Bonjour Benoît Prospero, aujourd'hui vous allez nous apprendre trois choses sur le grand oiseau marin nicheur de France métropolitaine, le fou de Bassan. Bonjour Benoît.
2: Oh, c'est magnifique, et son nom c'est le fou de Bassan. Bonjour à toutes et tous, au programme tempête, plongeon et kilomètres. Et donc d'abord, première chose à savoir, l'envergure du fou de Bassan peut atteindre 1,80 m et son poids entre 2,5 kg et 3,5 kg. Il est donc parfaitement profilé pour le vol et peut ainsi parcourir des dizaines de kilomètres porté par les vents sans vraiment battre des ailes.
1: Et ce, même en pleine tempête.
2: Mais oui, et même le plus souvent en pleine tempête. Et alors, deuxième chose à savoir, par le parapluie du papillon citron, le fou de Bassan est sans conteste le champion de plongeon de haut vol. Pour se nourrir au-dessus de la mer, en fait, il est capable de s'élever à plus de 40 mètres de haut et d'effectuer un véritable piqué à la verticale, la tête la première et les ailes rabattues contre le corps. Et au moment où il pénètre dans l'eau, il est à près de 90 km/h. Et en fait, un de ses secrets pour ne pas se blesser, eh bien, c'est une série de petits coussins d'air situés sous la peau de sa tête et de son poitrail, de véritables airbags intégrés qui lui permettent d'absorber en fait les chocs au moment de l'impact des plongeons.
1: Et en plus de ça, Benoît, il a une vue particulièrement aiguisée pour repérer un petit poisson d'une telle hauteur.
2: Eh bien, c'est tout à fait vrai. Et alors, troisième chose à savoir, au moment de l'élevage des jeunes, les fous de Bassan adultes quittent la colonie pour chercher du poisson. Problème, les espèces de poissons avec lesquelles ils nourrissent leur progéniture ont quasiment disparu des côtes nord de la Bretagne. Conséquence, les oiseaux sont obligés de faire des trajets de plus en plus longs pour trouver de quoi se nourrir, parfois plusieurs centaines de kilomètres. Des trajets donc de plus en plus longs qui, selon les chercheurs, ont une incidence négative sur la physiologie des adultes et la survie des poussins, ce qui risque de conduire à un déclin inexorable de l'espèce. Le monde vivant est merveilleux, préservons-le. Et pour leur connaissance, un immense merci à Philippe-Jacques Dubois et Élise Rousseau, auteurs du livre « Les guetteurs ». C'est publié chez Albin Michel.
1: Merci à vous, Benoît Prospero. Et pour info, en France, mais le trop

0: Les fous de Bassan sont rassemblés sur un seul et unique site de reproduction, l'île Rouzic. C'est aux sept îles dans les Côtes d'Armor, ce qui confère à cette espèce animale une très grande fragilité. On vous retrouve demain, même heure, même antenne, sur votre radio locale. Benoît Prospero.
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0: 6h-10, c'est l'un des nouveaux rendez-vous de votre été. Ici, chaque mercredi, un libraire vous recommande son roman préféré du moment.
2: Et ce matin, on part à Brest, dans la librairie Dialogue de notre libraire du jour.
0: Bonjour Anaïk Kernezet.
3: Bonjour Johan.
0: Anaïk, vous êtes libraire depuis plus de 30 ans. C'est un métier que vous avez toujours souhaité exercer?
3: Alors, je n'étais pas destinée à être libraire. J'ai fait des études de commerce et je recherchais un métier dans lequel je ne m'ennuierais jamais. Alors, j'ai pu mettre ces études de commerce au service de ma passion pour les livres. Et être libraire me permet de partager et transmettre cette passion.
0: C'est ça justement qui vous plaît le plus dans ce métier, transmettre le goût de la lecture aux autres?
3: Oui, c'est important. Je lis énormément, mais je ne lis pas que pour moi. Je me considère un peu comme une passeuse de livres, voilà, si vous permettez l'expression.
0: Votre coup de cœur ce matin, c'est le roman de Franck Tillier, À retardement, un thriller qui parle de quoi?
3: Dans À retardement, Franck Tillier a décidé de nous immerger dans un endroit très fermé qui est une UMD, une unité pour malades difficiles. Le docteur Éléonore Hourdel est psychiatre au sein de cette UMD et on va lui confier un nouveau patient délirant, sans papier d'identité. Et en parallèle de ça, Franck Charcot et son équipe enquêtent sur une disparition. Et bien sûr, les différents éléments de l'intrigue, que l'on pourrait croire sans rapport les uns avec les autres, se rejoignent et s'imbriquent.
0: Qu'est-ce qui vous a plu, vous, dans ce livre, au point de le recommander aux auditeurs d'ici ce matin?
3: Ah, alors, dans À retardement, Franck Tillier fait vraiment très fort. Hein. J'ai été impressionnée, et pourtant, ça fait plus de 20 ans que ces personnages récurrents m'accompagnent, et que je suis toujours ravie de les retrouver. Je trouve que Franck Tillier, il est facile à conseiller si on aime le thriller, parce qu'il plaît à un large public. Ces intrigues sont originales, solides, les enquêtes sont précises, documentées, réalistes, passionnantes.
0: C'est pas que la libraire qui parle, vous êtes fan à titre personnel.
3: Oui, complètement. Franck Tillier est mon écrivain de thriller français préféré.
0: Oui, d'accord.
3: C'est vrai que quand même j'ai un gros faible pour ces thrillers.
0: Il est déjà passé à la librairie?
3: Oui, je dirais 3 ou 4 fois.
0: Ah oui, d'accord. Bon, c'est un
3: et familier. On ne s'en lasse pas et on le réinvite quand il veut.
0: Bon, le message est lancé. À retardement, le roman de Franck Tillier. Chez Pocket, c'est le choix de lecture de notre libraire Anaïk à la librairie Dialogue à Brest, qui fait partie du groupement des libraires Ensemble. Merci à vous, Anaïk. Bel été.
3: Merci, bel été à vous.
0: Dans ces tendances, on parle ici régulièrement de ce qui se passe sur TikTok. Ce mercredi, une fois encore, il sera question de ce réseau social qui participe à déculpabiliser les mères de famille. Bon début de journée. Vous écoutez ici, voici Coq Robine.

0: à vous qui venez d'arriver. 5h56 avant de retrouver toute l'équipe d'ici matin sur votre radio locale. Muriel Jordan est avec nous pour décrypter, comme tous les jours, un phénomène de société. Aujourd'hui, Muriel, vous nous parlez d'une tendance TikTok qui déculpabilise les mamans.
1: Oui, des mamans qui subissent les jugements du tribunal de l'Internet, hein, qui les considère parfois comme des mauvaises mères. Vous avez sans doute déjà lu dans les commentaires après une vidéo postée par une maman qui explique, par exemple, qu'elle ne fait pas manger de viande à son enfant et qui reçoit en retour des « Quoi ? Vous décidez ça pour votre enfant ? Mais c'est n'importe quoi, blablabla. » Idem si on dit qu'on donne du chocolat à un enfant après 18h. « Quoi ? Mais c'est trop tard. Et puis ça file des caries. Non mais ça va pas, madame. Vous avez pas toute votre tête. » Bref, vous voyez sans doute ce que je veux dire. Depuis quelques semaines, des vidéos se multiplient pour dénoncer cette pression subie par les mamans sur les réseaux sociaux. Des vidéos qui commencent toutes par la même phrase « Je suis une mauvaise mère parce que... » Extrait.
2: Je suis une mère indigne. Je suis une mauvaise mère.
3: Ça va pas plaire à tout le monde. Ouais. Je pense vraiment qu'aujourd'hui, je serais passée pour une mauvaise mère.
4: Les gars, en ce moment, il y a la trend « Je suis une mauvaise mère parce que... » Quand je regarde ce que les femmes disent, ça me fait doucement glousser parce que c'est trop soft. Genre, moi, en fait, si vous voulez savoir pourquoi je serais potentiellement une mauvaise daronne selon le tribunal des réseaux sociaux, parce que je trouve que je suis une super mère. Je m'occupe très bien de mon enfant et il est très heureux. Mais je fais des trucs pas du tout recommandés. Par exemple, la première chose que mon enfant a mangé, c'est du chocolat. Il adore ça.
1: Voilà donc le principe, lister les comportements qui, sur Internet, pourraient être critiqués et nous valoir l'étiquette de mauvaise mère.
0: Et cette trend, en français, cette tendance sur TikTok explique quoi, Muriel ? Est-ce que c'est un ras-le-bol des injonctions, des conseils non sollicités ?
1: Eh ben c'est tout ça à la fois, oui. Il y a autant de conseils de maternité et d'éducation que de recettes de pâtes sur Internet. Vous allaitez, le tribunal d'Internet va vous juger. Vous vous faites du mal, c'est fatigant, tout ça. Vous donnez le biberon, c'est pas bien pour le bébé, c'est pas bon pour sa défense immunitaire, toujours d'après le tribunal de l'Internet. Cette tendance du « je suis une mauvaise mère parce que » est donc libératrice parce qu'elle permet de déculpabiliser, de souffler un bon coup. Ce n'est pas la première fois qu'une tendance de ce genre apparaît. L'année dernière, il y avait le mouvement Ghettosori, véritable pied de nez à la méthode Montessori, à l'éducation positive. Ghettosori a été inventé par des mamans qui en avaient marre de toutes ces injonctions à devenir la maman parfaite. Ça donnait des vidéos comme celle-ci.
5: Donc apparemment, je suis maman Ghettosori. Bien sûr que je mange des bonbons devant Victoire et que quand elle me demande si elle peut en avoir un, ben je lui dis que non, elle a pas le droit.
1: Évidemment, ces tendances n'ont qu'un objectif, se dégager des clichés de la maman parfaite. Là, ces vidéos apportent un peu de légèreté à l'heure où nous sommes toutes et tous biberonnés, non pas au lait, mais aux clichés.
0: Merci Muriel Jordan, ici.fr, pour retrouver toute la collecte des ces tendances. Cet après-midi, Lannemezan, Pau, 5e étape du Tour, du plat, mais possiblement pas mal de surprises. C'est à vivre en direct, ici, dès 13h30. On vous laisse avec toute l'équipe d'ici matin, votre radio locale. Excellent. De journée.
6: Et oui, on est là. Merci beaucoup, Johan. Évidemment, on te retrouve demain à partir de 5h. Pourquoi je dis on est là ? Puisqu'il y a toute l'équipe d'ici matin présente pour vous réveiller. À commencer par Thibaut Vincent pour les infos. Salut Thibaut.
7: Oui, Gonon. Bonjour à toutes et à tous.
6: Bien réveillé en ce mercredi matin ?
7: Difficile. Difficile.
6: Colle un peu. C'est le milieu de la semaine. Ben oui, c'est pareil pour tout le monde. Et puis à la réalisation de cette émission aussi, c'est Chabi. Les yeux bien ouverts, c'est bon ?
8: Ça va. Les matchs n'étaient pas trop tard. Donc ça va.
6: Voilà le programme. Tout est bon. Allez, c'est parti pour une nouvelle journée. Bon réveil à vous.
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6: Ouvrez les yeux, mercredi 8 juillet, il est 6h. L'information présentée par Thibaut Vincent.
7: Un ostéopathe kinésiologue de Bassussari accusé d'un viol et 5 agressions sexuelles selon les informations d'ici Pays Basque. Le praticien a été placé en garde à vue lundi pendant 24 heures à Bayonne. 6 anciennes patientes, Paul Nicolai, ont porté plainte.
10: Les témoignages des jeunes femmes sont édifiants. Dans le huis clos de son cabinet, le praticien va, disent-elles, user et abuser de son autorité. Il va gémir dans mon oreille, je vais ensuite sentir son sexe en érection dans mon dos, raconte l'une d'elles. Cela m'a donné la nausée, rajoute une autre. Impossible pour la jeune femme de se rebeller. J'étais complètement confuse. Il associait son expérience professionnelle très élevée à des mouvements pervers et sexuelle. Elles sont 6 à avoir déposé plainte, mais d'autres pourraient le faire. Ce n'est pas la première fois que le praticien est entendu par les enquêteurs, mais l'étau semble se resserrer sur cet ancien rugbyman niçois, dirigeant et ostéopathe d'un club de rugby. Puis viendra la période politique, élu d'opposition Front National à Nice dans les années 2015. Il a même été un temps dirigeant du parti dans le département. Un passé politique azuréen dont il va tourner la page pour s'installer au Pays Basque où il va travailler notamment pour les instances de la pelote basque, se targuant d'une expérience professionnelle de 25 ans.
7: Placé en garde à vue, l'ostéopathe kinésiologue a été remis en liberté hier pour raison de santé. Contacté par ICI Pays Basque, il n'a pas donné suite à nos sollicitations.
6: Alexis Juret demande à nouveau sa remise en liberté.
7: L'audience s'est tenue hier devant la chambre de l'instruction de la cour d'appel de Pau. Alexis Juret, qui est en détention provisoire depuis 2 ans maintenant, soupçonné du meurtre de son épouse Laure Zacchello, disparue depuis le 21 juin 2024 à Urugne. Pour la 6e fois, il a donc demandé sa remise en liberté. Et pour la 6e fois, le parquet a requis, lui, le maintien en détention provisoire. La décision sera rendue lundi prochain. Marine Le Pen, candidate à l'élection présidentielle l'an prochain. Fin du suspense, la chef de file du Rassemblement National l'a annoncé hier soir sur TF1 après sa condamnation hier en appel dans l'affaire des détournements de fonds publics européens du Rassemblement National. Condamnation à 3 ans de prison, dont 12 mois de ferme sous bracelet électronique et 15 mois également d'inéligibilité d'ores et déjà purgée, ce qui permet donc à Marine Le Pen de se présenter. Elle a par ailleurs annoncé qu'elle allait se pourvoir en cassation, ce qui suspend l'exécution de sa peine et va lui permettre de mener le début au moins de sa campagne sans bracelet. Paris risqué ou pas, on en parle à 8h moins le quart avec l'invité d'ici matin, Nicolas Cresson, délégué départemental adjoint du Rassemblement National.
6: Les Pyrénées-Atlantiques toujours en vigilance orange canicule ce matin.
7: Entre 30 et 34 degrés attendus à l'intérieur des terres, plus de 20 degrés la nuit. Nouvel épisode caniculaire qui fait souffrir les nappes phréatiques et qui interroge sur notre gestion de l'eau, notamment pour les cultures, un sujet anticipé au moment de la création de la toute nouvelle ferme maraîchère municipale de Biarritz et Bidart. Elle va alimenter les cantines des deux communes à l'avenir. Elle va produire 25 tonnes de légumes par an sur un terrain de 2 hectares à Ilbaritz, où sera également installé un bassin de récupération des eaux pluviales de 800 mètres cubes. Alain Blaise est le directeur des services techniques de la mairie de Bidart.
11: Sur ce foncier-là, il y a une partie liée à la culture, culture en sol, de la culture sous serre. Et associé à ça, il y a un hangar, un bâtiment agricole, du stockage pour son matériel, un endroit pour préparer les légumes, les laver, les stocker. Et au fond, c'est le volet gestion des eaux. On connaît les changements climatiques qu'il y a, les périodes de sécheresse et de canicule qui vont certainement s'intensifier dans le temps. Donc c'est d'avoir une possibilité de stocker l'eau en vue d'une future irrigation, parce que la culture a besoin d'irrigation. L'eau sera récoltée par les serres, c'est-à-dire les serres sont imperméables, et donc l'eau de pluie, ce n'est pas de l'eau qui est prélevée dans des nappes ou dans un ruisseau, c'est de l'eau issue de la pluviométrie qui est stockée en vue d'irriguer et d'arroser les cultures.
7: Cette ferme qui va donc bientôt entrer en fonction, le maraîcher vient d'être recruté, première plantation au printemps prochain pour une première récolte à l'automne 2027 et les assiettes des élèves des écoles de Biarritz et de Bidart qui seront donc servis avec cette ferme maraîchère à l'automne 2027.
6: Des pompiers basques combattent les incendies dans les Pyrénées-Orientales.
7: Des sapeurs des casernes d'Andaille, Cambo-les-Bains et Saint-Pé-sur-Nivelle, mais aussi du Béarn, en tout 37 parties prêtées main forte pour lutter contre le méga-feu qui a parcouru, on le rappelle, 4900 hectares et qui est désormais stabilisé. Les résultats du bac hier avec un fort taux de réussite dans les Pyrénées-Atlantiques, 91,5%, 6347 candidats admis sur les 6934 qui avaient présenté ces bacs professionnels, technologiques et généraux.
6: Le bac qui pourra se passer officiellement en basque en 2028.
7: La promesse du ministre de l'Éducation nationale, Édouard Geffray, il y a quelques semaines, l'une des spécialités et le grand oral pourront être présentés en euskara. Un combat de longue date qui aboutit, se félicite Ur Gorostiaga, le directeur de chez HK, qui passe la main sur cette avancée après 18 ans passés à la tête tête de la Fédération des écoles immersives en langue basque.
12: Je n'aime pas parler de victoire. Je pense qu'on a avancé ensemble avec le rectorat. On connaît les limites. À Paris, ils n'ont pas le même logiciel qu'au Pays Basque. Pour eux, la langue basque, c'est quelque chose de folklorique. On peut pas vivre en langue basque, on peut pas étudier en langue basque. Donc, ils doivent comprendre. Donc, ils mettent du temps à comprendre. Mais au final, ils y arrivent. Et je pense que le rectorat a fait un entre-deux. Et au final, on s'en sort bien, je pense. Et c'est la langue basque qui avance. Bon, tout n'est pas encore en langue basque au baccalauréat. Je pense qu'il faut en laisser un peu pour les générations à venir. Mais je pense que c'est logique. La langue basque n'est pas plus que la langue française, mais n'est pas moins que la langue française.
7: Urgo Rochtiaga qui quitte donc chez HK, dont il était directeur depuis 2008. Il dresse son bilan dans le reportage en basque à 6h30.
6: En Cesta Punta, on connaît l'affiche de la première demi-finale des Masters de Saint-Jean-de-Luz.
7: La première finale puisque hier, en demi-finale, Basque et Ureshti se sont qualifiés en battant Garcia et Caparus 15-6 et 15-7. Ils affronteront demain donc en finale Erquiaga et Oyenar à partir de 20h45. Le Tour de France arrive dans les Pyrénées-Atlantiques aujourd'hui. Cinquième étape entre Lannemezan et Pau, 158 km. Un parcours qui devrait voir la victoire d'un sprinter. Le peloton va se lancer sous la canicule un peu après 14h. C'est le Norvégien Torsten Tren qui est désormais en jaune après la longue échappée d'une trentaine de coureurs hier qui a vu la victoire du Danois Mats Pedersen à Foix. Le Basque Jon Issagirre qui figurait dans cette échappée remonte à la 31e place au classement général à 13 minutes 28. Et puis en football, les deux dernières équipes qualifiées pour les quarts de finale sont désormais connues. L'Argentine est venue à bout à la fin du temps réglementaire et même au début des temps additionnels contre l'Égypte. 3-2, les Argentins qui étaient menés 2-0. La Suisse de son côté a éliminé la Colombie au tir au but. Les deux équipes étaient à 0-0 à la fin des prolongations. Les quarts de finale qui débutent demain, Alexis, avec France-Maroc, évidemment, ce sera à 22h. La météo, avec de nouveau des températures importantes attendues à l'intérieur des terres.
6: Oui, en effet, nous sommes toujours en vigilance orange canicule pour la journée, avec un ensoleillement excellent, c'est le cas de le dire. Pour les températures ce matin, vous avez déjà entre 20 et 22 degrés, 20 pour Mauléon et la vallée de Baïgouri, ou encore Bidache et Cambo. 22 degrés, là c'est pour de Bayonne jusqu'à Andaille, et puis cet après-midi en cours de journée, on attend 26 à Sarre-et-Saint-Jean-de-Luz, 28 à la Bastide-Clairance, et entre 30 et 32 degrés pour Saint-Jean-Pied-de-Port ou encore Saint-Palais. Il est 6h08.
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6: J'espère que tout va bien pour vous en ce mercredi matin, milieu de semaine. Place à la musique pour débuter cette journée avec Joe Dassin.

0: L'Amérique où il y a aussi la canicule. Je suis en train de regarder les températures là-bas en ce moment. Je me suis dit, est-ce qu'on va aller se rafraîchir aux USA? Pas vraiment, parce qu'à Miami cet après-midi il fait 34 degrés et à Phoenix 44 degrés au meilleur de la journée. Visiblement ils sont en vigilance canicule là-bas aussi, Thibaut.
1: Effectivement, Phoenix c'est pas loin du désert je crois. Hein.
0: Ouais, c'est pour ça peut-être aussi.
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0: Avant 6h30, on va s'intéresser aux coques de téléphone. Vous allez comprendre pourquoi, puisque dans les gens d'ici, une coque de téléphone peut en dire beaucoup sur vous. La preuve aujourd'hui, une rencontre qui aura du mordant dans les prochaines minutes. On va aussi écouter les meilleurs moments de Bienvenue chez vous. On va s'intéresser au recyclage des textiles en France. Seulement 12% sont recyclés. Il y a des solutions qui existent pour prolonger la durée de vie de vos vêtements. Ce sera à découvrir dans les prochaines minutes. Mais juste avant, en ce mercredi 8 juillet, bonne fête Thibaut. C'est la Saint-Thibaut.
1: Oui, merci.
0: Aujourd'hui, bonne fête à tous les Thibauts également que vous connaissez autour de vous. Il y a des anniversaires aussi. Il y a l'anniversaire d'une certaine Mimi Mati. De son vrai prénom, Michel Mati. C'est aussi ton anniversaire, Thibaut ?
1: Non, c'est l'anniversaire de ma fille.
0: Ah, d'accord, j'ai eu peur que tu me faisais des signes. Je me suis dit, c'est la Saint. Et ton anniversaire aujourd'hui ?
1: Eh ben, bonne fête. Comme elle n'est pas très grande non plus.
0: Il y a aussi... Oh, ça y est, je viens de la comprendre. Donc l'anniversaire de Mimi Mati qui fête aujourd'hui ses 69 ans. Elle s'est faite connaître avec le trio comique Les Filles, avec Michel Bernier et Isabelle de Botton. Et elle a atteint la notoriété donc avec son rôle de Joséphine Delamarre dans Joséphine Ange Gardien. Aussi, il y a l'anniversaire de l'actrice et de la chanteuse Claire Keim qui fête ses 51 ans aujourd'hui. Elle a été notamment connue pour son rôle dans la série télévisée Zodiac. Et puis il y a aussi l'anniversaire de la journaliste et animatrice télé Audrey Crespo-Mara qui fête ses 50 ans, l'épouse de l'homme au noir Thierry Ardisson qui nous a quittés un 14 juillet 2025, donc il y a quasiment un an. Et il faut savoir que vous êtes né le même jour aussi qu'un certain Jean de La Fontaine, si vous êtes né un 8 juillet.
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4: 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Les trois marins sont sains et saufs, tous ont pu retrouver la baie de Saint-Jean-Luz.
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0: En moyenne, la France produit tous les ans 2 millions de tonnes de déchets liés aux textiles et aux vêtements. Depuis 2022, il existe le bonus réparation. C'est une aide financière pour réparer vos objets ou vos vêtements chez des réparateurs agréés. Et Laurie, couturière agréée, justement, nous expliquer où est-ce que vous pouvez trouver les réparateurs affiliés.
6: Alors, il y a des plateformes sur les sites Refashion, qui est le label qui s'occupe du bonus réparation dans le domaine du textile. Et vous avez une sorte de moteur de recherche où vous pouvez marquer, par exemple, que vous cherchez une couturière sur Bayonne et ça va vous indiquer toutes les couturières qui sont labellisées.
0: Donc là, j'ai mon vêtement, moi, qui est troué, je viens chez vous. Comment je bénéficie de cette aide? Est-ce qu'il faut que je fasse une démarche avant de venir chez vous?
6: Alors non, c'est moi qui ai fait au préalable les démarches pour m'inscrire et être labellisé. Le client a juste à se présenter avec son article à réparer et moi, je lui fais directement la réduction. Il paiera directement moins cher la réparation. Et moi, après, par contre, derrière, je vais avoir des démarches administratives qui sont un peu plus lourdes.
0: On a évoqué donc ces différents textiles. Est-ce que ça marche aussi, je ne sais pas, notamment sur la fourrure, le cuir ou par exemple les lingeries?
6: Alors, malheureusement, ça ne marche pas sur les cuirs et les fourrures. Je ne sais pas vraiment pourquoi. Par contre, récemment, tout ce qui est lingerie, linge de maison et également petit accessoire a été rajouté. Donc voilà.
0: Petit accessoire, juste.
6: Donc ce qui va être écharpe, bonnet et gants, voilà ce genre de choses.
0: Alors on le disait, il y a aussi le textile, les chaussures. Là, comment ça fonctionne? Ça fonctionne de la même manière?
6: Alors moi, du coup, je...
0: Parce que c'est spécifique, là, faut aller chez un cordonnier.
6: Là, exactement. C'est les cordonniers là qui vont être impactés. Mais oui, je pense que ça fonctionne de la même manière, c'est juste que les bonus vont être différents. Je crois que ça va de 7 euros pour un petit collage à 25 euros pour un ressemelage. Et après, pour l'électroménager, ça va de 15 à 60 euros de réduction. Mais oui, ça se passe à peu près pareil, sauf que pour l'électroménager l'énergie et l'informatique. C'est un label différent qui s'appelle CaliRépar.
0: Le reste de cet échange avec Laurie, couturière agréée, est à retrouver sur notre site internet ici.fr.

0: Daniel Balavoine avec Lipstick Polychrome pour la musique avant de filer au sémaphore de Socorro. Pour retrouver ce matin Célia. Et good night, Célia.
1: Bonjour Alexis, bonjour à tous.
0: On va commencer par les marées aujourd'hui. À quelle heure sont-elles annoncées?
1: Pardon, je ne vous ai pas entendu.
0: Les marées, à quelle heure sont-elles annoncées?
1: Oui, donc les prochaines pleines mers seront à 11h06 et 23h36. Et la prochaine basse mer sera à 17h13. Et les coefficients du jour sont de 54 et 52.
0: La houle, hier, Bichente nous disait qu'elle était plutôt légère. Est-ce que c'est encore le cas aujourd'hui?
1: Oui, effectivement, on a environ 70 cm de houle.
0: La température de l'eau, parce que là, avec ces fortes chaleurs en ce moment, on a peut-être envie d'aller faire trempette, Célia?
1: Elle est à 25 degrés.
0: Est-ce que du vent va peut-être, allez, disons, nous rafraîchir aujourd'hui?
1: Pas vraiment, on a un vent du sud pour une dizaine de kilomètres heure et ça devrait rester stable.
0: Et enfin, pour terminer, pour la visibilité, Météo France nous dit peut-être quelques nuages possibles sur l'ensemble du littoral cet après-midi. Est-ce que ça veut dire que la visibilité sera réduite?
1: Alors, pour l'instant, on a une visibilité de 15 kilomètres et ça devrait rester plutôt stable, à moins que le soleil se lève.
0: Parfait, merci beaucoup Célia pour ce point complet. On vous retrouve tout à l'heure juste après les infos de 9h. Passez une bonne journée, adieu.
1: Bonne journée.
0: 6h21, si vous sortez votre téléphone en ville, méfiez-vous de l'œil très avisé de Valérie Delos. Damien en a fait les frais à cause de sa coque de téléphone, écoutez.
2: Bonjour, je suis Damien, j'ai 47 ans, j'habite à Biriatou.
3: Damien, je suis venu vers vous parce que j'ai été attiré par votre coque de téléphone qui parle beaucoup aux gens de ma génération et de votre génération. Est-ce que vous pouvez nous la décrire?
2: Alors oui, c'est une coque qui est l'image d'un film des années 70, un film horrifique à l'époque, avec un requin qui sort des ténèbres, des profondeurs en tout cas, et qui fond sur une baigneuse. C'est une image iconique, je pense, qui traverse les âges, et c'est l'image du film Les Dents de la Mer ou Jaws en américain, voilà.
3: Ça m'intéresse parce que vous, ça a déclenché plein de choses, vous, ce film. Déjà, un intérêt pour les requins?
2: Oui, pour l'anecdote, c'est un film que mes parents voulaient pas que je voie, et comme j'avais une télé noir et blanc à l'époque dans ma chambre, j'ai pu voir le film, enfin, en me cachant de mes parents, quoi. Donc, j'ai pu... Et quelle terreur j'ai eu après. Ça a amené, en tout cas, chez moi, une fascination pour les requins, qui ne m'a pas quitté depuis, et pour les mammifères marins aussi, en particulier.
3: Et cette fascination, elle s'est manifestée comment?
2: Ah bah, j'ai commencé à vouloir des livres, j'ai regardé les ouvrages du commandant Cousteau à l'époque, qui étaient des livres références.
3: Vous êtes devenu réalisateur après, vous pensez que ça a joué ou pas dans cette fascination?
2: Ah, par rapport à la mise en scène du film, oui, l'univers de Steven Spielberg, je pense que ça a amené une envie, un besoin. Depuis, je suis quelqu'un qui regarde des films quasiment tous les jours, quoi. C'est un peu ma Madeleine de Proust.
3: C'est fou ça quand même. Et alors après, vous m'avez parlé d'une sorte d'analyse des stations balnéaires que vous faites par rapport à ce film. Vous pouvez la partager avec nos auditeurs?
2: Oui, alors enfin, pour moi, je trouve que ce qui est intéressant dans le film Jaws, c'est qu'il y a la partie effectivement requin, terreur, horrifique, mais aussi il y a la partie politique qui est très intéressante, c'est-à-dire comment vit une ville, une petite ville balnéaire, touristique, avec ce type de problématique, la politique qui rentre en jeu, le commerce. Je trouve que le scénario est très bien travaillé parce que même les rôles secondaires sont hyper bien pensés. On voit les problématiques de chacun et de voir qu'on peut transposer ça même à l'heure actuelle. Hein, il parlait de Saint-Jean-de-Luz et du Dauphin. Donc là, c'est l'attractivité pour le coup qui amène, et pas l'inverse. Mais on voit qu'il y a des problèmes à ce niveau-là et qu'il faut politiquement réussir à contraindre ça, quoi. Et ce film en parle très bien. On parle très bien avec les responsabilités de chacun après, une fois que c'est fait, une fois que la problématique est là, qui paye, quoi, en fait. Et je trouve ça intéressant qu'ils aient mis ça dans ce film. C'est pas simplement un film horrifique.
3: Moi, je l'ai revu il y a pas si longtemps que ça. Alors, il a vieilli, hein, clairement. On voit vraiment que c'est d'un autre âge. Mais en même temps, maintenant, je trouve que c'est justement aussi ça qui fait son charme. Vous l'avez revu assez récemment?
2: Alors oui. Bon, je le vois couramment, en fait. Je dois dire que chaque année, minimum, je le vois au moins une ou deux fois. Mais c'est vrai que je m'intéresse plus maintenant sur la partie du début, plus politique. Après, le requin, effectivement, a vieilli. On sait que, bon, il y a des choses qui sont pas tellement possibles. Mais ça marche quand même. De se dire qu'en fait on ne voit pas le requin avant là, je sais plus combien, à la 30e ou 40e minute. En fait, tout est suggéré. Et ça, maintenant, en fait, dans les films, on sait plus faire. Vous aviez ça dans Alien, vous aviez ça dans plein d'autres films, mais en fait, c'était super intéressant de ne pas amener directement. Vous avez le point de vue du requin. En fait, vous ouvrez le film sur le point de vue du requin, ce qui est assez dingue. Et même au niveau du montage, c'est vachement, c'est hyper novateur parce qu'il y a des cuts. En fait, vous avez une scène sur la plage où le chef Brody regarde les gens et en fait, c'est les gens qui passent devant qui coupent le plan. C'est hyper novateur. Ça a amené beaucoup de choses et je pense qu'il y a beaucoup de cinéastes qui sont inspirés de ça. Et j'écoutais un podcast ce matin sur la nostalgie des années 80 et je pense que c'est pas qu'une nostalgie, c'est aussi qu'à cette époque-là, on a quand même amené beaucoup de choses, quoi.
3: Carrément, on va conclure là-dessus parce que je suis en plus totalement d'accord avec vous. Merci beaucoup, je suis sûre que vous avez donné envie à plein de gens d'aller re-regarder le Dents de la Mer. Merci beaucoup, Damien.
2: Merci à vous.
0: Et ben avant d'aller regarder les Dents de la Mer, évidemment, vous écoutez la matinale d'ici Pays Basque jusqu'à 9h. Pour la musique, voici Shakira.

0: C'était l'hymne officiel de la Coupe du Monde avant le retour de l'info.
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0: Dans un instant, le reportage en basque, nous parlerons du bac en basque. Mais juste avant, à 6h30, voici l'information en français dans le monde avec Cyril Ardaud.
6: Une bonne nouvelle pour Éric Ciotti. Les limites de la décence dépassées pour l'insoumise Clémence Guettet. Les réactions sont nombreuses ce matin après l'annonce de la candidature de Marine Le Pen à l'élection présidentielle. Malgré sa condamnation dans l'affaire des assistants d'eurodéputés FN, 15 mois d'inéligibilité et un an de prison ferme sous bracelet électronique. La chef de file du RN annonce ce pourvoi en cassation. La situation reste difficile dans les Pyrénées-Orientales selon les pompiers, alors qu'un feu a parcouru 4900 hectares depuis samedi. Une quarantaine d'incendies est en cours en ce moment. 7 départements du sud du pays sont placés en rouge par Météo France face à un risque de feu très élevé. Les trois quarts de la France en vigilance orange canicule aujourd'hui. 67 départements sont concernés par cette alerte. Le nord, l'est et la Corse sont épargnés. Pour la quatrième année de suite, nos émissions de gaz à effet de serre ont baissé. 5 millions de tonnes équivalent CO2 émises en moins en France en un an. Une baisse de près de 5%. Notamment car nous avons moins allumé nos chauffages en raison d'un hiver doux. Une enquête ouverte à Paris après les propos racistes d'une sénatrice paraguayenne à l'encontre de Kylian Mbappé, c'est ce qu'indique le parquet. Des paroles tenues après la victoire de la France face au Paraguay samedi en 8e de finale de la Coupe du Monde. Et puis justement, plus aucun match de 8e de finale. Victoire in extremis 3-2 de l'Argentine sur l'Égypte. La Suisse, elle, s'est imposée au tir au but après un nul 0-0 face à la Colombie.
0: 6h31, le reportage en basque parle ce matin du bac, Thibaut.
7: Les résultats de l'édition 2027 ont été publiés hier. Plus de 6300 admis, 91,5% de réussite dans les Pyrénées-Atlantiques avant les repêchages. Un bac qui pourra se passer en basque à partir de 2028. Une des spécialités et le grand oral pourront être présentés en euskara. Une avancée importante pour Urgo Rochtiaga, le directeur de chez HK, la Fédération des écoles immersives en langue basque, qui a largement œuvré pour que collégiens et lycéens puissent passer les examens en euskara.
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7: Ur Gorostiaga qui répondait à Oyana Larsabal après 18 ans à la direction de chez HK Ur Gorostiaga vers d'autres horizons.
0: Dans le journal à 7h, Thibaut, nous allons parler du Tour de France qui arrive à Pau aujourd'hui.
7: Et sous les chaleurs caniculaires qui éprouvent les organismes, reportage au sein du peloton dans le journal. La canicule qui affecte également de nombreux travailleurs. Laurent Roux, le patron de la CFDT de l'agglomération Pays Basque, réclame la mise en place d'une autorisation spéciale d'absence pour les personnels de la CPB en cas de forte chaleur. On l'entendra tout à l'heure à 7h. Avec des températures qui vont rester élevées au-dessus des 30 degrés à l'intérieur des terres notamment.
0: Oui,
7: aujourd'hui.
0: En effet, on attend entre 30 et 32 degrés par endroit, notamment pour Saint-Jean-Pied-de-Port ou encore Saint-Palais. Ensuite, 28 à la Bastide-Clérance, 26 à Sarre, Saint-Jean-de-Luz, Anglet et Espelette. Avec tout au long de la journée un ensoleillement bien présent. Peut-être quelques passages nuageux en cours de journée, mais rien de bien méchant. Ces nuages surtout sur le littoral. Ce matin, vous avez dès le réveil entre 20 et 22 degrés. 20 pour les secteurs de Mauléon et de Baïgorry et jusqu'à 22, donc de Bayonne à Andaille. Il est 6h35.
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0: Et puis sur notre page Facebook, on vous oublie pas aussi, on a Eric et Séverine qui nous disent qu'il fait 20 degrés ce matin à Issy-Ritz. On a Alexandre qui nous dit 19 degrés à Mauléon. Peyo, c'est 19 degrés là aussi à Ostabat. On a Stéphane qui nous dit 21 degrés à Saint-Pierre-d'Irube. Et puis Ramuncho aussi qu'on salue avec 18 degrés à Montory. Voilà un petit peu toutes les températures qu'il fait déjà sur le Pays Basque ce matin. Évidemment, vous postez vos commentaires sur notre page Facebook.

0: Jean-Jacques Goldman avec Je marche seul et moi à 6h39, je me sens un peu seul ce matin.
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0: Puisque pour tout vous dire, on devait avoir Patrick, le responsable du nettoyage des plages à Anglette, qui devait faire bien un petit point météo avec nous ce matin, sauf qu'il ne répond pas visiblement, donc je crois qu'il est déjà en train de nettoyer les plages à Anglette. Je sais qu'il écoute la radio dans le tracteur, donc si Patrick, vous nous entendez, eh ben répondez-nous, évidemment qu'on fasse un petit point sur la météo, et puis de savoir aussi comment se passe ce début de saison donc sur les plages à Anglette. Mais en attendant, aussi plein de choses à découvrir tous ensemble, une chanson, une histoire avec Gorka qui va revenir sur une chanson indissociable du Pays Basque, un chant marin, tiens, qui évoque la pêche à la baleine, ce sera dans les prochaines minutes. Il y a aussi les 3+, toutes ces infos pratiques, locales, utiles et sympathiques qui vont pouvoir vous aider tout au long de cette journée. Et surtout, restez bien avec nous, je vous en dis pas plus, mais gros cadeau, gros cadeau à remporter dans les prochaines minutes sur Ici Pays Basque. Voilà, le message est passé.
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0: Lors des fêtes de village ou encore sur Ici Pays Basque, vous entendez régulièrement des musiques, des chants en Euskara. Mais alors, quels sont les secrets qui se cachent derrière ces titres? Gorka Robles a décidé de vous les révéler tout au long de l'été. Et Gorka, aujourd'hui, il est question d'une chanson qui parle de chasse saisonnière pratiquée par les Basques.
5: Aujourd'hui, nous allons parler d'un incontournable du répertoire basque. Yeiki, yeiki. C'est pour nous rappeler à quel point la chasse à la baleine est un fondement essentiel de notre culture. Les Basques en eurent quasiment le monopole durant des années, monopole qui disputait souvent avec les Hollandais, et ça a donné lieu à cette chanson. Ce sont des disputes qui ont duré pas mal de temps, parce que on a retrouvé un sceau original du Conseil de Biarritz sur un acte de trêve conclu en 1351 entre les villes flamandes de Bruges, Gand et Ypres, pour les disputes qu'il y avait entre les deux peuples concernant la chasse à la baleine. Même si il y a souvent eu des rapprochements de la part des Hollandais pour venir apprendre les techniques et le savoir-faire des marins basques et recruter même des harponneurs chez nous pour pouvoir continuer le commerce de chasse à la baleine. Ils prenaient les maîtres de chaloupe, les dépeceurs, les coupeurs de l'art basque qui étaient réputés et fameux à travers le monde. Sauf qu'au fil du temps, bien, tout le monde va se rendre compte que cette chasse à la baleine est fructueuse économiquement, parce qu'on se servait de l'huile des baleines essentiellement pour éclairer les grandes villes. C'est à ça que servait la graisse des baleines. Alors, au Pays Basque, on sait bien que la baleine qui a été chassée a même porté le nom de baleine des Basques, tellement elle a été chassée. Il faut voir que sur les communes de Bermeo, Mutriku, Ondarroa, Lekeitio, Ondarribia, Guetaria, Biarritz, Hendaye, Guétari, Saraus, toutes ces villes ont une baleine sur leur blason. Pour vous dire à quel point la tradition de chasse à la baleine a été importante dans notre pays. Le capitaine Martin Sopit de Cibourg va lui inventer un procédé qui va révolutionner tout ça. Il arrive à faire fondre la graisse de baleine à bord des navires, ce qui va mener une révolution et contourner les difficultés. Mais le déclin de la chasse à la baleine est enclenché, et en 1713, le traité d'Utrecht, c'est un frein supplémentaire qui va limiter les zones de pêche et empêcher les Basques d'aller pêcher la baleine. Le 19e siècle n'a retenu qu'un seul nom de harponneur, Jean-Louis Anchochouli de Cibourg, l'un des derniers du métier. On parle là de 1804 à 1882. Et la dernière baleine harponnée sur nos côtes restera quant à elle anonyme, mais les pêcheurs d'Oriot se souviennent encore de la date, le 4 mai 1901. 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

0: C'était le groupe vocal Lagoon Artea, qui est juste avant les 3+.
1: Tous les jours, on vous partage des choses essentielles, des idées de sortie, des informations qui peuvent vous aider au quotidien. Et là, vous vous dites aujourd'hui, qu'est-ce que je peux faire? Je sais pas, il fait chaud, je sais pas où aller. Eh bien, Thibaut Vincent a une idée de sortie pour vous.
2: Oui, on va du côté de la tour de Bordaguin à Cibourg avec 200 lots présentés pour donc une vente aux enchères cet après-midi. C'est à 14h30, mais vous pouvez les voir les œuvres dès ce matin entre 10h et 11h. 11h30, des œuvres assez rares, hein, assez exceptionnelles, avec des artistes incontournables tels que Ramiro Arouet, bien connu ici notamment au Pays Basque, Louis Floutier, Hubert Denis Echeverri ou encore Georges Masson. Il faut dire que Cibourg est un village qui a été très prisé au début du 19e siècle par les peintres.
1: Rendez-vous donc cet après-midi. Qui dit mieux? Eh bien, les messages aussi que vous nous laissez sur notre WhatsApp, vous nous envoyez des vocaux au 05 59 2x 17 2x et ensuite on s'occupe de les diffuser.
3: La chorale mixte Cantaoli Abejbatsa du Rugne a le plaisir de proposer un concert en l'église Notre-Dame de l'Assomption de Bidart le jeudi 9 juillet à 21h. Dirigé par Isabelle Lacasse et accompagné par notre fidèle pianiste Imanol Elissassou, les 35 chanteurs de Cantaoli vous invitent à un voyage musical au son des polyphonies traditionnelles basques et d'ailleurs. La soirée promet d'être belle. Venez nombreuses et nombreux partager ce moment de convivialité avec nous.
1: Merci pour tous ces messages que vous nous envoyez sur notre WhatsApp. Et puis avant d'aller faire un tour à la vente aux enchères, tour d'horizon aussi des marchés de ce mercredi matin. Si vous voulez, vous pouvez aller à Arkang pour le marché traditionnel. C'est sur le parking du Bourg. Ce sera à partir de 9h. À Bayonne, évidemment, la place des Gascons à partir de 8h. Il y a aussi le Séquet ou encore les Halles. À Biarritz, il y a un marché au quartier Saint-Martin. À Cambeau et Espelette, là aussi. À Andaï, c'est sur la place de la République. Sans oublier Urung, tiens, puisque on l'évoquait dans vos vocaux. Depuis mai dernier, je vous rappelle qu'il y a un nouveau marché de producteurs locaux. C'est sur le parking d'Oshashuna. Voilà les marchés donc de ce mercredi matin. Dans les prochaines minutes, les petits plaisirs de l'été aussi avec Lauriane Rodriguez. On va découvrir Violaine, une peintre qui, parfois insatisfaite de ses tableaux, a trouvé, disons, une solution radicale pour retrouver du plaisir et pour peindre encore de nouvelles scènes. Tout ça arrive dans les prochaines minutes.

0: Le groupe français Indochine avec J'ai demandé à la Lune. Vous restez bien avec nous puisque juste avant les infos de 7h, c'est promis, je vais vous révéler un petit extrait du cadeau que vous allez pouvoir remporter dans les prochaines minutes. Vous êtes chanceux, vous êtes lève-tôt, et ben vous avez le droit donc à ce petit avantage que n'ont pas les autres qui sont pas encore réveillés.
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0: À 6h58, j'ai une question à vous poser. Quel serait votre plaisir de l'été, celui qui vous anime au quotidien? Que répondriez-vous à cette question? Eh bien, Violaine, elle, a répondu au micro de Lauriane Rodriguez.
1: Je suis pas toujours satisfaite de mon travail, ça arrive. Donc, quelquefois, ça passe à la baignoire. Je repasse tout à la baignoire. Je m'appelle Violaine, j'ai 64 ans, j'habite à Bidart et mon plaisir de l'été, c'est de peindre. Je peins beaucoup et j'ai la chance d'avoir un fabuleux atelier qui se trouve au deuxième étage de ma maison et qui donne sur la rune et les trois couronnes. Donc je vois tous les changements de temps dans la journée, ce qui est très très inspirant et qui me donne envie de travailler. Après, je fais beaucoup d'abstrait, je suis autodidacte, je mets ma toile sur mon chevalet, je choisis ma peinture. Et je pars. Je ne sais pas ce que je vais faire. Ça se crée tout seul, mais c'est en fonction de ce que j'ai en moi et ce que j'ai envie de dire et de faire passer comme message aux gens qui verront mes tableaux. Je suis pas toujours satisfaite de mon travail, ça arrive. Donc quelquefois, ça passe à la baignoire. Je repasse tout à la baignoire. Un matin, on réveille très tôt. Le soleil se levait et tout était orange. Et j'ai fait une magnifique photo et je l'ai reproduite. Mais je ne la mets pas en exposition parce que pour moi, c'est un moment particulier de ma vie. Donc, je le garde. Mon mari voudrait que je l'expose, mais moi, je ne veux pas. Pour moi, c'est vraiment une thérapie, mais vous ne pouvez pas imaginer. Je crois que c'est quelque chose qu'on ne peut pas imaginer quand on n'a pas vécu ça. J'aimerais que les gens de la radio, d'ici Pays Basque, soient accrochés par l'art et qu'ils aient envie de s'arrêter, d'aller voir un petit peu et que ça leur amène à quelque chose. Pour moi, c'est très important.
0: Merci Violaine pour votre témoignage au micro de Lauriane Rodriguez. Je vous l'avais promis, dans les prochaines minutes, nous allons jouer à la Force Basque avec ce matin un très joli cadeau qu'on vous offre puisque vous allez pouvoir aller profiter du concert de ce monsieur. Mika qui sera en concert aux arènes de Bayonne le 25 juillet prochain. Vous allez pouvoir lancer la roue de la Force Basque dans moins de 10 minutes. Vous pouvez peut-être déjà préparer le numéro de téléphone 05 59 2x17 2x, comme ça dès qu'on lance le top départ, vous appelez et c'est Laurie qui vous accueillera dans les prochaines minutes.
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0: Et profitez bien de cette journée de ce mercredi 8 juillet. Il est 7h. L'heure de s'informer avec Thibaut Vincent.
3: Les organismes souffrent. Deuxième journée consécutive en vigilance orange canicule aujourd'hui. Le troisième épisode de forte chaleur en moins de 2 mois. Et des conditions de travail compliquées pour beaucoup d'entre vous, que vous travaillez en extérieur ou dans des locaux non climatisés. Laurent Roux du syndicat CFDT à l'agglomération Pays Basque lui demande au président de l'agglo Alain Hériart la mise en place d'une autorisation spéciale d'absence climatique pour les salariés.
4: Aujourd'hui, nous avons beaucoup d'agents d'exécution qui sont sur le terrain du fait de leur métier, en déchetterie, les éboueurs, les collègues des crèches, les aides à domicile, tous ces métiers pénibles qui sont au quotidien dehors, qui travaillent dehors. On demande aujourd'hui que, ces agents ont été plutôt bien protégés durant l'épisode caniculaire. On a paradoxalement des agents qui, dans les bureaux, ont été mis en difficulté par des températures excessives dans les bureaux. Et nous, on demande aujourd'hui que Alain Hériart prenne un signe politique fort de faire passer dans les instances paritaires et même au Conseil communautaire une autorisation spéciale d'absence climatique pour marquer le fer. Parce qu'aujourd'hui, on doit, nous, collectivités territoriales, dire à l'État, vous devez demain légiférer, vous devez me préparer le lendemain, vous devez préparer le comment on va travailler demain. Et cette instance climatique qui sera sûrement retoquée par le préfet, parce qu'elle sera illégale. Mais il y aura un geste politique fort. On dira au Pays Basque, nous, on veut préparer le terrain social, le terrain, le travail pour demain, comment on va travailler à des températures de 35 à 40 degrés.
3: Laurent Roux de la CFDT à l'agglomération Pays Basque. On reste en vigilance orange canicule aujourd'hui avec des températures au-dessus des 30 degrés dans l'après-midi à l'intérieur du Pays Basque. On fait évidemment un point complet à la fin de ce journal. À noter que les déchetteries gérées par l'agglomération restent fermées l'après-midi.
0: 6 plaintes, 1 pour viol, 5 pour agression sexuelle contre un ostéopathe.
3: Des actes commis pendant les séances information ici Pays Basque. Le praticien de Bassussari a été placé en garde à vue lundi pendant 24 heures à Bayonne après des plaintes déposées par 6 patientes donc pour un viol et 5 agressions sexuelles. L'homme, un ancien joueur de rugby et ancien élu Front National à Nice, est installé au Pays Basque depuis quelques années. Il demande à nouveau sa remise en liberté. Alexis Juré a été entendu devant la chambre de l'instruction de la cour d'appel de Pau hier, soupçonné du meurtre de son épouse Laure Zacchello, disparue depuis le 21 juin 2024 à Urugne. Il est en détention provisoire depuis 2 ans maintenant. Le parquet a requis hier son maintien en détention provisoire. La décision sera rendue lundi.
0: Marine Le Pen, candidate à l'élection présidentielle l'an prochain.
3: Elle s'est déclarée officiellement hier soir sur TF1 malgré sa condamnation hier en appel dans l'affaire des détournements de fonds publics européens du Rassemblement National. Condamnation à 3 ans de prison, dont 12 mois ferme sous bracelet électronique. Marine Le Pen va se pourvoir en cassation, ce qui suspend l'exécution de cette peine et va lui permettre de mener le début de sa campagne sans bracelet. Sa décision de se présenter en tout cas est vivement critiquée par la classe politique. Incohérence, faute morale, accusent ses opposants. Nicolas Cresson, le délégué départemental adjoint du Rassemblement National, sera notre invité tout à l'heure à 8h moins le quart. Une ferme municipale pour nourrir les élèves des écoles de Bidart et Biarritz. Les deux communes s'associent pour produire les légumes bio qui vont alimenter leur cantine. La ferme Hérotaberry à Ilbaritz, 1,5 hectare de champ, 2000 m2 de serre, un bâtiment de 250 m2 avec des frigos et un système d'irrigation également via un bassin de rétention. Emmanuel Alsuri est le maire de Bidart.
5: La finalité, c'est effectivement la production d'au moins 80% des besoins des deux cuisines centrales de Bidart et de Biarritz, puisqu'on doit produire annuellement à peu près 350 000 repas pour alimenter ces cantines et les enfants. Et donc, on a fait ce choix d'essayer d'être quasi autonome dans cette production légumière. On vise 25 tonnes à court terme pour pouvoir, donc, encore une fois, remplir ce besoin. Bon, on va faire en sorte que tout ça soit linéaire et que la production, d'abord avec des légumes de saison, évidemment, et puis on a aussi la capacité à surgeler en fait des choses. On va faire en sorte que les choses soient bien faites. Je rappelle qu'on veut être en bio ici, puisqu'on a la possibilité de l'être immédiatement, puisque ce terrain n'a jamais été cultivé. Donc on va faire les choses comme il faut les faire, avec l'objectif, encore une fois, puisque on parle de sécurité alimentaire, toujours, quand on parle aussi de avec cette production destinée à nos enfants. Donc on veut faire les choses de la meilleure des façons.
3: Les premières plantations, c'est pour le printemps de l'année prochaine, et les premières récoltes les premières assiettes garnies dans les écoles à l'automne 2027.
0: Des pompiers basques combattent les incendies dans les Pyrénées-Orientales.
3: Des sapeurs des casernes d'Andaille, Cambo-les-Bains et Saint-Pé-sur-Nivelle, mais aussi du Berre, en tout 37 pompiers partis prêter main forte pour lutter contre le méga-feu qui a parcouru 4900 hectares et qui est désormais stabilisé. Les résultats du bac, hier avec un fort taux de réussite dans les Pyrénées-Atlantiques, 91,5% d'admis, 6347 élèves ont leur bac en poche dans les Pyrénées-Atlantiques sur les 6934 candidats des bacs professionnels, technologiques et généraux. Le Tour de France arrive dans les Pyrénées-Atlantiques aujourd'hui. 5e étape entre Lannemezan et Pau, 158 km sous une forte chaleur. Ça également encore cet après-midi, alors qu'on est toujours en alerte orange canicule dans le département, on le rappelle. Le peloton souffre lui aussi, François Sauvestre.
6: Sur la ligne d'arrivée, au bout de l'effort, Ewen Kostiou, le breton de la Groupama FDJ, s'arrose le corps pour redescendre en température. Ces fortes chaleurs ne sont pas sans conséquences sur ses performances.
7: C'est vrai que quand on regarde les données, moi je me fie par rapport à ça et bon, on voit qu'on est tous un cran en dessous, hein. Il fait tellement chaud, c'est impossible de tout le temps se rassasier au niveau eau, niveau poudre, tout ça. Donc c'est des situations de course très compliquées à manœuvrer. Ouais.
6: L'enjeu du ravitaillement est encore plus fort. L'Union cycliste internationale a donc décidé d'alléger temporairement les règles pour permettre aux équipes de transmettre plus de bidons pendant la course. Est-ce suffisant? Non, répond une partie du peloton, dont le grimpeur Guillaume Martin.
8: J'espère que un jour il n'y aura pas un drame qui va faire que il va falloir prendre des mesures un peu plus drastiques, parce que pour l'instant oui, c'est principalement des pansements qu'on met sur ces problèmes là sans prendre vraiment la mesure du problème. Mais il n'y a pas non plus 50 solutions.
6: Guillaume Martin, qui n'est pas le seul à mettre une certaine pression sur les organisateurs et surtout sur les diffuseurs télé, ce sont eux qui ont vraiment la main pour décaler les départs à des heures moins chaudes, plus tôt le matin ou plus tard le soir. Tout l'inverse de l'étape du jour qui s'élancera à 14h05 en plein soleil à Lannemezan.
3: Il est arrivé à Pau pour un final premier au sprinter. C'est le Norvégien Thorsten Træn qui s'est emparé du maillot jaune hier grâce à une échappée de 30 coureurs qui a repris 12 minutes au peloton. Étape remportée à foi par le Danois Mats P. Pedersen.
0: Et la Coupe du Monde de football, ça y est, on connaît les deux dernières équipes qualifiées pour les quarts de finale.
3: L'Argentine qui a battu in extremis l'Égypte dans les arrêts de jeu 3-2 hier après avoir été menée 2-0. Et puis la Suisse qui a battu la Colombie au tir au but, les quarts de finale qui débutent demain avec France-Maroc à 22h. La météo donc, vigilance orange canicule, va faire chaud, notamment à l'intérieur.
0: Oui, exactement, ça sera pour cet après-midi cette chaleur, puisque ce matin vous avez entre 20 et 22 degrés, 20 pour Bidache et Cambo, 22 de Bayonne à Andaille, et puis cet après-midi 28 pour la Bastide Clairance, et jusqu'à 32 degrés, même 30 degrés pour Saint-Jean-Pied-de-Port, et 32 attendus à Saint-Palais au meilleur de la journée. Il est 7h08.
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0: Évidemment, ça va de soi, on n'oublie pas les bons gestes hein. Quand il fait chaud aussi, on pense encore à s'hydrater, on pense à rester à l'ombre un maximum. Si on sort, on met de la crème solaire. Bref, on se protège encore de ces fortes chaleurs. Il est 7h08, merci de vous réveiller avec Ici Pays Basque.

0: Et laissez-nous rêver aussi, vous allez rêver puisqu'il est l'heure de vous gâter ce matin.
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0: Dans les prochaines minutes avant 7h30, nom de nom, on va retrouver Cédric Touza et David Talek qui nous entraînent comme chaque jour dans un voyage au cœur des surnoms insolites du Pays Basque. Aujourd'hui, vous allez découvrir un objet qui a donné un surnom justement à une rue d'Asparin. Mais juste avant, on joue, il est l'heure comme chaque jour de lancer la force basque. Et là, je sais que vous êtes nombreux à avoir le téléphone en main, puisque vous allez pouvoir repartir. C'est un privilège pour vous ce matin avec vos deux places pour aller profiter du concert de Mika. Présent aux arènes de Bayonne le 25 juillet prochain dans le cadre d'Arènes en scène, Mika avec son univers de romance grinçante entre joie et espièglerie, un style pop alternatif, technicolor. Alors pour jouer avec nous ce matin et pour repartir avec ces deux places pour aller profiter du concert de Mika, 05 59 2 fois 17 2 fois, c'est Laurie qui vous accueille. Si vous êtes sélectionné, vous allez pouvoir tourner la roue, du moins lancer la roue de la force basque pour connaître votre défi. Et si vous réussissez ce défi, vous repartez avec les deux places pour Mika. 05 59 2 x 17 2 fois, dépêchez-vous.
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0: 7h15, mon œil avec vous Delphine Gotcho. Il avait été demandé au correcteur de ne pas mettre la moyenne aux copies bourrées de fautes d'orthographe au baccalauréat. Et le ministre de l'Éducation nationale n'a pas franchement été écouté si on en croit les résultats du bac affichés hier, Delphine.
3: Oui, ce sont des résultats encore provisoires, mais ils donnent déjà une tendance très nette. Il y aura en 2026 quasiment autant de bacheliers que l'année dernière. 85,5%, c'est le taux de réussite avant le rattrapage. Toutes voies confondues, en 2025, on était à 85,75%. Autant dire que les exigences d'Edouard Geffray n'ont pas franchement été suivies. Toute copie qui n'a pas un niveau suffisant en termes d'orthographe, de syntaxe et de grammaire ne peut pas avoir la moyenne au baccalauréat, avait pourtant martelé le ministre de l'Éducation le 19 mai. Gros coup de stress pour les lycéens à un mois des épreuves, une opération de communication pour les enseignants, destinée selon eux à répondre aux critiques de l'opinion publique sur le niveau du bac. Les syndicats rappellent que l'orthographe et la grammaire sont déjà prises en compte dans toutes les disciplines et que la possibilité de sanctionner une copie incompréhensible existe déjà depuis une note de service d'août 2025. Le ministère de l'Éducation nationale dénonce lui une inertie. De son côté, l'enseignement supérieur s'inquiète de la baisse du niveau de français. On assiste à une chute phénoménale, assure le président d'une université française. De plus en plus de facs mettent d'ailleurs en place des modules de remise à niveau en français. Mais c'est bien plus jeune qu'il faut s'atteler au problème. Selon une étude publiée il y a 3 ans par le service statistique du ministère de l'Éducation nationale, les élèves de CM2 scolarisés en 2021 font 2 fois plus de fautes en dictée que leurs aînés de 1987.
0: Merci beaucoup Delphine Gotcho. Vous voulez repartir avec vos deux places pour aller profiter du concert de Mika? Vous nous rejoignez ce matin? Eh bien, je vous les offre dans moins de 2 minutes au 05 59 59 17 17.

0: C'était la musique d'ici avec le groupe Noguen. Je vous rappelle que tous les après-midi, vous pouvez profiter d'une heure de chansons 100% en Euskara avec Cécile Foy. C'est à partir de 16h. 7h19, nous sommes à Anglette ce matin avec Claire. Bonjour Claire.
1: Bonjour.
0: Bon, j'espère que la journée commence plutôt bien pour vous.
1: Oui, elle commence bien.
0: Ouais.
1: Elle commence très bien.
0: Alors peut-être que dans un instant, elle va encore mieux se continuer cette matinée puisque vous allez peut-être repartir avec vos deux places pour aller profiter de cet artiste. Mika, aux arènes de Bayonne le 25 juillet prochain. Sur l'échelle de la Mikatitude, vous êtes combien de 1 à 10, Claire?
1: 15.
0: Ok, donc vous êtes une grande fan de Mika alors?
1: Oui.
0: Vous l'avez déjà vu en concert ou pas du tout?
1: Non, jamais.
0: Bon, ça sera une grande première en plus dans un cadre idyllique. Je croise les doigts pour vous, mais vous le savez, tout va reposer sur vous puisque vous allez pouvoir lancer la roue de la force basque pour connaître votre défi. Et ensuite, il faut gagner ce défi pour repartir avec les places, Claire, d'accord?
1: Très bien.
0: Allez, c'est quand vous voulez, crier tout ce que vous pouvez pour lancer la roue de la force basque.
1: Allez, go!
0: Il y a de la motivation.
2: Le point commun.
0: Le point commun. Alors, est-ce que vous êtes calé sur Mika, vraiment, sur tout ce qu'il fait un petit peu au quotidien?
1: Sur la chanson.
0: Alors, il va falloir trouver le point commun entre Mika et Barack Obama. Je vais vous faire trois propositions. À la fin, vous aurez 8 secondes pour réfléchir tranquillement et pour me donner une réponse, d'accord? Quel est le point commun entre Mika et Barack Obama? Est-ce qu'ils sont nés tous les deux un 4 août? Est-ce qu'ils ont fréquenté la même école avec des années d'écart? Ou est-ce qu'ils sont tous les deux gauchers, selon vous, Claire? 8 secondes pour réfléchir. Est-ce qu'ils sont tous les deux nés un 4 août? Ils ont fréquenté la même école avec des années d'écart? Ou ils sont tous les deux gauchers?
1: Je dirais qu'ils sont nés un 4 août.
0: Pour vous, ils sont nés un 4 août. Alors, Barack Obama est né un 4 août et Mika est né un 18 août. Claire, ce n'est pas une bonne réponse,
1: non.
0: Mais on me souffle dans l'oreille. On peut lui donner une deuxième chance. Bon, bah écoutez, Claire.
3: On peut lui donner une deuxième chance.
0: Ah, on peut lui donner une deuxième chance à Claire.
3: Il y a de l'écho en plus.
0: Alors, est-ce qu'ils sont tous les deux gauchers ou est-ce qu'ils sont tous les deux gauchers?
1: Je pense qu'ils sont tous les deux gauchers.
0: Vous pensez, si on entend Mika, c'est que c'est sûr. Une bonne réponse. Eh oui!
3: J'aurais pas cru.
0: Claire, c'est vraiment parce que vous êtes une fan de Mika.
1: Mais c'est gentil, mais c'était difficile. Enfin,
0: ça se mérite, les places pour aller voir Mika aux arènes de Bayonne. En tout cas, vous allez pouvoir en profiter grandement. Et puis surtout, vous pensez à faire des photos, des vidéos et vous nous envoyez tout ça. Ça marche, Claire?
1: Mais oui, je lui demanderai un autographe de la main gauche.
0: On veut ça.
3: Rien que pour ça, vous avez gagné.
0: On vous prend au mot et on veut la photo, Claire. Ça marche?
1: Ok, ça marche, super.
0: Allez, profitez bien et merci d'avoir joué avec nous. Passez une bonne journée.
1: Merci, bonne journée.
0: C'est comme ça, ben oui, c'est la famille, on fait plaisir à vous offrir des cadeaux tous les matins. Nom de nom, à 7h22, il est l'heure de retrouver Cédric Touza et David Talek.
4: Dans Nom de nom, on part d'un nom et on vous raconte l'histoire du Pays Basque, même si aujourd'hui on va prendre une autre formule. Bonjour Cédric Touza.
5: Bonjour David.
4: Oui, aujourd'hui c'est un objet à l'origine d'un surnom et on prend la direction d'Asparin.
5: Avec la rue Jatz ou Yatch, bien connue des pompiers, des comptables, des secrétaires de mairie et aussi de tous ceux qui doivent écrire à la trésorerie d'Asparin. Voilà.
4: Mais alors ce Yatch ou Jatz, ça vient d'où?
5: Eh bien ça vient de Yatcha, le balai. Une autre manière, ceux qui disent pas Eratcha disent Yatcha, le balai.
4: J'imagine qu'il n'y a pas qu'un balai, derrière il y a un personnage.
5: Oui, et un enfant du pays, Jean Sabalot, né à Asparin le 27 novembre 1859, un colosse autour de 140 kilos. Il commence, il commence très jeune par le rebaud et à 16 ans, il se fait déjà remarquer lors d'une partie à Cambo et là, tout s'enchaîne, il devient une véritable figure de la pelote et très vite, même en Egoaldé, en Pays Basque Sud, on le réclame et il affronte les meilleurs des deux côtés de la frontière.
4: Et dont un nom qu'on connaît déjà, dont on a déjà parlé dans cette chronique, le fameux Manchot de Villabona.
5: Oui, il va affronter le Manchot et autour de ces parties, les paris s'envolent. Donc, bien avant la professionnalisation et la création de la Fédération de Pelote Basque, la pelote brassait quand même un peu d'argent.
4: Mais alors ce surnom, Yatcha le balai, ça vient d'où?
5: Il viendrait du public, car on lui aurait crié une fois, Garbisak plaça, Diatch plaça, nettoie la place, balaye la place, une manière de l'encourager à dominer, et donc le surnom serait resté.
4: Et pourtant, avec 130-140 kilos, bon, c'est pas évident de se déplacer quand
5: même. Non, non, non. Et d'ailleurs, les journalistes l'avaient également surnommé le taureau d'Asparin. Son poids pouvait être un handicap. Il a même été réformé de l'armée à cause de ça. Mais il compensait avec un très bon coup d'œil, un bras vraiment exceptionnel et un poignet redoutable. Alors, il faut dire qu'il était cordonnier, donc le travail à l'établi, ça devait le muscler. Et il était capable de véritables exploits. On pense, on se rappelle d'une partie à Irun qui a commencé à 10h et qui s'est terminé à 15h. Ou encore à Sarre, on raconte qu'un jour il s'est retrouvé coincé sous les arcades de la mairie et
4: ils sont des sorties quand même.
5: Il s'en sort avec un geste virtuose pour renvoyer la balle. Et pour ceux qui visualisent, il y a quand même un petit bout entre la mairie et le fronton de Sarre.
4: Et aujourd'hui, alors, il reste quoi de Yatch?
5: Une rue, bien sûr, à Asparin, et un beau buste dans la mairie, puisque la Fédération Française de Pelote Basque, dès ses débuts, s'est fait une spécialité d'encourager les gens à financer des petits monuments. Et donc, on a ce buste, vous pouvez entrer dans le C, dans l'entrée de la mairie d'Asparin, allez le voir, allez rendre hommage à Yatcha.
4: Il y a ce buste pour évoquer son histoire, et désormais, il y a cette chronique que vous pouvez retrouver en podcast. Merci Cédric Touza.

0: Plus avec Life is Life, une chanson qui, on l'espère, nous pourrons chanter le dimanche 19 juillet prochain, quand la France remportera sa troisième étoile, évidemment après la finale de la Coupe du Monde. Dans un instant, le retour de l'info à 7h30.
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0: Il est 7h30 tout pile, voici l'information en France et dans le monde, résumée en 90 secondes par Cyril Ardo-Redon.
8: Premier déplacement de campagne pour Marine Le Pen qui est ce matin la flèche dans la Sarthe avec Jordan Bardella. Elle s'est déclarée hier soir candidate après sa condamnation dans l'affaire des assistants d'eurodéputés FN. Une peine d'inéligibilité de 15 mois déjà purgée et d'un an de prison ferme sous bracelet électronique. Elle va se pourvoir en cassation. La situation évolue favorablement, dit ce matin le préfet des Pyrénées-Orientales sur Issy-Roussillon, alors qu'un incendie a parcouru 4900 hectares depuis samedi. Nous pouvons être optimistes, mais on ne peut pas exclure que le feu reparte, ajoute-t-il. Ce matin, 7 départements du Sud sont placés en rouge pour un risque très élevé d'incendie. Un permis de tuer et une loi liberticide pour les opposants. Un soutien à nos forces de l'ordre pour le ministre de l'Intérieur, Laurent Nunez. L'Assemblée nationale vote en faveur d'un texte sur la présomption d'usage légitime des armes à feu pour les policiers et les gendarmes. La proposition de loi doit désormais être examinée par le Sénat. Les crèmes solaires vendues sur Temu, Shein ou AliExpress sont à éviter à tout prix, dit en substance Que Choisir Ensemble. 9 sur 10 sont dangereuses selon l'association. Elles contiennent des substances interdites et ne protègent pas du soleil. Et puis ça y est, on connaît désormais toutes les affiches de quart de finale de la Coupe du Monde de foot, avec Argentine-Suisse après la victoire in extremis 3-2 de l'Albi Céleste sur l'Égypte et le succès au tir au but de la Suisse face à la Colombie. La France affronte elle, le Maroc, demain soir à partir de 22h.
0: 7h31, le reportage en basque tourne une page de l'évolution de l'Euskara ce matin, Thibault.
9: Le directeur historique de CHK passe la main. Urgo Rochtiaga dirige la Fédération des écoles immersives en basque depuis 2008. 18 années riches de combats, de victoires, d'évolution et d'anecdotes, Oihana Larzabal.
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9: Et pour l'épreuve anticipée du bac en maths pour les élèves de première cette année, Ur Gorostiaga se dit sûr et certain que toutes les copies rédigées en Euskara seront bien corrigées, comme l'a promis le ministre de l'Éducation nationale, Édouard Geffray. Le verdict, ce sera à vendredi à 10h.
0: Dans le journal à 8h, Thibault, on reviendra sur les accusations de viol et agression sexuelle contre un ostéopathe de Bassussari.
9: C'est une information ici, Pays Basque. 6 plaintes ont été déposées par des patientes. Le suspect a été placé en garde à vue lundi pendant 24 heures. Précision tout à l'heure dans le journal à 8h. Vigilance orange canicule après une nuit chaude encore. Il va faire chaud aussi aujourd'hui.
0: Il va faire encore bon, surtout cet après-midi, puisqu'on attend 30 à 32 degrés par endroit. 30 pour Saint-Jean-Pied-de-Port, 32 pour Saint-Palais ou encore Mauléon. Un peu moins chaud pour la Bastide-Clairance avec 28. Encore moins chaud pour Sarre, Saint-Jean-de-Luz et Anglette avec 26 degrés. Quelques nuages possibles cet après-midi. Sinon, du soleil pour une bonne partie de la journée. Et ce matin, vous avez déjà 20 degrés au cœur de la vallée de Baïgorry et de Bidache. Et jusqu'à 22, c'est de Bayonne à Hendaye. Il est 7h35.
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0: Si vous êtes en jour off aujourd'hui, bah, profitez-en, vous avez de la chance. Et puis si vous êtes sur la route du boulot, eh bien on est là. Fidèle au poste aussi, on continue, on vous accompagne, on pense fort à vous, on vous envoie plein de courage. Et on commence cette nouvelle demi-heure en musique.

0: Ça fait toujours du bien de partager de l'amour. C'était France Gall à 7h39.
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0: Retour sur l'actualité. Marine Le Pen, candidate à l'élection présidentielle en 2027, malgré sa condamnation hier en appel à une peine de prison. On en parlera avec notre invité à 7h45, Thibault.
3: Marine Le Pen qui s'est donc déclarée officiellement hier soir. Elle a été condamnée hier à 3 ans de prison, dont 12 mois ferme sous bracelet électronique, mais a indiqué qu'elle allait notamment se pourvoir en cassation. Sa peine d'inéligibilité également lui permet désormais de pouvoir se présenter en 2027. Qu'est-ce que cela change? On posera la question tout à l'heure à Nicolas Cresson dans notre studio. Il est le délégué départemental adjoint du Rassemblement National dans les Pyrénées-Atlantiques.
0: Rendez-vous à 7h45, mais juste avant, on fait un petit détour au domaine Abadia ce matin pour retrouver les équipes. Et c'est Lionel Sevilla qui est avec nous. Bonjour Lionel.
4: Bonjour.
0: Après avoir dépassé les 38 degrés sur la corniche lundi après-midi, est-ce qu'on retrouve des températures un peu plus respirables ce matin?
4: Alors oui, on va avoir des températures un peu respirables, bien qu'elles restent quand même relativement chaudes, puisque on a entre 21 et 22 degrés dans Daï, Saint-Jean-de-Luz et également jusqu'à Biarritz. Mais par contre, on a un tout petit peu plus de fraîcheur, on a seulement 19 degrés sur Saint-Pé-sur-Nivelle.
0: Et est-ce qu'il y a un petit peu de vent qui peut nous rafraîchir aujourd'hui ou malheureusement non, c'est mort?
4: Ouais, alors, contrairement à ce qu'on a eu en début de semaine, ce matin, on a une toute petite brise à peine de 2 km/h en moyenne. Oh oui. Donc on n'arrive même pas à avoir cette différence de température entre l'océan et la Terre qui vient nous donner cette espèce de fraîcheur. On n'a pas du tout ça ce matin. C'est très plombé, c'est très lourd.
0: Bon, en tout cas, ça ne nous empêchera pas d'aller nous balader au domaine Abadia, puisqu'avec vous, on en profite aussi pour découvrir la nature qui nous entoure. Et aujourd'hui, on va parler d'une petite boule verte que tout le monde connaît, mais bien souvent, on oublie un peu son prénom.
4: Effectivement, en fait, je suis quasiment persuadé que tout le monde la connaît, puisque quand on va se balader pour aller chercher un peu de fraîcheur, hein, effectivement, sur les pentes de la Rune, sur le bord du Baïgoura ou sur l'Artsamendi, quand on rentre un peu de ces randonnées-là, on trouve une petite boule verte ou brune à l'automne, ouais, qui est restée accrochée à nos chaussures, sur nos chaussettes ou sur nos bas de pantalon.
0: Et alors, elle s'appelle comment, cette petite boule insupportable?
4: Alors, cette petite boule qui s'agrippe à tout, en fait, c'est le fruit du gaillet gratteron. Et en fait, il porte bien son nom puisque justement, il s'accroche, il vient se fixer sur nous, sur nos vêtements et également sur les poils des animaux qui vont passer juste à proximité.
0: Si on regarde de plus près cette plante, elle a des petits crochets, c'est ça?
4: Effectivement, cette plante, le gaillet gratteron s'accroche un peu à tout ce qui se passe, à tout ce qui passe, parce que la tige, les feuilles et ce fruit, cette petite boule verte, en fait, sont recouvertes de tout petits crochets, et ça fait un espèce de velcro naturel qui vient s'agripper à tout ce qui passe à proximité de la plante.
0: D'ailleurs, je crois que c'est ça qui a inspiré le velcro. En 1949,
4: effectivement, il y a un ingénieur, ah oui, un ingénieur suisse plutôt, qui après avoir vu ces petites boules accrochées sur son chien, on a profité pour les regarder au microscope et il a découvert qu'il y avait des tout petits crochets comme ça qui étaient sur l'ensemble de la plante et il s'en est inspiré pour fabriquer le velcro qu'on utilise tous les jours sur nos vêtements.
0: Comme quoi, une plante que l'on arrache souvent de nos vêtements sans y prêter attention peut nous raconter donc une formidable histoire d'évolution et surtout d'innovation, donc le gaillet gratteron. Merci beaucoup Lionel Sevilla depuis le domaine Abadia. On vous retrouve demain à la même heure pour une nouvelle chronique. Bonne journée.
4: Bonne journée.
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0: Marine Le Pen, officiellement candidate à l'élection présidentielle l'an prochain, malgré sa condamnation hier en appel à 3 ans de prison, dont un enferme sous bracelet électronique. Elle est reconnue coupable de détournement de fonds européens, mais a donc décidé quand même de se présenter coûte que coûte. Alors avec quelles conséquences? La question est posée à notre invité ce matin, Thibault Vincent.
3: Bonjour Nicolas Cresson.
5: Bonjour.
3: Vous êtes délégué départemental adjoint du Rassemblement National dans les Pyrénées-Atlantiques et également élu, notamment au Conseil Régional et à Orthès. Marine Le Pen, finalement candidate, c'est un soulagement pour vous ?
5: Écoutez, un soulagement en tout cas qu'on rende le choix aux Français, parce que effectivement l'exécution provisoire d'inéligibilité posait, je pense, un vrai problème démocratique. Donc effectivement soulagé dans ce sens-là, oui.
3: Alors on rappelle cette décision, c'est parce que tout simplement Marine Le Pen avait été condamnée en première instance à 5 ans d'inéligibilité, une peine ramenée à 12 mois, à 15

0: prévoyait notamment qu'elle soit sous bracelet électronique pendant 12 mois. Elle avait toujours dit, Marine Le Pen, qu'elle ne ferait pas campagne sous bracelet électronique. Là, elle est à peu près assurée de pouvoir faire au moins le début de la campagne sans le bracelet. C'est ça qui change, c'est cette subtilité.
1: Alors, écoutez, enfin, je vois pas de raison qu'il y ait de délai spécifique Marine Le Pen dans le traitement de la Cour de cassation. Les délais moyens sont plutôt de l'ordre de 12 à 18 mois. La Cour de cassation avait dit qu'elle se prononcerait en effet courant janvier, donc enfin le plus vite possible. Mais ça, c'était dans le cas où il y aurait une inéligibilité avec exécution provisoire qui serait confirmée, ce qui n'a pas été le cas. Donc les délais normaux devraient être appliqués, et donc autour de 12 à 18 mois. Donc effectivement, la question du bracelet électronique ne se pose plus.
0: Et qu'est-ce qui se passe si jamais la Cour de cassation valide l'arrêt de la Cour d'appel ?
1: Écoutez, on n'en est pas là. Moi, je suis, comme Marine, persuadé de notre innocence, donc je pense que ce sera invalidé. Enfin, vous savez, il n'est pas rare, en réalité, que deux juridictions se trompent et que les jugements soient cassés en Cour de cassation.
0: Précision, c'est selon l'avocat de Marine Le Pen, l'un des avocats, ce sont une attaque, un pourvoi sur la forme en fait. C'est le texte ne pourrait pas s'appliquer, le texte qui sur les détournements de fonds publics ne pourrait pas s'appliquer à des députés européens.
1: Oui, mais alors la Cour de cassation effectivement va voir l'aspect juridique de la chose. Après, il faut quand même rappeler les faits. Ce qui est reproché à Marine et au Rassemblement national en réalité, c'est que nos collaborateurs parlementaires aient fait de la politique nationale. Donc effectivement, c'est une vision qui est différente entre nous et le Parlement européen. Et donc je trouve bien naturel que cette question de droit soit portée à la Cour de cassation.
0: Malgré tout, vous ne craignez pas que l'image soit ternie, l'image de Marine Le Pen, l'image du parti ? Vous qui avez toujours vilipendé au Rassemblement national les autres partis dans des affaires comme celle-ci, par exemple.
1: Oui, d'ailleurs, c'est intéressant de noter que dans des affaires similaires, Monsieur Mélenchon, ou plus proche de chez nous, Monsieur Bayrou, ont été lavés de tout soupçon dans leur jugement réciproque. Écoutez, non, moi, ça ne m'inquiète pas. Je pense que ça ne touche pas, en réalité, notre électorat, et que ce ne sera pas un problème pour rassembler, non.
0: Que vous disent aux électeurs, justement, ici, dans les Pyrénées-Atlantiques ?
1: Mais écoutez, ils sont soulagés aussi. Ils sont soulagés, ils sont heureux que la campagne puisse enfin débuter. Voilà.
0: Confiant, justement.
1: Mais confiant, on part jamais gagnant dans une élection présidentielle. C'est une élection qui est longue, qui est compliquée. C'est une course de fond. Donc confiant, oui, on est confiant, mais voilà.
0: Et vous allez même, vous-même, mener campagne pour Marine Le Pen,
1: bien
0: ici
1: sûr,
0: dans les Pyrénées-Atlantiques.
1: Bien sûr, entouré de tous nos militants, de tous nos sympathisants, de tous nos cadres sur le terrain. Mais en réalité, vous savez, depuis les élections européennes, on n'a jamais vraiment arrêté de faire campagne, que ce soit dans les Pyrénées ou ailleurs.
0: Merci beaucoup, Nicolas Cresson, responsable adjoint délégué départemental adjoint du Rassemblement national dans les Pyrénées-Atlantiques.
2: Une petite information circulation puisque Vinci Autoroute engage des travaux de réparation de la signalisation ou encore des reprises des chaussées sur l'autoroute A64. Ce sera entre les diffuseurs de Briscousse et de Urte, des opérations qui vont se dérouler cette nuit à partir de 20h et ce jusqu'à 6h du matin. Donc demain matin, des opérations programmées de nuit évidemment pour limiter la gêne occasionnée et qui nécessiteront quand même la fermeture de l'A64, donc entre Briscousse et Urte. La bretelle d'accès à l'autoroute A64 de l'échangeur Briscousse sera elle aussi fermée pour les usagers si vous avez prévu de rouler en direction de Toulouse. Des itinéraires évidemment de déviation seront mis en place pour accompagner les conducteurs. On fera un point plus complet quand on aura plus d'informations.

0: C'était Teddy Swims, juste avant de filer à l'étape du jour. Évidemment, le Tour de France qui prend la direction de Pau aujourd'hui avec les coureurs, une voie disons royale, notamment pour les sprinteurs. Les détails de ce parcours aujourd'hui avec Christian Prudhomme, c'est le patron du Tour, au micro d'Emmanuel Collardet.
1: Bonjour Christian Prudhomme.
2: Bonjour.
1: 158 km et une voie royale aujourd'hui pour les sprinteurs. Il aura fallu attendre la cinquième étape et c'est assez rare sur le Tour moderne.
2: C'est rare en effet d'attendre si longtemps avant d'avoir un sprint, si tant est qu'il y a un sprint à l'arrivée de l'étape à Pau. Mais c'est de plus en plus compliqué pour nous de trouver des lignes droites finales sans aménagement ou avec un minimum d'aménagement, puisque bien sûr ce qui prédomine c'est la sécurité du sprint, même si rien n'est jamais sûr. On avait essayé de faire une arrivée à la quatrième étape, ça ne nous convenait pas, ni à Thierry Gouvenou, notre patron des compétitions, ni à moi. On l'a repoussé pour arriver à Pau, place de Verdun, donc où il y a beaucoup d'espace et où sans aucun doute les sprinteurs seront là, le mort entre les dents.
1: Ouais, on imagine que le peloton sera évidemment placé sous très haute surveillance par les équipes de sprinteurs. Un contexte comme celui-là, est-ce que ça change un petit peu l'atmosphère de la course ?
2: On aura des sprinteurs non pas fatigués mais un peu émoussés déjà après quatre étapes, même s'ils auront dans la tête de se réserver sur ce jour-là. Le départ de Lannes Meuzan et son école de rugby où Antoine Dupont, le capitaine du 15 de France et champion olympique de rugby à 7, a touché ses premiers ballons, on passera précisément aussi après quelques kilomètres à Castelnau-Magnouac chez la famille Dupont. Et puis ensuite, on ira vers Pau pour donc le premier sprint a priori du Tour de France.
1: Pau qui retrouve donc le Tour une fois de plus. Hein, c'est la 77e fois qu'elle accueille la Grande Boucle. Qu'est-ce qui fait de cette ville une place si importante dans l'histoire de la course ?
2: La proximité de la montagne, en entrée ou en sortie, bien évidemment, des Pyrénées. L'accès facile par l'autoroute et l'hébergement. Dans le premier pays touristique au monde qu'est notre pays, la France, on ne peut héberger la caravane du Tour de France qu'à Pau, autour de Pau ou à Toulouse. Donc voilà, je pense que ce sont des raisons assez simples qui font qu'on est ravis de continuer l'histoire d'amour du Tour de France avec Pau, une histoire d'amour qui a commencé en 1930, finalement relativement tard après la création du Tour de France en 1903.
1: Une histoire qui est loin de se terminer. Belle journée à vous Christian Prudhomme.
2: Merci.
0: Dans un instant, à J-7 des fêtes de Bayonne, Stéphane Bern va revenir sur la création des fêtes.

0: Et le temps, on va le remonter avec Stéphane Bern, puisqu'on voyage au temps où Bayonne invente ses propres traditions.
1: On imagine volontiers les fêtes de Bayonne, héritées du Moyen-Âge entre deux remparts et trois légendes gravées par l'épée d'un preux chevalier. En réalité, leur objectif est beaucoup plus terre-à-terre, relancer le commerce local. Bayonne, printemps 1932. L'ambiance n'est pas exactement festive. La crise économique, arrivée après 1929, a ralenti les affaires. Les vitrines sont pleines, mais les poches sont vides et les clients se font rares. C'est là qu'intervient Benjamin Gomez, architecte local. Il propose une solution simple, presque moderne, créer un événement. Son idée tient en une formule. Les fêtes sont le sourire des villes. Un slogan mi-office du tourisme, mi-dentifrice.
2: Pour des dents plus blanches en 3 jours seulement.
1: On organise donc une opération de séduction à grande échelle. Il faut attirer les riches vacanciers de Biarritz, les Espagnols de Bilbao, les élégants de Saint-Sébastien. Bref, on vise le carré VIP.
3: C'est vous.
1: Le comité des fêtes envoie 14 voitures sur les routes pour distribuer des prospectus. Une campagne marketing, version années 30, avec essence, poussière et coups de klaxon. En juillet, tout est prêt. Le programme est chargé. Danseurs basques, géants, corrida, alcool, course de vaches, régate, bal, alcool, théâtre en plein air, braderie, alcool. À consommer avec modération, bien sûr. On ne lésine pas sur les moyens et ça fonctionne immédiatement. En 1947, on invente le lancer des clés depuis l'hôtel de ville. Le blanc, lui, arrive bien plus tard, popularisé dans les années 60. Il ne devient vraiment incontournable que dans les années 90. Même si, côté lessive, on aurait sans doute pu viser une couleur un peu plus stratégique.
4: Plus blanc que blanc, qu'est-ce que c'est comme couleur? C'est nouveau, ça vient de sortir.
1: C'est peut-être ça le vrai génie bayonnais. Avoir fabriqué une tradition si bien réussie qu'on jurerait qu'elle a toujours existé. Sur ce, Gora Bayona et vive Bayonne!
0: Évidemment, merci beaucoup Stéphane Bern, on espère que vous serez là dans 7 jours donc pour le lancement des fêtes de Bayonne.
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0: Très bonne journée à vous en ce mercredi 8 juillet, il est 8h. La formation locale avec Thibaut Vincent.
6: Un ostéopathe kinésiologue accusé d'un viol et 5 agressions sexuelles à Bassussari, selon les informations d'ici Pays Basque. Le praticien a été placé en garde à vue lundi pendant 24 heures à Bayonne. 6 anciennes patientes ont porté plainte, Paul Nicolaï.
7: Les témoignages des jeunes femmes sont édifiants. Dans le huis clos de son cabinet, le praticien va, disent-elles, user et abuser de son autorité. Il va gémir dans mon oreille, je vais ensuite sentir son sexe en érection dans mon dos, raconte l'une d'elles. Cela m'a donné la nausée, rajoute une autre. Impossible pour la jeune femme de se rebeller. J'étais complètement confuse. Il associait son expérience professionnelle très élevée à des mouvements pervers et sexuels. Elles sont 6 à avoir déposé plainte, mais d'autres pourraient le faire. Ce n'est pas la première fois que le praticien est entendu par les enquêteurs, mais l'étau semble se resserrer sur cet ancien rugbyman niçois, dirigeant et ostéopathe d'un club de rugby. Puis viendra la période politique, élu d'opposition Front National à Nice dans les années 2015. Il a même été un temps dirigeant du parti dans le département. Un passé politique azuréen dont il va tourner la page pour s'installer au Pays Basque où il va travailler notamment pour les instances de la pelote basque, se targuant d'une expérience professionnelle de 25 ans.
6: Placé en garde à vue, l'ostéopathe a été remis en liberté hier pour raison de santé. Contacté par Ici Pays Basque, il n'a pas donné suite à nos sollicitations.
0: Alexis Juré demande à nouveau sa remise en liberté.
6: L'audience s'est tenue hier devant la chambre de l'instruction de la cour d'appel de Pau. Alexis Juré est en détention provisoire depuis 2 ans, soupçonné du meurtre de son épouse, Laure Zacchiello, disparue depuis le 21 juin 2024 à Urugne. Pour la 6e fois, Alexis Juré a demandé sa remise en liberté. Et pour la 6e fois, le parquet a requis son maintien en détention provisoire. Décision lundi prochain. Marine Le Pen, candidate à l'élection présidentielle l'an prochain, la chef de file du Rassemblement National, l'a annoncé hier soir sur TF1, après sa condamnation hier en appel dans l'affaire des détournements de fonds publics européens du Rassemblement National. Condamnation à 3 ans de prison, dont 12 mois ferme sous bracelet électronique. 15 mois également d'inéligibilité. D'ores et déjà purgée, Marine Le Pen peut donc se présenter. Elle va par ailleurs se pourvoir en cassation, ce qui suspend l'exécution de la peine et va lui permettre de mener au moins le début de sa campagne sans bracelet. Les militants des Pyrénées-Atlantiques sont soulagés, c'est ce que nous disait ce matin notre invité Nicolas Cresson, délégué départemental adjoint du Rassemblement National. Entretien à retrouver sur l'application ici.
0: Les résultats du bac avec un fort taux de réussite dans les Pyrénées-Atlantiques.
6: 91,5%, 6347 admis pour 6934 candidats lors des bacs professionnels, technologiques et généraux. Le bac qui pourra se passer officiellement en basque en 2028, promesse faite par le ministre de l'Éducation nationale, Édouard Geffray, c'était il y a quelques semaines. L'une des spécialités et le grand oral pourront être présentés en Euskara. Un combat de longue date qui aboutit enfin, se félicite Urgo Rochtiaga, le directeur de chez HK, qui va passer la main sur cette avancée après 18 ans passés à la tête de la Fédération des écoles immersives en langue basque.
3: Je n'aime pas parler de victoire, je pense qu'on a avancé ensemble avec le rectorat. On connaît les limites. À Paris, ils n'ont pas le même logiciel qu'au Pays Basque. Pour eux, la langue basque, c'est quelque chose de folklorique. On ne peut pas vivre en langue basque, on ne peut pas étudier en langue basque. Donc, ils doivent comprendre. Donc, ils mettent du temps à comprendre. Mais au final, ils y arrivent. Et je pense que le rectorat a fait un entre-deux. Et au final, on s'en sort bien, je pense. Et c'est la langue basque qui avance. Bon, tout n'est pas encore en langue basque au baccalauréat. Je pense qu'il faut en laisser un peu pour les générations à venir. Mais je pense que c'est logique. La langue basque n'est pas plus que la langue française, mais n'est pas moins que la langue française.
6: Urgo Rochtiaga qui quitte donc chez HK, dont il était le directeur depuis 2008. Il dresse son bilan tout à l'heure à 8h30 dans le reportage en basque.
0: Des pompiers basques combattent les incendies dans les Pyrénées-Orientales.
6: Des sapeurs des casernes d'Andaye, Cambo-les-Bains et Saint-Pé-sur-Nivelle, mais aussi du Béarn, 37 en tout, partie prêter main forte pour lutter contre le méga feu qui a parcouru 4900 hectares et qui est désormais stabilisé. La situation évolue favorablement, dit-on ce matin. Il est la première victime collatérale du conflit fratricide de la pelote à main nue. On vous en parlait hier matin. Luis Sanchez, l'un des pilotaris stars, ne jouera pas les Masters des fêtes de Bayonne la semaine prochaine, l'un des plus gros tournois avec où participeront les d'autres grandes têtes d'affiche de la pelote. Conséquence du conflit entre l'association Échecou Pilota, dont il est membre, et Plécari, la nouvelle association dissidente créée notamment par l'organisateur des Masters des Fêtes. La réaction de Luis Sanchez ce matin au micro de Yann Arsabal.
8: J'avais accepté de jouer. Échecou Pilota avait dit qu'il fallait que je joue avec le maillot Échecou Pilota, donc ils sont pas voulu, donc j'ai respecté la décision, même si c'est dommage pour moi de ne pas jouer. Mais bon, j'ai la conscience tranquille, j'ai rien fait de mauvais. Mon travail, c'est de jouer à la pelote et cette fois-ci, on a décidé que je ne joue pas.
9: Est-ce que ça remet en cause votre décision de rester fidèle à Échecou Pilota par rapport à la nouvelle association Plécari ?
8: C'est pas moi qui a démarré le problème. On s'est retrouvé dans une situation où il fallait décider. Moi, j'ai décidé, j'ai choisi le truc que j'ai pensé que c'était le mieux pour moi. Peut-être que je me trompe, mais je crois pas. Et je fais les choses comme je les ai bien senties. On verra dans le tournoi à venir. Mais moi, en tout cas, je suis tranquille et je vais continuer à m'entraîner comme d'habitude et essayer de performer le mieux possible dans la trinité. C'est ça que je trouve que c'est mon travail.
6: Luis Sanchez qui jouera lundi prochain une partie amicale au Trinquet-Guerra de Saint-Jean-Pied-de-Port avec Marilus contre Espinal et Guichandut. L'association Plécari, elle, co-organise son tout premier tournoi cette semaine, un Open de main nue dans le cadre des fêtes de Moléon au Trinquet-Glaria. Les demi-finales ce soir à 18h30, Siarusta et Béroguin contre Gurruchaga et Chart. Et dans la foulée, Negueloua et Louro contre Kay et Saint-Paul. La finale, ce sera samedi à 18h, à 16h.
0: En Sestapunta, on connaît aussi l'affiche de la première finale des Masters de Saint-Jean-de-Luz.
6: Basque et Ouraïchti se sont qualifiés hier en battant Garcia et Caparus 15-6 et 15-7. Ils affronteront demain en finale Erquiaga et Oyenar à 20h45. Et puis le Tour de France cycliste qui arrive dans les Pyrénées-Atlantiques à Pau tout à l'heure. 5e étape aujourd'hui au départ de Lannemezan, 158 km. Un parcours qui devrait voir la victoire d'un sprinter. Le peloton va s'élancer sous la canicule un peu après 14h. C'est le Norvégien Thorsten Trenn Rennes qui est désormais en jaune après la grande échappée d'hier et la victoire du Danois Mats Pedersen à Foix. Plus de 30 degrés encore aujourd'hui à l'intérieur des terres.
0: Oui, en effet, 30 attendus à Saint-Jean-Pied-de-Port, 32 pour les secteurs de Saint-Palais. Pour le reste, on est en dessous des 30 degrés, 28 à la Bastide-Clérance, 26 à Sarre et Saint-Jean-de-Luz. Ça, c'est pour cet après-midi. Ce matin, vous avez en ce moment des températures qui tournent autour des 20, 22 degrés. 20 pour Mauléon et la vallée de Baïgorry et jusqu'à 22 de Bayonne à Andaille. Un coup d'œil sur vos conditions de circulation avec un léger ralentissement de 4 minutes à vous signaler ce matin. C'est sur l'avenue Henri de Navarre, quand vous roulez en direction du rond-point du Grand Basque, donc quand vous remontez peut-être vers l'avenue de l'Aquitaine, vers Jean Daugé, là vous avez un ralentissement de 4 minutes dans ce secteur. Si vous constatez quoi que ce soit, évidemment 05 59 2 fois 17 2 fois. Il est 8h08.
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0: Encore un peu moins d'une heure à passer tous ensemble avec l'équipe d'ici matin, direction 9h. Soyez les bienvenus si vous venez tout juste de nous rejoindre ce matin. On a encore plein de choses à vivre ensemble, des cadeaux aussi à vous offrir. Mais juste avant, je vous propose quand même un petit week-end à Rome. C'est gratuit et c'est avec Étienne Daou.

0: Étienne Dao avec Weekend à Rome.
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0: Tous les jours avant 8h30 aussi, on vous appelle à la plus grande des vigilances. Attention aux arnaques. Vous avez peut-être vécu ou vous connaissez peut-être quelqu'un qui a vécu les arnaques au rétroviseur. C'est un plan bien rodé auquel il ne faut surtout pas céder. C'est ce que va vous expliquer Valentin Bertrand dans C'est pas vrai dans les prochaines minutes. 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
0: Valentin Bertrand est avec nous. Valentin, un auditeur nous a alerté cette semaine sur une arnaque au rétroviseur.
5: C'est Alain qui nous raconte sa mésaventure. Ouais. Il a 73 ans, son épouse 76. Il y a quelques jours, à la sortie de leur supermarché, ils sont alpagués par un homme remonté. Il les accuse d'avoir endommagé son rétroviseur. Alain s'approche, ne voit aucune trace ni sur la voiture de l'homme face à lui, ni sur son propre véhicule. Mais l'homme n'en démord pas. Il exige 40 euros en guise de dédommagement. Alain refuse, propose plutôt un constat pour laisser les assureurs trancher, mais reçoit un non catégorique. C'est là qu'arrive une dame. Elle se présente comme une agent de sécurité du supermarché et étonnamment, elle va dans le sens de l'homme. Elle incite Alain à trouver un arrangement à l'amiable, mais il tient bon.
0: Un plan donc plutôt bien rodé. Est-ce qu'il a bien fait de tenir bon ?
5: Oui, surtout, il ne faut pas céder. Les scénarios sont bien rodés, jouent sur la corde sensible, la peur du malus de l'assurance, la facilité d'un échange d'argent, la culpabilité aussi. Et sur Internet, on en trouve d'autres, des témoignages de ce type. L'arnaque au rétroviseur, c'est en fait un classique. Alain et son épouse ont finalement eu beaucoup de chance puisque des policiers, des vrais, sont arrivés. On ne sait pas vraiment comment ils ont été prévenus, peut-être par un témoin un peu plus loin sur ce parking. Et ce sont eux qui ont démêlé l'affaire. Chacun a fini par faire une déclaration à son assurance et c'est tout. Mieux vaut donc toujours commencer par ça, appeler son assureur pour prendre des informations, insister pour faire un constat et en cas de besoin, faire appel directement à la police ou à la gendarmerie.
0: Voilà les conseils que pouvait vous donner Valentin Bertrand. Merci beaucoup. On vous retrouve demain dans un instant. Vous allez lancer la roue de la Force Basque. Vous vous inscrivez au 05 59 2 fois 17 2 fois. Je vous rappelle que vous pouvez repartir avec votre entrée familiale pour aller profiter de Wopark. C'est à Urugne.

0: C'était la musique d'ici avec Boulego qui interprète Egan. Dans un instant, vous allez découvrir qu'une coque de téléphone peut en dire beaucoup sur les gens. La preuve aujourd'hui avec les gens d'ici, une rencontre qui a du mordant dans les prochaines minutes. Mais juste avant, nous allons dans les Landes pour retrouver Stéphanie. Bonjour Stéphanie.
1: Bonjour Alexis, bonjour tous les auditeurs.
0: Comment allez-vous ?
1: Oh ben je vais très bien, merci, et vous ?
0: Eh ben écoutez, ça va très bien, ça s'entend, il y a le sourire en tout cas chez vous, oui. Stéphanie. Est-ce qu'aujourd'hui pour vous c'est boulot ou c'est repos ?
1: Bon, c'est un petit peu les deux parce que moi j'adore mon travail, je suis assistante maternelle. Donc j'attends mon petit qui va arriver à 8h30, mais c'est que du bonheur.
0: C'est ça, c'est que du coup vous travaillez chez vous alors ?
1: Je travaille chez moi.
0: Ah ouais, ça c'est parfait, c'est le combo parfait, le métier que vous aimez tout en restant à la maison.
1: Oui.
0: Bon, et en plus de ça, peut-être que vous allez pouvoir emmener du coup les enfants profiter de Wopark à Urung, puisque c'est le cadeau que je vous offre ce matin dans la Force Basque. Pour ça, les règles sont toutes simples. Vous allez lancer la roue de la Force Basque, vous allez tomber sur un défi. Il faut impérativement réussir le défi pour repartir avec le cadeau, Stéphanie. Okay ?
1: D'accord. Eh bien, on va essayer.
0: Ben, vous avez plus le choix. Allez, c'est quand vous voulez pour lancer notre roue.
1: Hop.
0: Ça tourne pour s'arrêter sur...
2: Le zapping,
0: est-ce que vous avez le temps de regarder la télé de temps en temps ?
1: De temps en temps, oui.
0: Ouais. Alors là, c'est tout simple, on va prendre la zapette et en fait, vous allez écouter des extraits sonores. Il y aura 3 extraits sonores qui sont tirés soit d'interviews, soit d'émissions, soit de séries ou de films. Et vous devez retrouver l'actrice française qui parle. D'accord, Stéphanie ?
1: Oui, on va essayer.
0: Allez, attention, on écoute.
3: Je trouve qu'on fait un métier qui est extraordinaire et je vois pas en quoi on peut se plaindre.
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5: Bah Loulou, je déplace mes genouillères.
6: Elles te font mal ?
5: Bah non, mais c'est pour le soleil. Comment veux-tu que j'ai un beau bronzage et garde ça au même endroit toute la journée ?
0: Alors, Stéphanie, il y a eu 3 extraits, peut-être plus ou moins faciles. Est-ce que vous avez la réponse ?
1: Alors là, franchement, je n'ai pas du tout la réponse.
7: Le dernier, il est un peu connu, les extraits. Les autres, c'était plus dur.
0: Il y a un petit loulou qui a été glissé dedans. Chouchou et loulou.
1: Ah, Alexandra Lamy ?
0: Ah, ben c'est une très très bonne réponse.
1: Ah, merci.
7: Sans aide en plus.
0: Nous, on n'a rien dit. Bon, on est que des chouchous et on aime vous chouchouter sur ICI Pays Basque. Donc c'est un plaisir, Stéphanie, de vous filer ce petit tips comme ça.
7: Ah, surtout avec les enfants.
1: Vous êtes une super radio quand même. Tout sympa. C'est que du bonheur de vous écouter.
7: Ah, ben vous la méritez.
0: Ben alors là, on va vous mettre 15 passes, Stéphanie, pour aller profiter de votre.
1: J'ai toute ma famille.
0: Eh ben écoutez, profitez-en. En tout cas, c'est
1: Merci.
0: Mérité puisque vous avez trouvé la bonne réponse ce matin
1: Merci
0: au jeu
1: beaucoup.
0: De la Force Basque. On vous fait plein de mouchous, profitez bien de vos parcs et je vous dis à très vite.
1: Merci, à très vite.
0: Adieu.
1: Bonne journée, merci. Au revoir.
0: 8h22, place aux gens d'ici. Et si vous sortez votre téléphone en ville, faites attention à Valérie Delos, puisque Damien en a fait les frais à cause de son téléphone. Écoutez.
8: Bonjour, je suis Damien, j'ai 47 ans, j'habite à Biriatou.
9: Damien, je suis venu vers vous parce que j'ai été attiré par votre coque de téléphone qui parle beaucoup aux gens de ma génération et de votre génération. Est-ce que vous pouvez nous la décrire ?
8: Alors oui, c'est une coque qui est l'image d'un film des années 70, un film horrifique à l'époque, avec un requin qui sort des ténèbres, des profondeurs en tout cas, et qui fond sur une baigneuse. C'est une image iconique, je pense, qui traverse les âges. Et c'est l'image du film Les Dents de la Mer ou Jaws en américain. Voilà.
9: Ça m'intéresse parce que vous, ça a déclenché plein de choses, vous, ce film. Déjà, un intérêt pour les requins.
8: Oui, pour l'anecdote, c'est un film que mes parents ne voulaient pas que je voie. Et comme j'avais une télé noir et blanc à l'époque dans ma chambre, j'ai pu voir le film en me cachant de mes parents. Quoi. Donc j'ai pu. Et quelle terreur j'ai eue après. Ça a amené en tout cas chez moi une fascination pour les requins qui ne m'a pas quitté depuis, et pour les mammifères marins aussi en particulier.
9: Et cette fascination, elle s'est manifestée comment ?
8: Ah, bah, j'ai commencé à vouloir des livres. J'ai regardé les ouvrages du commandant Cousteau à l'époque, qui étaient des livres références.
9: Vous êtes devenu réalisateur après. Vous pensez que ça a joué ou pas dans cette fascination ?
8: Ah, par rapport à la mise en scène du film, oui, l'univers de Steven Spielberg, je pense que ça a amené une envie, un besoin. Depuis, je suis quelqu'un qui regarde des films quasiment tous les jours. Quoi. C'est un peu ma Madeleine de Proust.
9: C'est fou ça quand même. Et alors après, vous m'avez parlé d'une sorte d'analyse des stations balnéaires que vous faites par rapport à ce film. Vous pouvez la partager avec nos auditeurs ?
8: Oui, alors enfin, pour moi, je trouve ce qui est intéressant dans le film Jaws, c'est qu'il y a la partie effectivement requin, terreur, horrifique, mais aussi il y a la partie politique qui est très intéressante, c'est-à-dire comment vit une ville, une petite ville balnéaire, touristique, avec ce type de problématique. La politique qui rentre en jeu, le commerce. Je trouve que le scénario est très bien travaillé parce que même les rôles secondaires sont hyper bien pensés. On voit les problématiques de chacun et de voir qu'on peut transposer ça même à l'heure actuelle. Hein. Il fait parler de Saint-Jean-de-Luz et du Dauphin. Donc là, c'est l'attractivité pour le coup qui amène et pas l'inverse. Mais on voit qu'il y a des problèmes à ce niveau-là et qu'il faut politiquement réussir à contraindre ça, quoi. Et ce film en parle très bien. On parle très bien avec les responsabilités de chacun après, une fois que c'est fait, une fois que la problématique est là, qui paye, quoi, en fait. Et je trouve ça intéressant qu'ils aient mis ça dans ce film. C'est pas simplement un film horrifique.
9: Moi, je l'ai revu il y a pas si longtemps que ça. Alors, il a vieilli, hein, clairement. On voit vraiment que c'est d'un autre âge. Mais en même temps, maintenant, je trouve que c'est justement aussi ça qui fait son charme. Vous l'avez revu assez récemment?
8: Alors oui. Bon, je le vois couramment, en fait. Je dois dire que chaque année, minimum, je le vois au moins une ou deux fois. Mais c'est vrai que je m'intéresse plus maintenant sur la partie du début, plus politique. Après, le requin, effectivement, a vieilli. On sait que, bon, il y a des choses qui sont pas tellement possibles. Mais ça marche quand même. De se dire qu'en fait, on ne voit pas le requin avant, là, je sais plus combien, à la 30e ou 40e minute. En fait, tout est suggéré. Et ça, maintenant, en fait, dans les films, on sait plus faire. Vous aviez ça dans Alien, vous aviez ça dans plein d'autres films. Mais en fait, c'était super intéressant de ne pas amener directement. Vous avez le point de vue du requin. En fait, vous ouvrez le film sur le point de vue du requin, ce qui est assez dingue. Et même au niveau du montage, c'est vachement, c'est hyper novateur parce qu'il y a des cuts. En fait, vous avez une scène sur la plage où le chef Brody regarde les gens et en fait, c'est les gens qui passent devant qui coupent le plan. C'est hyper novateur. Ça a amené beaucoup de choses et je pense qu'il y a beaucoup de cinéastes qui sont inspirés de ça. Et j'écoutais un podcast ce matin sur la nostalgie des années 80 et je pense que c'est pas qu'une nostalgie, c'est aussi qu'à cette époque-là, on a quand même amené beaucoup de choses, quoi.
9: Carrément, on va conclure là-dessus parce que je suis en plus totalement d'accord avec vous. Merci beaucoup. Je suis sûre que vous avez donné envie à plein de gens d'aller re-regarder le Dents de la Mer. Merci beaucoup, Damien.
8: Merci à vous.

0: Dans moins d'une minute, le retour de l'info avec le journal de 8h30. Et puis ensuite, on va retrouver Sergio Puertas en direct de Saint-Sébastien. Il va revenir sur le troisième jour des fêtes de la Sainte-Fermine avec le bilan du deuxième NCRO. Et puis il y a aussi du changement dans les transports en commun en Égo-Aldé. Bref, il fait le point dans un instant.
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0: Dans quelques minutes pour la musique, c'est aussi Alain Bachung avec Vertige de l'amour qui arrive. Mais juste avant, à 8h30 tout pile, voici l'information en français dans le monde, résumée en 90 secondes par Cyril Ardo-Redon.
3: Elle sera le visage du Rassemblement National pour la campagne présidentielle. Marine Le Pen, candidate malgré sa condamnation dans l'affaire des assistants d'eurodéputés FN. Une peine d'inéligibilité de 15 mois déjà purgée et d'un an de prison ferme sous bracelet électronique a été prononcée. La chef de file du RN annonce ce pourvoir en cassation. L'incendie près de Die dans la Drôme n'est toujours pas maîtrisé, disent ce matin les pompiers du département. Il a parcouru 2100 hectares en 6 jours avec plusieurs reprises de feu dans les Pyrénées. Sur l'autre gros feu, la situation évolue favorablement, dit ce matin le préfet. 7 départements du Sud sont placés en rouge aujourd'hui pour un risque très élevé d'incendie. Une très grande partie de la France en vigilance orange, canicule aujourd'hui. 67 départements concernés par cette alerte. Le Nord, l'Est et la Corse sont épargnés. Nos émissions de gaz à effet de serre ont baissé cette année en France pour la 4e année de suite. 5 millions de tonnes de CO2 émises en moins, c'est une baisse de quasiment 5%. Notamment car nous avons moins allumé nos chauffages en raison d'un hiver doux. La Coupe du Monde de foot, victoire in extremis, 3-2 de l'Argentine sur l'Égypte hier soir. La Suisse, elle, s'est imposée au tir au but après un nul 0-0 face à la Colombie. La France affronte demain soir le Maroc à partir de 22h en quart de finale. Et puis en pleine canicule, la 5e étape du Tour de France. Aujourd'hui, près de 200 km entre Lannemezan dans les Hautes-Pyrénées et Pau dans les Pyrénées-Atlantiques avec un final promis aux sprinteurs.
0: 8h31, le reportage en basque Thibault va évoquer ce matin le bac.
4: Les résultats de l'édition 2027 ont été publiés hier, plus de 6300 admis, 91,5% de réussite dans les Pyrénées-Atlantiques. Avant les repêchages, c'est nettement mieux que la moyenne nationale. Mais ce matin, c'est du bac en basque qu'on vous parle. À partir de 2028, il sera possible de présenter en euskara l'une des spécialités et le grand oral. Une avancée importante pour Ur Gorostiaga, le directeur de CHK, la Fédération des écoles immersives en langue basque, qui a largement œuvré pour que collégiens et lycéens puissent passer les examens en euskara.
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4: Gorostega, qui après 18 ans à la direction de chez HK, va donc voguer vers d'autres horizons. Il répondait ce matin à Oyana Larsabal.
0: Dans le journal à 9h, Thibault, nous allons parler canicule.
4: Elle affecte de nombreux travailleurs en extérieur ou dans des locaux sans climatisation. À l'agglomération Pays Basque, Laurent Roux, le patron de la CFDT, réclame la mise en place d'une autorisation spéciale d'absence climatique. On l'entendra. Et puis on vous parlera également dans le journal d'une toute nouvelle ferme maraîchère municipale pour alimenter les cantines de Biarritz et Bidart, des légumes qui seront irrigués via un collecteur d'eau pluviale. Et on a besoin en ce moment parce que les nappes phréatiques souffrent avec ces chaleurs et ça va continuer aujourd'hui la chaleur.
0: Oui, en effet, puisque ce matin nous avons d'ores et déjà entre 20 et 22 degrés, 20 pour la vallée de Baïgorry, 22 pour les communes du littoral et puis cet après-midi toujours du soleil et des températures entre 26 et 30 degrés. 26, ce sera donc respirable pour Sarre, Saint-Jean-de-Luz et Espelette, 28 à la Bastide-Clairance, 30 degrés pour Saint-Jean-Pied-de-Port et jusqu'à 32 degrés pour Saint-Palais. Alors on dit souvent qu'il faut faire attention aussi aux autres, pensez à vous hydrater, pensez à rester au frais. Je voulais juste vous dire que la ville d'Anglette vous propose aussi l'intervention de la brigade fraîcheur tout au long de cette canicule et de l'été. Cette brigade qui vous sert, qui va vous aider dans votre quotidien, par exemple pour vous proposer des balades fraîcheurs, pour arroser vos plantes, on venait d'en parler, pour promener votre chien, pour vous accompagner aussi lors de petits déplacements. Il y a un numéro de téléphone que vous pouvez joindre, c'est le 05 59 58 35 59. Je me doute bien que vous n'avez pas eu le temps de noter ce numéro de téléphone. On va l'avoir et on va le garder nous à l'accueil d'ici Pays Basque, donc pour passer un été solidaire à Anglette. Il est 8h35.
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0: Pour la musique, je vous l'avais promis, voici Alain Bachung avec Vertige de l'amour avec l'équipe d'ici matin.

0: C'était Alain Bachung, Vertige de l'amour.
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0: Avant 9h, dans l'événement d'ici, nous évoquerons la Palador qui signe son grand retour pour une 5e édition. Ce sera à Bayonne. Il y aura des parties à ne pas manquer le 17 juillet prochain. Nous serons avec l'organisateur sur les coups de 8h50. Mais juste avant, Cap au Sud avec Sergio Puertas, notre consultant en direct de Saint-Sébastien. Salut Sergio Egunon.
3: Egunon, Alexis, bonjour à tous.
0: On va faire le point sur l'actualité en EGOLD avec évidemment le deuxième An Siro qui a eu lieu ce matin. C'était il y a à peine 40 minutes. Alors là, ce matin, c'était des taureaux de l'élevage Sebada Gago, connus surtout parce qu'ils ont tendance à se retourner. Alors, il a été comment, cet An Siro, si on fait un bilan définitif, Sergio?
3: Eh bien, il nous a surpris, hein, parce que les taureaux ne se sont pas retournés, chose que d'habitude, bon, ça se voit, on le constate tous les ans. Ouais. Mais pas cette fois-ci. Il a duré donc 2 minutes 26. On a vu de belles courses avec ces taureaux braves de Sebada Gago, qui s'est cette année, bon, comme je vous ai dit, on courut toujours regroupés. D'habitude, ce sont les plus dangereux. Mais en revanche, il y a eu quand même d'habitude, bon, pas mal de chutes. Et parmi les blessés, il y en a trois cette fois-ci. Un jeune garçon de 23 ans, originaire du Guipuscois, qui s'est pris un coup de corne sur le bras. La blessure n'a pas de conséquences graves. Les deux autres sont aussi des garçons. Il y a un blessé qui a la jambe et l'autre qui souffre une hémorragie, pas grave, sur le bras aussi.
0: Sergio, c'est important aussi de rappeler quand même qu'il faut faire preuve de bon sens et surtout on s'adresse à tous les coureurs. Il est interdit de filmer l'An Siro évidemment quand on court.
3: Voilà, tout à fait. Et ça, on le dit parce que c'est important de le dire parce que la police municipale a dû intervenir ce matin à Pamplune puisqu'il y avait un coureur qui, dans la foule, portait des lunettes spéciales avec une caméra. Ça a été facile à le voir puisqu'au moment où l'on filme, où il a commencé à filmer, eh bien, il y a des petits veillants qui s'allument et qui nous disent qu'on est en train de filmer. Donc, attention, parce que les sanctions sont graves, ça peut nous coûter cher, entre 600 et 6000 euros d'amende.
0: Alors une fois que l'An Siro est terminé, c'est-à-dire donc que les six taureaux sont entrés et enfermés aux arènes, qu'est-ce qu'on fait après, Sergio?
3: Eh bien, on lâche des vachettes, hein, puisque on profite pour aller prendre aussi un petit déjeuner, se ravitailler, ouais. Car la fête reprend très vite. À 9h30, déjà, les géants et grosses têtes vont animer les rues, les fanfares vont sortir à partir de midi aussi. Nous verrons de la force basque. À 13h, il y a l'harmonie bayonnaise qui va animer les alentours de la Plaza de la Cruz. La Plaza de la Cruz, il faut dire que c'est un endroit bien sympa où il y a des bancs et des arbres pour se mettre à l'ombre. Aujourd'hui, on attend 36 degrés à Pamplune, c'est-à-dire, bon, on peut dire qu'il ne fera pas si chaud comme ces derniers jours. La corrida aujourd'hui, comme d'habitude, à 18h30. Et à ce stade, celle de demain présente un meilleur cartel puisque demain, il y a Alejandro Talavante, Roca Rey et David Miranda. Puis ce soir, à nouveau, les fanfares, les feux d'artifice et les concerts toujours qui sont très variés. Et pour tous les
0: bon, encore une belle programmation et de quoi s'animer. Mais on n'oublie pas, il y a aussi du foot. Alors, bon, là, c'est la chanson officielle de la Coupe du Monde. Mais à Saint-Sébastien, depuis lundi, il y a un grand événement sportif. C'est même le plus grand de l'année. C'est le tournoi de la Donosti Cup.
3: En effet, la Donosti Cup, c'est un tournoi international de football pour jeunes qui ont entre 9 et 19 ans. Cette année, c'est la 34e édition. On voit tous les ans qu'il y a un record de participation qui se bat. D'abord, cette année, le tournoi accueille 912 équipes. La plupart sont d'ici, du Pays Basque, et bien sûr, venus aussi d'une grande partie du reste de l'Espagne. Il y a aussi 35 équipes françaises et un autre record, 2246 matchs à disputer pendant une semaine.
0: Énorme.
3: C'est énorme. Hein. Cela fait en tout 13 300 enfants et environ 500 adultes qui les accompagnent.
0: Sergio, tu as cité 35 équipes françaises. Parmi elles, évidemment, il y a des représentantes de chez nous, d'IPRLD, Pays Basque Nord.
3: Oui, en effet, il y a les Jeanne d'Arc de Biarritz, l'Aviron Bayonnais, les Croisés de Bayonne, les Genêts d'Anglet, le FC Cibourg et le FC Bidache, ainsi que les Églantins de Hendaye qui participent à ce tournoi, la Donosti Cup.
0: Et avant de se quitter, si on veut aller voir la Donosti Cup, ça tombe bien parce qu'on peut prendre les bus. Sérieux, bonne nouvelle, puisqu'en EGOLD, les bus de nuit, depuis lundi, ont le même tarif que les transports en commun du jour.
3: En effet, même tarif pendant les 24 heures pour des trajets simples. Ceci dit, 59 centimes centimes par trajet si on a la carte de transport, la Mougi, au lieu de 2,65 € comme on le faisait jusqu'à la semaine dernière. Donc tout ça dans les bus nocturnes. Et si on n'a pas la carte de transport, ben, le tarif est fixé à 1,95 €. Ça dépend toujours des tranches tarifaires selon la distance parcourue. Ces tarifs concernent uniquement les transports en commun interurbains, c'est-à-dire les bus de l'Oural des Bus. Aussi, il y a Euskotren, mais attention, c'est pas encore appliqué sur les transports en commun de la ville de Saint-Sébastien, c'est-à-dire pas de réduction pour le moment dans les bus de Donosti, ceux de Debus, ceux dont le logo est celui de la grenouille verte.
0: Merci beaucoup, Sergio, pour toutes ces informations. Et pour conclure, j'ai plus qu'à te dire à plus dans le bus.
3: Ben oui.
0: On se retrouve demain, évidemment, à la même heure pour faire un nouveau point sur les fêtes de Pampelune et le troisième Enciro. À demain.
3: Bien adapté.
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0: Découverte par la Star Academy et grande gagnante de la Star Academy, c'était Marine avec Escroc. 8h49, l'événement d'ici. Aujourd'hui, on s'intéresse à la Paladore qui revient pour sa 5e édition avec des joueurs de Pala d'exception. Il y aura une étape à Bayonne le 17 juillet prochain au Fronton Cassin. Pour en parler avec nous ce matin, joueur et surtout fondateur de la Paladore, j'ai le plaisir de recevoir Dan Nicole. Et Gounon, Dan.
1: Et Gounon, là, ici.
0: Alors, c'est un rendez-vous qui s'est imposé au fur et à mesure du temps comme une compétition phare de la pelote, cette Paladore. Pourquoi ?
1: Pourquoi, je sais pas, mais en tout cas, c'est un événement qui commence à prendre de l'ampleur. Ça fait déjà la 5e édition. Et après, on a créé ça. Moi, j'ai créé ça dans le but de dynamiser mon sport, le moderniser et donner un coup de projecteur à la Pala, parce que je suis pro à Bilbao en Espagne depuis 2015. Et c'est vrai que on entend souvent parler de la mer nue, de la Sesta Punta, et je voulais mettre en lumière aussi la Pala.
0: C'est ça.
1: Voilà, à travers. Et casser un peu les codes aussi du sport.
0: C'est ce que j'allais dire, c'est que est-ce que c'est encore un peu l'oublié, la Pala, dans cette histoire? Parce que vous venez de dire, j'ai envie de moderniser, avec la Paladore, je voulais remoderniser aussi cette discipline.
1: Oublié, je sais pas, mais en tout cas, c'est vrai que c'est une discipline qui demande beaucoup d'exigences et quand c'est pratiqué par de sportifs de haut niveau qui sont habitués à jouer à cette discipline, c'est magnifique à voir. Et je trouvais que c'était important de le partager ici localement. Et c'est vrai que depuis 5 ans qu'on le pratique, on est de plus en plus nombreux, j'ai de plus en plus de partenaires. Et nous, on essaye de le moderniser en amenant un peu des shows indie, on va dire, des entrées un peu folklore et aussi des jeux entre les sets. Comme ça, le public il peut participer à des jeux, gagner des lots. Voilà, un peu en mode s'inspirer du côté américain et que tout le monde passe une super soirée et le vendre un peu comme un spectacle.
0: Et donc Dan, il y aura le 17 juillet cette étape à Bayonne au Fronton Cassin. C'est pour les qualifications finales cette étape ?
1: Non, c'est encore la 2e étape.
0: Ouais.
1: Donc nous, ça fait 3 ans qu'on va à Cassin. C'était un format qui me tenait à cœur. C'était surtout pour proposer une nouveauté aux entreprises, parce que l'événement est essentiellement recouvert par les entreprises. Donc eux, l'idée, c'est de partager un moment convivial autour de la pelote. Et au lieu d'aller faire leur repas entreprise en ville, leur proposer une nouvelle formule et venir à la Paladore.

0: Demain matin, à 11h, ils assistent à deux parties de joueurs internationaux. Et à l'issue des parties, ils ont un apéritif dînatoire, du moins un apéritif déjeuner, un déjeuner avant d'aller aux fêtes. Et vers 15h, 15h30, ils partent aux fêtes. Donc c'est une formule qui plaît bien. Et nous, voilà, ce sera la deuxième étape de la Palador. Et après, on ira à Seignos. Et ça sera la dernière étape avant la grande finale qui se déroulera à Biarritz.
1: Qu'est-ce que vous aimeriez que les gens retiennent de cette compétition de la Palador?
0: Moi, ce que j'aimerais qu'ils retiennent, c'est surtout ce que je suis aussi. J'essaie de véhiculer ce que je suis. Donc, c'est du partage. C'est mettre beaucoup d'humain. Et voir qu'il y a énormément de personnes passionnées derrière tout ça. Et je pense que c'est un sport qui est difficile à pratiquer, donc qui retienne avec. Il faut du travail derrière tout ça avant de pouvoir pratiquer ce sport. Et voilà, quand on l'a fait essayer sur le terrain, ils se rendent compte de la difficulté. Quand on a une pala quasiment qui fait un kilo dans les mains, où il faut jouer des deux mains aussi, avec la pote qui arrive entre 80 et 200 km/h, ils se rendent compte. Donc voilà, et essentiellement des valeurs de partage, de passion et de plaisir.
1: Une discipline technique et physique que vous pouvez donc découvrir le 17 juillet donc au Fronton Cassin, c'est à Bayonne, mais vous l'avez dit, il y a aussi Seignos pour les prochaines dates. Vous avez la billetterie en ligne sur eventic.eu pour donc la Palador, la 5e édition. Merci beaucoup Dan, je rappelle, vous êtes joueur et fondateur donc de la Palador. On vous souhaite une belle réussite pour cet événement et je vous dis à très vite.
0: Merci Alexis, à très vite.
1: Dans un instant, on va retrouver le docteur Kerzek. Il va vous expliquer et il va vous donner des conseils pour réaliser le kit de pharmacie parfait pour aller à la plage.

0: 8h56, là aussi vous allez aimer Dr Kerzek, car grâce à vous, on va pouvoir profiter de la plage et des vacances d'été en toute sécurité avec notre trousse pharmacie idéale. On y met quoi dedans? Bonjour docteur.
1: Bonjour à toutes et à tous, aujourd'hui on part à la plage, avant de grimper dans la voiture avec la glacière, le parasol, les serviettes, on fait un petit arrêt indispensable, la trousse de secours pour la plage. Alors pas besoin d'un gros sac, hein, mais il y a 10 essentiels à mon avis, malins, légers, qui vous éviteront de gâcher une journée à cause d'une méduse, d'un coup de chaud ou d'une petite coupure. Allez, premier essentiel, le spray ou la crème solaire indice 50+, on en parlait il y a quelques jours. On ne répète jamais assez, c'est un format qui est résistant à l'eau. Et vous n'oubliez pas le nez, les oreilles et le dessus des pieds, et mettez-le en premier dans votre kit. Deuxièmement, la petite bouteille de vinaigre blanc. Vous vous souvenez de la chronique sur les méduses? Bah, le vinaigre empêche les cellules urticariantes de libérer leur venin. Petite mini bouteille de 50 ml et vous êtes paré. Une pince à épiler ou le bord d'une carte bancaire, ça c'est pour retirer délicatement les tentacules de méduse ou enlever une épine d'oursin. N'utilisez jamais vos doigts nus. Des pansements ensuite étanches et des compresses, les petites coupures avec du sable, et puis un petit spray désinfectant, c'est pas mal, et un pansement imperméable, simple et efficace. Ensuite, une crème apaisante après soleil, après la baignade, la peau a soif, hein, il faut choisir une crème sans parfum, avec de l'aloe vera par exemple, et en bonus, ça soulage les petits coups de soleil débutants si vous les attrapez relativement rapidement. Sixième instrument ou produit, un antihistaminique oral, la cétirizine pour les piqûres d'insectes par exemple ou les réactions allergiques. Une dose dans le sac, ça soulage les démangeaisons et l'œdème.
0: Vous venez donc d'en citer six, quels sont les quatre derniers docteur?
1: Un spray nasal à l'eau de mer pour rincer le nez après une baignade un peu agitée ou si du sable est entré, c'est aussi top pour décongestionner après une allergie au pollen. C'est inoffensif et c'est très rafraîchissant. Le huitième, c'est une petite dose de réhydratation orale, les sachets de soluté de réhydratation en cas de forte chaleur, de diarrhée passagère, de coups de chaud, ça permet de retrouver rapidement d'énergie, ça pèse rien et ça peut sauver les vacances. Et une poche réfrigérante instantanée, vous savez, les trucs qu'on casse comme ça et ça fait du froid, pas besoin de glaçons, vous achetez un petit sachet cold pack, vous le cassez, il devient froid instantanément, idéal pour un début de coup de chaleur, une entorse de cheville sur les rochers ou un bleu, c'est génial pour les enfants. Et puis une paire de lunettes de soleil et un chapeau, c'est évident. En revanche, ce qu'il ne faut pas mettre dans le kit, ce sont des médicaments périmés, des sirops sucrés qui vont coller et qui chauffent au soleil, et des produits sans étiquette parce qu'on ne sait pas ce que c'est. Tout ça, vous mettez dans une petite trousse étanche type sac de congélation zippé, ça coûte pas cher. Et là, vous allez passer un bon été. Allez, bon été, bonne santé à l'écoute d'ici, bien sûr.
0: C'est sûr, l'été sera parfait grâce à vous. Merci beaucoup, docteur Kerzek.
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0: Dans moins d'une minute, le retour de l'info, et ensuite c'est Juliette Géraud qui sera avec vous pour vous accompagner. Salut Juliette.
5: Salut Alexis, salut à tous.
0: Qu'est-ce que tu nous as réservé de beau pour ces prochaines minutes et ces prochaines heures même?
5: Bon, d'abord il y a le meilleur de Bienvenue chez vous, bien sûr, Alex.
0: Ah, quelle émission.
5: Quelle émission. Donc ça va être dans la première demi-heure, mais il y aura aussi dans la première demi-heure un festival multidisciplinaire, donc théâtre, musique, jonglerie, pyrotechnie, Andaille fête l'été ce week-end, et on va en parler ensemble.
0: Eh ben écoute, Juliette, on va se faire des adieux en version théâtrale. Oh, je me meurs, Juliette, je te laisse le journal de 9h.
5: Non, ne partez pas, Alexis.
0: Oh, si je quitte ce monde, Juliette.
6: Il est très poète aujourd'hui.
5: Il est poète. Ouais. Bon, on vous retrouve demain, c'est
0: ben
5: bon.
0: Ben oui, on se réveille demain, tous ensemble, à partir de 6h. Des bisous.
5: Salut.
0: Oh, je meurs.
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5: Nous sommes mercredi 8 juillet 2026, 9h. Le journal est présenté par Thibaut Vincent. Bonjour Thibaut.
6: Bonjour Juliette, bonjour à toutes et à tous. 6 plaintes, dont une pour viol et 5 pour agression sexuelle contre un ostéopathe de Bassussari. Information ici Pays Basque, des actes commis pendant les séances. Le praticien a été placé en garde à vue lundi pendant 24 heures.
5: Alexis Juré devant le juge hier.
6: Pour demander à nouveau sa remise en liberté, soupçonné du meurtre de son épouse Laure Zacchello, disparu depuis le 21 juin 2024 à Urune. Il est en détention provisoire depuis 2 ans. Le parquet a requis son maintien en détention. La décision sera rendue lundi. Marine Le Pen, candidate à l'élection présidentielle l'an prochain, malgré sa condamnation hier en appel dans l'affaire des détournements de fonds publics européens du RN. 3 ans de prison, dont 12 mois ferme sous bracelet électronique. Marine Le Pen va se pourvoir en cassation, ce qui suspend l'exécution de cette peine. « Nous sommes persuadés de son innocence », affirme ce matin sur ICI Pays Basque Nicolas Cresson, délégué départemental adjoint du RN. Il était notre invité à 7h45. Entretien à retrouver sur l'application ICI.
5: La candidature de Marine Le Pen vivement critiquée par les autres partis politiques.
6: La présidente de Renaissance au Pays Basque notamment pointe les incohérences du RN qui, je cite, « prétend donner des leçons de morale, d'ordre et d'exemplarité ». On ne peut prétendre incarner le redressement de la France lorsque l'on a été condamné pour avoir détourné de l'argent public, estime Maria Echevarria. Les organismes souffrent, c'est la deuxième journée consécutive en vigilance orange canicule aujourd'hui. 3e épisode de forte chaleur en moins de 2 mois. Et les conditions de travail sont compliquées pour beaucoup d'entre vous, que vous travaillez en extérieur ou dans des locaux non climatisés notamment. Laurent Roux du syndicat CFDT à l'agglomération Pays Basque demande lui au président de l'agglo, Alain Hiriart, la mise en place d'une autorisation spéciale d'absence climatique.
7: Aujourd'hui nous avons beaucoup d'agents d'exécution qui sont sur le terrain du fait de leur métier. En déchetterie, les éboueurs, les collègues des crèches, les aides à domicile, tous ces métiers pénibles qui sont au quotidien dehors, qui travaillent dehors. On demande aujourd'hui que, alors, ces agents ont été plutôt bien protégés durant l'épisode caniculaire. On a paradoxalement des agents qui, dans les bureaux, ont été mis en difficulté par des températures excessives dans les bureaux. Et nous, on demande aujourd'hui que Alain Hiriart prenne un signe politique fort de faire passer dans les instances paritaires et même au Conseil communautaire une autorisation spéciale d'absence climatique pour marquer le fer. Parce qu'aujourd'hui, on doit, nous, collectivités territoriales, dire à l'État, vous devez demain légiférer, vous devez me préparer le lendemain, vous devez préparer le comment on va travailler demain. Et cette aza climatique qui sera sûrement retoquée par le préfet, parce qu'elle sera illégale. Mais il y aura un geste politique fort. On ira au Pays Basque, nous, on veut préparer le terrain social, le terrain, le travail pour demain, comment on va travailler à des températures de 35 à 40 degrés.
6: Et on reste en vigilance orange canicule aujourd'hui avec des températures au-dessus des 30 degrés dans l'après-midi à l'intérieur du Pays Basque. Les déchetteries gérées par l'agglomération restent fermées cet après-midi. Vos prévisions complètes à la fin de ce journal.
5: Les nappes phréatiques également sont victimes de ces fortes chaleurs.
6: Et le manque de pluie depuis près de 2 mois, de quoi s'interroger évidemment sur notre gestion de l'eau, notamment pour les cultures. Un sujet anticipé à la toute nouvelle ferme maraîchère municipale de Biarritz et Bidart qui va alimenter les cantines des deux communes. Prochainement, elle va produire 25 tonnes de légumes par an sur un terrain de 2 hectares à Ilbaritz, où sera également installé un bassin de récupération des eaux pluviales de 800 mètres cubes. Alain Blaise est le directeur des services techniques de la mairie de Bidart.
8: Sur ce foncier-là, il y a une partie liée à la culture, culture en sol, de la culture sous serre. Et associé à ça, il y a un hangar, un bâtiment agricole, du stockage pour son matériel, un endroit pour préparer les légumes, les laver, les stocker. Et au fond, c'est le volet gestion des eaux. On connaît les changements climatiques qu'il y a, les périodes de sécheresse et de canicule qui vont certainement s'intensifier dans le temps. Donc c'est d'avoir une possibilité de stocker l'eau en vue d'une future irrigation, parce que la culture a besoin d'irrigation. L'eau sera récoltée par les serres, c'est-à-dire les serres sont imperméables, et donc l'eau de pluie, ce n'est pas de l'eau qui est prélevée dans des nappes ou dans un ruisseau, c'est de l'eau issue de la pluviométrie qui est stockée en vue d'irriguer et d'arroser les cultures.
6: Première plantation de la ferme maraîchère de Biarritz et Bidart au printemps prochain et première récolte à l'automne 2027 pour alimenter les cantines.
5: Le méga-feu dans les Pyrénées-Orientales évolue favorablement.
6: C'est ce que disait ce matin le préfet sur l'antenne d'ICI Roussillon. 37 sapeurs-pompiers des Pyrénées-Atlantiques venus notamment des casernes d'Andaille, Cambo-les-Bains et Saint-Pé-sur-Nivelle font partie des renforts qui luttent contre l'incendie. Et puis on l'apprend à l'instant, un sapeur-pompier volontaire de 22 ans est mort lors d'un feu de forêt en Saint-Voix, indique le ministre de l'Intérieur Laurent Nougnès. Le Tour de France arrive dans les Pyrénées-Atlantiques aujourd'hui. 5e étape, 158 km entre Lannemezan et Pau. Le départ à 14h05, c'est le Norvégien Thorsten Træn qui est désormais en jaune après la longue échappée d'une trentaine de coureurs hier. Un mot de rugby également avec la Coupe du Monde des U20 et la France qualifiée pour les demi-finales. Elle affrontera la Nouvelle-Zélande lundi prochain grâce notamment à sa victoire hier contre l'Australie 34-29 avec parmi les titulaires les Bayonnais Bastien Razal au centre et Baptiste Tilleul, le demi de mêlée. La météo, donc, on le disait, des températures qui restent élevées la nuit, notamment. Il en fait encore plus de 20 degrés cette nuit. Il fera encore plus de 20 degrés la nuit prochaine. Et puis également en journée, notamment à l'intérieur des terres.
5: Bah oui, j'ai rien à rajouter. Non, mais c'est vrai que l'alerte orange canicule parfois peut étonner parce qu'on a eu des températures plus élevées en début de semaine.
6: On descend un petit peu.
5: Et c'est parce que la nuit, ça ne descend pas.
6: Ouais, on reste élevé au-dessus des 20 et donc du coup, on a du mal à se rafraîchir. Les corps ont du mal à se rafraîchir et les habitations également, évidemment.
5: Et d'autant qu'on va avoir du soleil aujourd'hui. Pour l'instant, c'est couvert, mais il va gagner du terrain, tout comme le ciel bleu. Donc les nuages vont au fur et à mesure un peu s'écarter là dans la journée. Et pour les températures, donc aujourd'hui, au plus bas sur la côte, 26 degrés à Andaille et Saint-Jean-de-Luz, Bayonne aussi. Ça monte ensuite quand même hein, dans les terres, 28 degrés à Espelette, 30 degrés pour la Bastide de Clérance, 33 à Saint-Jean-Pied-de-Port et Saint-Palais, jusqu'à 34 degrés pour les maximales à Mauléon. Demain, le soleil brille à nouveau du matin jusqu'au soir avec des températures jusqu'à 36 degrés dans l'intérieur des terres. On vous retrouve tout à l'heure, Thibaut, pour le journal.
6: À tout à l'heure.
5: La météo de l'océan également avec Maëva du sémaphore de Sokoa. Bonjour Maëva.
9: Bonjour.
5: Le ciel est couvert aussi ?
9: Oui, le ciel est couvert. On a toujours une bonne couverture nuageuse qui est plutôt basse là actuellement. Le plafond est à 300 mètres.
5: Et donc la visibilité va être un peu compliquée ce matin ?
9: Ça va encore, on a à peu près 15 km de visibilité, même si on voit en effet, il y a cette petite brume humide là.
5: Ouais. Et vous avez relevé les températures de l'eau et de l'air ?
9: Tout à fait. Alors, la température de l'air est à 23,1 degrés et l'eau est à 24,9 degrés.
5: Ouais, donc l'eau est quand même plutôt à température élevée, hein, Maëva,
9: ah oui,
5: toujours.
9: Oui, elle est très chaude. Elle est très chaude, ah oui.
5: Est-ce qu'il y aura des vagues de prévues pour aujourd'hui ?
9: Alors, des vagues, pas forcément. Là, actuellement, on a 60 cm de houle et c'est pas forcément prévu que ça fortifie.
5: Est-ce que du coup, ça veut dire qu'il n'y a pas beaucoup de vent, que ça va être compliqué au niveau du vent aujourd'hui ?
9: Là, actuellement, ouais, il y a très peu de vent. On a un vent de sud-sud-ouest pour deux nœuds, ce qui donne un petit peu moins de 5 km heure.
5: Ok. Et en termes d'heure de marée et de coefficient ?
9: Alors, nous allons avoir une pleine mer à 11h06 avec un coefficient de 54. Elle sera basse à 17h13, à nouveau haute à 23h36 avec un coefficient de 52.
5: Maëva, merci beaucoup. On fera le point demain à nouveau.
9: À demain.
5: À demain. Les 9h08.
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5: En 2027, elle fêtera 40 ans. La chanson Hélène de Julien Clerc s'installe dans la playlist Ici Pays Basque ce mercredi.

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1: L'occasion des vacances, on s'offre quelques-uns des meilleurs moments de cette saison. Alors on a exploré ensemble chaque jour différents sujets du quotidien, des sujets qui font parfois débat. Et attention, on n'a pas peur de les lancer ici. Cidre basque ou cidre normand, on a osé poser la question. Et on se rappelle du témoignage de Jean-Claude, normand élevé quasiment dans une cidrerie.
2: Moi j'ai 80 ans révolus et j'ai fait le cidre avec mon grand-père il y a 60 ans. Donc, même 65 ans, avec le grand-père, le vrai cidre, on a écrasé les pommes, on les mettait dans le pressoir, ouais. Le jus, on le mettait dans les tonneaux, on laissait bouillir le cidre, il y a une grosse mousse blanche qui sort du tonneau, et ensuite, on quand c'est fait, quand c'est fini, il est transformé en cidre, et on met le jus dans les bouteilles que nous avons lavées, et c'est du temps, des bouteilles à champagne, bouchées avec un bouchon et fil de fer. Voilà, ça c'est le cidre. Sans additifs, sans sucre, sans rien.
3: Jean-Claude, justement, on va faire réagir Bastien qui a écouté, parce que là aussi, on est encore sur le cidre avec une histoire de famille, et surtout, il y a plein de souvenirs, parce qu'il nous décrit cette mousse blanche qui sort. Et il a dit quelque chose de très important, Jean-Claude, il a dit « on fait, nous, du vrai cidre ».
4: Le charlon est aussi du vrai cidre, entre guillemets. En fait, c'est que, alors, au Pays Basque aussi, il faut savoir que dans les fermes, à l'époque, toutes les fermes avaient des pommiers et chacun faisait leur propre chagarnon. Je pense qu'on était même assez proche en termes gustatifs sur le type de cidre ou de chagarnon qu'on pouvait avoir, de vin de pomme qu'on pouvait avoir. C'est juste une question après de variété de pommes qui va faire que, ben voilà, on va avoir des différences entre le sucre, l'acidité, l'amertume. Mais bien sûr qu'au Pays Basque, on fait aussi du vrai chagarnon, du vrai cidre. Au contraire, c'est que nous aujourd'hui, sur les chagarnons qu'on propose, les cidres, les vins de pommes qu'on propose, il n'y a absolument pas de rajout de sucre, de levure, donc c'est un produit très naturel, le cidre basque, le chardon, c'est des jus de pommes qui fermentent tout simplement, sur lesquels on vient rien rajouter.
5: On a Thomas qui nous dit, en tant que basque, je préfère néanmoins le cidre doux breton. Quand je vais en cidrerie, je bois du cidre et je peux vous dire que c'est un sacré diurétique.
1: Voilà, tous les retours d'expérience sont bons à prendre dans ce débat. Autre sujet qui avait fait bien réagir au micro d'Alexis et Lucas cette saison, la baignade en eau froide. Alors autant en ce moment on en rêve, autant au moment de se lancer concrètement dans l'eau glacée, on fait moins les malin. Alors la baignade en eau froide, cure de jouvence ou bien simple façon de se geler pour rien. Chacun y est allé de ses arguments, comme Philippe de Biarritz qui est venu réagir.
6: Les premières minutes que l'on rentre dans l'eau, des fois on se dit mais on est fou, effectivement on est fou. Mais on est vite anesthésié au niveau du corps et puis on rentre et puis c'est bon. C'est juste excellent comme expérience. C'est vrai qu'il faut du courage, c'est une expérience mentale. Il faut se pousser à se dire, bon, allez, il fait froid, j'y vais. Mais une fois qu'on est dedans, on ne peut qu'être positif.
5: Et c'est quand même moins difficile avec le temps de se baigner la 5e fois que la 3e fois?
6: Évidemment. Ceux qui viennent premièrement, leurs premiers essais, c'est douloureux. il faut du courage pour le dire et pour le faire. Mais on s'habitue effectivement au froid et on peut rester plus longtemps et faire plus d'exploits dans l'eau maintenant qu'on était dans les premières expériences.
3: Alors Lucas et les deux Philippe avec nous ce matin, vous êtes évidemment pour cette baignade en eau froide. J'ai quand même noté les mots que vous venez d'évoquer. Souffrance, anesthésié, mental, douloureux. Excusez-moi Philippe Mahou, président des Ours Blancs à Biarritz, clairement ça ne fait pas rêver. Hein.
7: Ouais, possible. En fait, c'est un petit dépassement de soi. C'est peut-être pour ça, d'ailleurs, que ça nous plaît tant, parce que tous les matins, nous, on a l'habitude de dire, passez-moi l'expression, qu'on se botte les fesses, en fait, ouais. Pour entrer dans l'eau. Voilà. Et le bienfait, il vient après. On débranche le cerveau. Voilà, on a nos petites expressions. Il faut débrancher le cerveau pour aller du local ou de la murette, du Port-Vieux, jusqu'à la plage, jusqu'au bout de la plage, pour entrer dans l'eau. On débranche le cerveau. Voilà. C'est froid, indubitablement. La première minute, c'est la plus difficile, mais après, c'est les bienfaits arrivent dans un deuxième temps.
1: Les bienfaits de la baignade en eau froide, c'est une émission que vous pouvez retrouver dans son intégralité sur l'application ICI. En attendant de se baigner en eau froide, parce que c'est pas tellement la période, une activité plus estivale en débat dans les prochaines minutes. Le jeu de cartes classique est-il dépassé pour nos soirées d'été, ou alors plus à la mode que jamais? On va en discuter tranquillement après un petit peu d'écran total. Dernier titre de Benjamin Biolay sur votre radio ici Pays Basque.

0: écouter ensemble le dernier titre bien estival de Benjamin Biolay, c'était Écran Total. Et on continue notre tour d'horizon des meilleurs moments de cette saison à l'occasion des vacances, des sujets du quotidien dans tous les domaines abordés chaque jour entre 9h et 10h, dont un objet qui a toute sa place sur les terrasses estivales, le jeu de cartes, avec cette question: est-il devenu ringard? Florence, de la boutique de jeux Giochi à Asparin, nous expliquait que les nouveaux jeux de cartes à la mode, qui semblent tout le temps nouveaux, tout le temps évolués, sont en fait, la plupart du temps, inspirés des jeux anciens.
1: En fait, les jeux modernes s'inspirent... c'est un savant mélange de twists de mécaniques existantes. Et c'est en twistant ces mécaniques existantes que l'on crée des nouveaux jeux. Voilà.
2: Et est-ce que ça ne tue pas les jeux anciens, le mouche traditionnel ou encore le bridge ?
1: Non, ça les fera jamais disparaître. Comme on disait, c'est vraiment de la transmission, c'est de la culture en fait. C'est ancré dans notre culture. C'est comme si, on va dire que nous on a le mouche ici, en Afrique on va beaucoup jouer à la wallée, à Cuba on va jouer au domino, au Pays Basque on va jouer aux mouches en fait. C'est des choses qui se transmettent de façon très forte et ça reste dans le collectif en fait, dans nos racines. Donc ces jeux-là ne disparaîtront pas.
2: Chautier, ça peut vous faire plaisir de savoir que par exemple le mouche, la belote, le tarot ont été remodernisés. Est-ce que pour vous ça peut par exemple intéresser cette nouvelle génération à jouer, à revenir à ce jeu traditionnel?
3: Je comprends que les jeunes s'intéressent à des nouveaux jeux, mais après il y a des phénomènes de mode, de phénomènes de tendance actuelle. Vous avez petit à petit, on revient toujours à la base. Donc le mouche comme le bridge, je pense que ce sont des jeux qui se transmettent en famille ou dans certaines associations et perturberont sur la durée. Chose que peut-être les jeux modernes à long terme vont s'essouffler un petit peu.
2: Oui Alain.
4: Oui, je voulais dire que le bridge, les jeux de cartes sont aussi des éléments d'intégration. Moi, pendant ma carrière professionnelle, j'ai été muté à Nancy. Je connaissais personne. Je suis allé taper à la porte du club de bridge. Et là, j'ai rencontré des gens et je me suis intégré très, très facilement.
0: Allez, débat classé. Les jeux de cartes, ça reste indémodable au moment de l'apéro pour cet été. Là, je vais vous emmener sur un autre débat ce matin. Débat qui a une grande importance, vous allez voir. Peut-être encore plus si là, vous n'êtes pas en vacances. Le café, dont on a bien du mal à se passer. Il y a un sacré marché derrière lui, entre grains à moudre, capsules, mousse parfaite, écran tactile. Voilà, toutes ces nouvelles machines. Est-ce qu'elles font finalement un meilleur café? Fabienne, auditrice, nous donnait son avis. Plutôt tranché, vous allez voir, sur les capsules et les dosettes.
5: Ah non, non, non, pas de dosettes, non. Quand on voit le prix du café au kilo, je suis à la bonne vieille cafetière à piston. Ouais. Mais ça fait des années que je suis à la cafetière à piston.
2: Qu'est-ce que ça vous apporte, ce café au piston?
5: Alors déjà, j'achète mon café chez un torréfacteur. Déjà, ça aide, si on tombe sur du bon café. De temps en temps, j'en achète, j'allais dire, sur les marchés. Oui, des fois, on trouve sur les marchés des torréfacteurs. Et ce que ça m'apporte, je ne sais pas, je trouve qu'il est meilleur.
6: Et économiquement, vous qui avez connu les deux, il y a quand même une différence, et dans quel sens?
5: Alors, disons qu'on peut changer, on peut changer plus facilement, déjà, de café. Si on n'aime pas une sorte, on peut en trouver une autre. J'en ai essayé plusieurs, mais c'est le prix surtout. Et puis le goût.
6: Justement, mais le prix. Alors, je suis désolé, je suis axé sur le prix avant de faire axé sur le goût. C'est-à-dire que c'est moins cher pour vous là avec la cafetière à piston et le.
5: Moi je trouve. Alors après, moi je bois pas non plus énormément de café.
6: D'accord.
5: C'est peut-être pour ça aussi. Mon mari en boit pas du tout, donc ça aide encore plus. Mais oui, je trouve que quand même le prix c'est pas le même. Ouais.
2: Elias, pour ce qui est de la question du goût, cette fois-ci, est-ce que vraiment un piston, ça apporte une meilleure qualité? Ou là aussi, ça dépend du dosage, ça dépend de comment on le fait?
7: C'est toujours pareil. Bien sûr que ça dépend du dosage. Et par rapport à la méthode de fabrication, je reviens au goût. Il y en a qui vont préférer d'autres types de café. Il y en a pour qui ils ont essayé le filtre, le piston et l'expresso. Et ils restent sur le piston parce que c'est une manière de le faire, une manière de l'infuser qui leur correspond.
0: La suite de ce débat autour des différentes possibilités de déguster son café, elle est à retrouver sur l'application ICI, rubrique Bienvenue chez vous. Mais pour le moment, ce qui va accompagner votre tasse de café de ce matin, c'est une idée de festival à ne pas rater ce week-end. Je vous laisse le temps de vous le préparer, tranquille. Et ensuite, on file à Hendaye pour tous les détails de la programmation.
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23: Et on va poursuivre en musique dans quelques instants. Je vous propose d'écouter un Alain Souchon. Allez, bah, c'est Alain Souchon. C'est vous qui décidez à la technique. La balade de Jim. Bah, c'est une de mes chansons préférées. Ça me va. Profitez bien.

0: La magnifique ballade de Jim signée Alain Souchon. Un mot pour vous signaler qu'un incident électrique impacte actuellement l'émetteur FM de Saint-Jean-Pied-de-Port. Donc plus de radio de Radio France diffusée depuis ce site. On va normalement retrouver un rétablissement à partir de 15h.
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0: Ça bouge au Pays Basque tout l'été avec les offices du tourisme et leurs meilleurs conseils. Et parmi les événements à ne pas rater, Hendaye fête l'été. On en parle avec Sylvie de l'office du tourisme d'Hendaye. Bonjour Sylvie.
3: Bonjour.
0: Et ça démarre, ça démarre dès demain, je crois.
3: Oui, dès demain, on vous donne rendez-vous à Hendaye donc pour la 15e édition de Hendaye Fête l'été, donc qui se déroulera du 9 au 12 juillet. C'est un festival, donc c'est la 15e édition cette année, un festival qui propose une programmation pour tous les publics avec 3 rendez-vous par jour sur l'ensemble de la ville. Tous les spectacles sont gratuits et cette édition, elle mêlera l'acrobatie aérienne, la musique, le monocycle, le jonglage et le cirque contemporain. Et chaque soir, il y a un grand spectacle de feu qui sera proposé à 22h30, donc à partir du 10. Entre autres, la compagnie Pyronix qui proposera une fresque en 2 chapitres. Donc le royaume d'Hadès le samedi 11 juillet, donc qui nous plongera dans l'univers de la mythologie grecque. Avant le spectacle Pandora qui sera présenté le lendemain, le dimanche 12 août, donc à 22h30. Et qui prolongera donc cette aventure visuelle qui mêle pyrotechnie, jonglage et narration. Donc pour les spectacles en journée, on vous invite donc à prévoir des casquettes et lunettes parce qu'il fait chaud. Et pour les spectacles en soirée, donc prévoir un coussin ou une petite serviette pour s'installer sur la plage face à l'océan.
0: Et Sylvie, c'est vrai que juste un petit point à souligner, c'est que c'est un festival qui a vraiment ce côté multidisciplinaire. Donc ça, c'est super chouette. Et c'est adapté vraiment à toute la famille. Qu'est-ce que vous en pensez, Sylvie?
3: C'est adapté, c'est tous les publics, hein. On rassemble tous les publics sur cet événement, sur ce festival qui est un rendez-vous donc que l'on retrouve chaque année au mois de juillet sur Hendaye. Mmh.
0: Vous vouliez faire un dernier mot avant de se quitter, Sylvie?
3: Oui, je voulais dire qu'on vous invite donc à venir à l'office de tourisme. Le programme est disponible et il est possible également de le télécharger sur hendayefêtelété.com.
0: Sylvie, merci beaucoup donc pour ce point sur Hendaye Fête l'été. Donc ça va être plein de fêtes, plein de spectacles. On vous invite à y aller dès demain et tout le week-end. Et je vous dis à bientôt, Sylvie.
3: Bonne journée, à bientôt, au revoir.
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0: Voilà, c'était une première idée de sortie pour la fin de semaine, mais il y en a d'autres et parfois c'est même vous qui les partagez puisque vous pouvez nous laisser des messages vocaux sur WhatsApp au numéro 05 59 59 2x17.
4: La chorale mixte Cantaoli Abejbatsa du Ruye a le plaisir de proposer un concert en l'église Notre-Dame de l'Assomption de Bidart le jeudi 9 juillet à 21h. Dirigé par Isabelle Lacar et accompagné par notre fidèle pianiste Imanol Elissassou, les 35 chanteurs de Cantaoli vous invitent à un voyage musical au son des polyphonies traditionnelles basques et d'ailleurs. La soirée promet d'être belle. Venez nombreuses et nombreux partager ce moment de convivialité avec nous.
0: Et vous aussi, vous pouvez partager vos événements, vos soirées, des choses que votre association organise, un appel aux bénévoles sur WhatsApp en nous laissant un message au 05 2x59 2x17. Et là, il est 9h36, tout pile.
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0: Oh, ça fait du bien d'entendre qu'Uni Williams au beau milieu de la semaine, vous allez voir, comme partout.

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2: Une escapade chaque jour de boîte à livres en boîte à livres avec Valérie Delos. Alors on ouvre la porte d'une de ces mini-librairies gratuites où on peut déposer et dérober des petits trésors littéraires. Et bien sûr, nous sommes accompagnés d'une libraire, Isabelle Duclerc de Plume à Urugne.
3: Alors Isabelle, on aperçoit déjà là au loin la boîte à livres.
4: Oui, près de l'arrivus, qui est parfait, comme ça on peut lire en attendant son bus.
3: Toujours
4: la même forme ouais. Que l'autre, et aussi écrit en français et en basque.
3: Voilà, à Urugne toujours simplicité, efficacité à Urugne.
4: Exactement.
3: Elles sont rectangulaires. Et alors, moi j'aime bien ce petit panneau là, où ils expliquent le principe du partager sur lecture.
4: Exactement.
3: Ouais. Et j'emprunte, je lis, je garde ou je rends, et je donne.
4: C'est gratuit, c'est ça qui est très important, parce que le savoir se partage et se donne.
3: Hop, on ouvre. À vous de jouer, Isabelle.
4: Eh bien, il y a encore des choses pour les entraîner sans faire des révisions.
3: Ouais. Alors, il y a deux hypothèses. Soit il y a un prof ici qui était vraiment, qui essaye de faire d'inciter, ou alors il y a des élèves qui n'en peuvent plus, qui jettent leur manuel.
4: Et puis avec de très vieux livres. Il n'y a pas trop de livres pour enfants, là. Enfin, sauf si j'oublie tout le français au CM2. Mais est-ce que c'est vraiment considéré? Quoique là, il y a des livres qui sont encore emballés.
3: Ah oui, dans le papier craft.
4: Et là, c'est l'ouverture, un peu la surprise. Et il s'agit de cours supérieurs d'orthographe. Voilà.
3: Donc, alors c'est peut-être.
4: C'est un bled.
3: Ah oui, c'est un bled.
4: C'est un bled qui remonte à 1954, quand même.
3: Ah, mais ça, c'est génial. Parce que ça n'a pas tellement changé l'indicatif, le présent, le futur.
4: Exactement. Et avec les quoique.
3: Ah oui.
4: Voilà, donc, non, il est plutôt bien. Et en plus, bien conservé avec son emballage.
3: Moi, je me rappelle ces odeurs-là, quand j'allais à la bibliothèque de mon village.
4: Exactement. Ouais,
3: on a même le nom de la personne. On remercie Ivan de ses dépôts. Après, on a aussi. Oh, bah lui, quand même.
4: Ah oui, Aaron Coben. Oui, Double Piège. Qui est un grand auteur de polar. J'en ai d'ailleurs dans ma librairie du Coben. Et d'ailleurs, ça me fait penser que ça fait très longtemps que j'en ai pas lu de lui.
3: Mais ça marche très bien.
4: Mais ça marche très bien.
3: Mais c'est une vraie mécanique. Je crois que si on en lit trop de suite, après on
4: exactement.
3: Voit comment ça marche.
4: C'est comme les d'autres romans où on sait tout de suite comment ça se passe.
3: Oui. Une fois qu'on a compris la mécanique.
4: Voilà. Et puis dès qu'on lit les premières pages, on se dit c'est bon, je sais qui est le tueur. Donc.
3: Attention alors Isabelle.
4: 177 façons d'emmener une femme au 7e siècle. Alors, il n'y a pas 11 choses dans ma librairie.
3: Non, mais par contre, Isabelle, j'ai vu dans votre librairie un rayon féministe.
4: Ah oui, vraiment.
3: Et on pourrait peut-être rebondir sur un livre féministe, du coup.
4: Justement, Ovidie, qui a écrit Comment baiser après MeToo.
3: Ouais,
4: alors, vraiment, c'est une autre façon d'emmener une femme au 7e siècle, alors, qui est vraiment très drôle et très bien écrit. Et je pense que nous avons toutes et tous, d'ailleurs, vécu une situation qu'elle raconte dans son livre.
3: Moi, j'ai lu d'elle aussi La théorie du calbut-sale, je crois.
4: Oui.
3: Qui était génial.
4: Exactement.
3: Et qui est vraiment une expérience qu'elle a vécue où un garçon repart en pleine nuit après avoir fait son affaire avec elle et en laissant son slip sale.
4: Elle le raconte dans ce livre-là avec des illustrations qui sont vraiment très drôles et que tout le monde peut lire.
3: Exactement.
4: Pas que les femmes d'ailleurs.
3: Exactement. Ça, c'est même à offrir à ces jeunes filles quand elles ont 17, 18 ans, elles peuvent le lire. Ovidie, elle est très bien.
4: Et même aussi aux jeunes hommes pour voir comment se comporter ou plutôt ne pas se comporter.
3: On va rester là-dessus. Merci beaucoup,
4: avec
3: Isabelle.
4: Grand plaisir.
3: Allez, on referme cette boîte. On va le laisser quand même le livre hein, parce que je pense que.
4: Moi, j'en ai pas besoin.
3: Ça peut servir, ouais. Voilà. Messieurs,
4: il est là.
3: Allez, go, on y va.
2: Voilà, comment baiser après MeToo, lettre à nos amants foireux. C'est signé Ovidie aux éditions Marabule. Vous le trouvez aussi donc dans cette boîte à livres à Urugne. Et c'était le conseil d'Isabelle Duclerc de Plume. Nouvelle boîte à livres, nouveau lieu, nouveau trésor. Ce sera demain.
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0: c'était Labrit Sabala sur votre radio. Ici, Pays Basque, on va chercher la fraîcheur dans nos assiettes maintenant.
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0: Ça c'est grâce à notre guide des recettes à la plancha, Liliane Autal. Elle l'a toujours bien en tête cet été. Bonjour Liliane.
3: Bonjour.
0: Alors pour votre recette du jour, direction le pays de la Dolce Vita.
3: Alors on va en Italie, effectivement c'est une recette.

0: Là, les tomates cerises, il va falloir les couper en deux et on les fait cuire à la plancha. On va ajouter, quand elles sont sur la plancha, un petit filet d'huile d'olive, un peu d'ail haché et un peu de thym effeuillé. Vous voyez ce mélange? Et puis, alors là, on y va, on laisse pas trop sur la plancha parce qu'on veut quand même que les tomates cerises soient cuites, hein, qu'elles soient un petit peu attendries, mais qu'elles soient, enfin, fondantes, disons. Voilà, c'est vraiment le résultat que l'on cherche. Donc, c'est quelques minutes. C'est bien de retrouver quand même la tomate, on la voit. On fait pas de trop de purée, mais il faut quand même qu'on retrouve l'idée de la petite tomate cerise qu'on va s'en servir pour recouvrir nos tartines. Mais avant de mettre les tomates, on va quand même poser sur nos tartines un peu de fromage de chèvre frais. Voyez, vous tartinez généreusement, vous faites une belle couche de fromage de chèvre frais, et là, vous allez déposer les tomates cerises dessus. Vous les prenez avec une spatule ou une grande cuillère, parce que faites-en une belle épaisseur quand même. Il faut que ce soit généreux. La bruschetta, c'est vraiment quelque chose quand même qu'on va servir peut-être presque en plat avec une salade. Vous voyez, donc l'idée, c'est quand même de faire des belles tartines. Un peu de basilic dessus, soit en feuilles, soit légèrement haché. Un petit filet d'huile d'olive aussi, ben c'est l'Italie. Et voilà, vous mangez, vous dégustez.
1: La dégustation estivale à l'italienne. Rendez-vous demain, Liliane, pour une nouvelle idée. Merci beaucoup.
0: Mais merci et bonne journée.
1: Une journée qui continue ensemble en musique. Il va y avoir votre rendez-vous climat nature au Pays Basque dans un instant, après le duo de Slimane et Claudio Capeo, Chez toi.

0: D'Abadia aujourd'hui, Lionel Sevilla et Alexis Volant, vous vous êtes intéressés à une petite boule verte, la petite boule verte là, que vous connaissez, celle qui passe son temps à s'accrocher à nos vêtements.
1: Effectivement, en fait, je suis quasiment persuadé que tout le monde la connaît, puisque quand on va se balader pour aller chercher un peu de fraîcheur, hein, effectivement, sur les pentes de la Rune, sur le bord du Baïgourin ou sur l'Artsamendi, quand on rentre un peu de ces randonnées-là, on trouve une petite boule rouge, une petite boule verte ou brune à l'automne, ouais, qui est restée accrochée à nos chaussures, sur nos chaussettes ou sur nos bas de pantalon.
2: Alors, elle s'appelle comment cette petite boule insupportable ?
1: Alors, cette petite boule qui s'agrippe à tout, en fait, c'est le fruit du gaillet gratteron. Et en fait, il porte bien son nom puisque justement, il s'accroche, il vient se fixer sur nous, sur nos vêtements et également sur les poils des animaux qui vont passer juste à proximité.
2: Si on regarde de plus près cette plante, elle a des petits crochets, c'est ça ?
1: Effectivement, cette plante, le gaillet gratteron s'accroche un peu à tout ce qui se passe, à tout ce qui passe, parce que la tige, les feuilles et ce fruit, cette petite boule verte, en fait, sont recouvertes de tout petits crochets, et ça fait finalement ça fait un espèce de velcro naturel qui vient s'agripper à tout ce qui passe à proximité de la plante.
2: D'ailleurs, je crois que c'est ça qui a inspiré le velcro. En 1940,
1: effectivement, il y a un ingénieur, un ingénieur suisse plutôt, qui après avoir vu ces petites boules accrochées sur son chien, on a profité pour les regarder au microscope et il a découvert qu'il y avait des tout petits crochets comme ça qui étaient sur l'ensemble de la plante et il s'en est inspiré pour fabriquer le velcro qu'on utilise tous les jours sur nos vêtements.
0: Voilà, c'était plein de petites infos d'ailleurs sur le gaillet gratteron qui porte bien son nom, la petite boule verte un petit peu insupportable qui s'accroche à nos vêtements, mais innovante, on vient de l'apprendre.
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0: c'était Blondie.
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0: Mercredi 8 juillet 2026, 10h. Le point sur l'actualité est présenté par Thibaut Vincent.
2: Un ostéopathe de Bassussari en garde à vue, visé par 6 plaintes, 1 pour viol, 5 pour agression sexuelle par d'anciennes clientes. Information d'ICI Pays Basque. Des actes commis pendant les séances. Le praticien a été placé en garde à vue lundi pendant 24 heures. Il est sorti hier pour des raisons médicales.
0: Alexis Juré demande à être remis en liberté.
2: Pour la 6e fois depuis son placement en détention provisoire il y a 2 ans, il est soupçonné du meurtre de son épouse, Laure Zacchello, disparue depuis le 21 juin 2024. À Urugne. Le parquet a requis hier son maintien en détention provisoire. La décision sera rendue lundi. Marine Le Pen, condamnée par la justice, mais tout de même candidate à l'élection présidentielle 2027. Pour Maria Echevarria, la présidente de Renaissance au Pays Basque, on ne peut prétendre incarner le redressement de la France lorsque l'on a été condamné pour avoir détourné de l'argent public. Marine Le Pen a été reconnue coupable hier en appel de détournement de fonds publics européens. 3 ans de prison, dont 12 mois fermes sous bracelet électronique notamment. Mais la candidate du RN annonce qu'elle se pourvoit en cassation, ce qui suspend l'exécution de sa peine et va lui permettre de faire campagne sans bracelet. Nous sommes persuadés de son innocence, affirme ce matin de son côté sur ICI Pays Basque Nicolas Cresson, le délégué départemental adjoint du Rassemblement National. Il était notre invité à 8h moins le quart. Entretien à retrouver sur l'application ICI.
0: Le décès d'un jeune pompier volontaire en Savoie ce matin.
2: Le sapeur de 22 ans luttait contre un feu de forêt. Il a été percuté par un bloc de pierre. La nation s'incline devant sa mémoire et partage la douleur de tous ceux qui l'ont connu et ont servi à ses côtés, écrit le ministre de l'Intérieur Laurent Nunez ce matin. Dans les Pyrénées-Orientales, le méga-feu, lui, évolue favorablement. 37 pompiers basques des Pyrénées-Atlantiques combattent cet incendie qui a parcouru 4900 hectares, notamment des sapeurs des casernes d'Andail, Cambo-les-Bains et Saint-Pé-sur-Nivelle. Le Tour de France cycliste arrive dans les Pyrénées-Atlantiques. Aujourd'hui, 5e étape de 158 km entre Lannemezan et Pau. Le départ à 14h05 sous la canicule. C'est le Norvégien Thorsten Treen qui est désormais en jaune après la longue échappée d'une trentaine de coureurs hier. La Coupe du Monde de football et on connaît la composition du dernier quart de finale. L'Argentine qui a battu l'Espagne de justesse, l'Argentine qui a battu l'Égypte de justesse hier 3-2 à contre la Suisse, qui elle a écarté la Colombie au tir au but. Le premier quart de finale, c'est évidemment demain, France-Maroc à 22h. Et puis une vente aux enchères aujourd'hui à la tour de Bordaguin à Cibourg. C'est cet après-midi à 14h30 avec des visites ce matin possibles entre 10h et 11h30. Plus de 200 lots sont concernés, des œuvres d'artistes incontournables tels que Ramiro Arouet, Louis Foutier, Hubert Denis Echeverry ou encore Georges Masson. La météo, il va faire encore très chaud aujourd'hui. Vigilance orange canicule pour la 2e journée.
0: Ouais, c'est maintenu dans le département avec le soleil qui doit arriver au cours de la journée. Et pour les températures, cet après-midi, donc au meilleur, hein, pour les maximales, sur la côte, 26 degrés à Andaille, Saint-Jean-de-Luz, Bayonne. Ça monte ensuite dans les terres, 28 degrés à Espelette, 30 degrés pour la Bastide-Clairance, 33 degrés à Saint-Jean-Pied-de-Port, Saint-Palais, jusqu'à 34 degrés pour Mauléon. Et demain, on aura du soleil à nouveau. Du matin au soir, avec des températures qui pourront monter dans les terres jusqu'à 36 degrés. Merci Thibaut. Puis on fait aussi le point sur la météo de la montagne en direct d'Irati avec Corinne. Bonjour Corinne.
3: Bonjour.
0: Alors est-ce que le ciel est bien couvert vous aussi ?
3: Et non, on est au soleil nous.
0: Ah, donc là c'est dégagé, vu dégagé Corinne.
3: Il fait frais mais on a un petit peu de soleil, c'est agréable.
0: Est-ce que vous avez relevé les températures ?
3: Il fait 24.
0: Ok. On a vu tout à l'heure que sur la côte, il n'y avait quasiment pas de vent. Alors j'imagine que pour vous, ça doit être assez faible aussi.
3: Oui, on n'a pas du tout de vent. Ça fait quelques jours qu'il fait quand même chaud. Mais on nous annonce des orages cet après-midi.
0: Ok, donc de l'orage annoncé pour l'après-midi, Corinne. Et ça va monter quand même un peu, hein, j'imagine.
3: Maximum 27. Ça reste un peu supportable.
0: Ok Corinne, bah merci beaucoup pour ce point.
3: Merci.
0: On se dit à demain, au revoir. 10h05.
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0: Allez, bon mercredi, bon courage pour passer le cap du milieu de la semaine, surtout si vous bossez pendant l'été. On continue la matinée ensemble en passant un vrai bon moment en musique. On retrouve un poète et baroudeur, Bernard Lavilliers, dans la playlist avec Jimmy Cliff pour le titre Mélodie, Tempo, Harmonie sur votre radio, ici Pays Basque.

0: Mélodie, tempo, harmonie. Bernard Lavillier avec Jimmy Cliff.
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0: Une passion, un engagement et puis surtout l'envie de faire rayonner le Pays Basque chaque jour. Dans la deuxième partie de Bienvenue chez vous, nous partons à la rencontre d'une nouvelle personne, un habitant ou une habitante, à la découverte de son parcours de vie particulier, ses anecdotes, ses coups de cœur dans la région. Des invités qui ont quand même souvent un talent. Ce mercredi, la personne que l'on rencontre, elle est par exemple capable de faire ça.

0: Notre invité ce matin a fait du piano son langage. Quel langage ? Et nous comptons d'en jouer et d'en composer. Il emmène aussi le piano là où on l'attend pas forcément pour créer des rencontres. Thomas Valverde, créateur du Biarritz Piano Festival dont la 17e édition a lieu du 27 juillet au 7 août prochain. Il est avec nous jusqu'à 11h. Bonjour Thomas.
1: Bonjour.
0: Bon alors comment ça va quand on est à quelques semaines de l'ouverture du festival ?
1: Ça va super bien, on a hâte de commencer. On commence le 27 juillet et du coup les derniers préparatifs, la pression un peu qui monte, il faut peaufiner les dernières choses et on est ravis de pouvoir faire cette 17e édition maintenant.
0: C'est une sensation que vous aimez bien, juste avant ?
1: Oui.
0: Oui, mythique.
1: Oui, parce qu'on a hâte un moment que ça arrive un petit peu. Hein. C'est pas un accouchement, mais il y a un accouchement d'un projet. On travaille toute une année, voire même c'est pour la programmation sur 2-3 ans de temps en temps. Donc on est vraiment content au moment où vraiment on peut délivrer et vraiment faire partager tous les coups de cœur qu'on a eu, tous ces concerts, toutes les idées qu'on a essayé de mettre en place et voir, on est impatient de voir aussi si ça va connecter encore une fois avec le public.
0: On va revenir sur la création du festival ensemble, peut-être sur son évolution aussi, mais je le disais, c'est quand même un portrait qu'on fait aussi, donc j'aimerais bien un petit peu revenir peut-être sur votre histoire, tout simplement avec le piano. Les premiers souvenirs face à un piano, est-ce que vous en avez ?
1: Oui, les premiers souvenirs que j'ai face à un piano, c'était certainement dans le salon, à la maison. Moi, j'ai grandi à Orléans et on avait un piano dans le salon et moi j'ai trois frères. On faisait tous du piano à la maison, on était tous au piano. Mon père faisait du piano, son frère faisait du piano, ma mère s'était mise au piano pour nous accompagner. Donc il était dans le salon, donc la musique un peu irriguait un petit peu la maison, et donc j'ai souvenir de ces premiers pas vraiment dans ce salon.
0: Est-ce que vous vous rappelez ce qui vous a autant accroché avec le piano, ou c'est un peu tellement physique qu'on a du mal à mettre des mots sur ces souvenirs là?
1: Non, je me rappelle en fait, c'était aux premières écoutes d'œuvres en fait de compositeurs. Il y avait une œuvre qui me bouleversait et qu'on écoutait tout le temps quand on allait à l'école. C'était dans le radio cassette. C'était une cassette de c'était je crois Maurizio Paolini, donc un pianiste italien, et qui jouait le concerto de numéro 3 de Beethoven. Et c'est une œuvre magistrale où il y a tout dedans, il y a le lyrisme, l'héroïsme et tout ce qui pouvait me faire rêver. Je me rappelle, j'étais très foot aussi à l'époque et j'avais deux gosses, c'était ma grande passion. Mais je retrouvais justement dans la musique de Beethoven ce combat, cette bataille aussi, la beauté qui m'a tout de suite.
0: Oui, au lieu d'écouter la BO de Rocky, on peut écouter le piano aussi avant l'entraînement, par exemple.
1: Mais c'est conseillé même.
0: Vous avez un parcours ensuite plutôt classique. Vous êtes allé au conservatoire. Qu'est-ce que vous retenez de ces années-là ?
1: C'était des années de grande liberté. De grande liberté parce que on est plongé dans la musique et entre guillemets il y a vraiment que ça qui compte. On est focus, on est concentré. On a par exemple au Conservatoire de Paris, on a 5-6 ans. Il y en a qui restent plus longtemps, mais on se consacre vraiment corps et âme à ça. Même les rencontres qu'on fait avec les amis, tout tourne souvent autour de la musique, autour de la découverte de tel compositeur, de tel pianiste. On est immergé. Et comme il y a pas beaucoup d'heures de cours, on est quand même livré un peu à nous-mêmes. Il faut être assez responsable. Et je me rappelle d'une grande liberté, mais aussi d'un grand dévouement à la musique.
0: On fait des expériences à ce moment-là, justement pendant ces heures un peu libres autour de la musique.
1: Oui, on fait des. On est face à ce qui est incroyable aussi. Je me rappelle d'un grand sentiment de chance d'être de d'être face à autant de beauté. C'est-à-dire que on est toute la journée à travailler, à analyser les œuvres de génies comme Mozart, comme Chopin, comme Ravel, comme Prokofiev, comme Rachmaninov, comme Schubert. Et je me rappelle d'expériences même de musique ensemble, avec des ensembles, où j'allais dire, de temps en temps, tellement c'était fort, on pouvait s'arrêter de jouer en se disant c'est incroyable ce qu'on est en train de vivre. Donc oui, on vit des émotions très fortes. Et puis c'est les premières années. Après ça, c'est, j'allais dire, pour tout le monde, c'est les premières années aussi où je suis arrivé au conservatoire, j'avais à peu près 18 ans. C'est aussi les premières années de liberté. Oui, c'était la première fois que j'habitais hors de chez mes parents et que j'habitais seul.
0: Vous avez testé de le mêler à la musique électronique aussi, c'est ça, le piano. Vous avez composé, c'est là où je parlais aussi d'expérience, il y a eu tout ça. À ce moment-là, ça a démarré, je crois.
1: Ça a démarré un peu à la fin du conservatoire. Du coup, j'ai vraiment appris mon métier avec le répertoire, appris à être pianiste, appris à jouer les grands maîtres. Et au fur et à mesure, c'est vrai que j'aimais beaucoup la musique électronique. J'ai composé par la musique électronique, puis j'ai rattaché les claviers avec la musique électronique, puis j'ai commencé à me dire bon, ben en fait je pourrais peut-être juste aussi composer pour le piano. Et c'est vrai qu'il y avait peut-être une appréhension de composer pour le piano alors que j'étais face à des compositeurs.
0: Oui, c'est impressionnant.
1: C'est impressionnant. On se dit quelle est sa place. Et puis petit à petit, finalement, ça m'a complètement happé. Et maintenant, je suis vraiment concentré sur ma musique pour piano, du coup. Ouais.
0: On a toujours des marges de progression. Est-ce qu'on apprend toujours avec cet instrument ?
1: Oui, oui, c'est tellement, c'est infini en fait, c'est infini. Et puis la musique qui a été créée est tellement, tellement forte, tellement belle que on peut voir, on a une marge de progression qui est infini, je pense. Puis moi, j'ai des pianistes, notamment un de mes héros qui s'appelle Vladimir Horowitz, et je pense que je l'ai jamais autant aimé que quand il avait 80 ans. Et en fait, quand on le voit jouer, il revient après plusieurs années de ne plus avoir joué. Et il fait un concert qui est juste, tout le monde, il y a pas une mouche qui, on n'entend pas une mouche voler. On est suspendu vraiment à ses doigts, et il a un tel contrôle, une telle profondeur, c'est fantastique. Donc oui.
0: Thomas Valverde, on va continuer à vous découvrir. On va aussi revenir sur la création du Piano Biarritz Festival, sur ce qui nous attend cette année. Ce sera juste après Aurea et le titre Soirée mondaine.

0: Oria, Soirée Mondaine, c'est une artiste qu'on va suivre hein, sur votre radio ici Pays Basque. L'invité de la deuxième partie de Bienvenue chez vous, c'est Thomas Valverde, pianiste, compositeur et créateur du Biarritz Piano Festival dont on fête la 17e édition. Le retour c'est le 27 juillet, donc la première édition c'était en 2010,
1: 2010
0: si je calcule bien. Pourquoi cette envie de créer un festival? Qu'est-ce que vous vouliez transmettre, partager à ce moment-là?
1: Alors, j'avais mes parents habitaient, s'étaient installés au Pays Basque pour venir travailler, parce que c'était des amoureux du Pays Basque depuis longtemps. Et ils nous emmenaient en fait très tôt. En fait, ils nous ont emmenés en vacances de quand on avait 5-6 ans. En fait, nos premiers, on a passé quasiment toutes nos vacances ici. Et puis ils ont sauté le pas, ils sont venus s'installer. Et moi, ça correspondait au moment où je sortais du Conservatoire de Paris. Donc j'avais pas mal d'amis musiciens. Et puis j'avais cette fibre un petit peu entrepreneur. J'avais une troupe à l'époque de musiciens où on organisait nos propres concerts. On mélangeait le piano avec du cinéma, avec du théâtre. Et donc j'avais cette envie. Enfin, j'ai toujours eu du coup cette idée de d'organiser des concerts, de faire découvrir des choses. Et quand mes parents sont venus s'installer, on a créé ça ensemble. Et les premières années, on a fait un peu avec les copains, avec les amis. Et puis ça a pris une proportion.
0: Ça a bien grandi.
1: Exactement.
0: Quand on pense que maintenant il y a parmi les meilleurs artistes de la scène internationale, est-ce que le Thomas de l'époque en 2010, quand il a créé ce festival, il imaginait déjà cette possibilité? Pourquoi pas d'ailleurs? Peut-être que vous étiez rêveur.
1: Je pouvais rêver. Et j'avais parmi mes amis certains de qui étaient déjà des pianistes qui s'imposaient, qui étaient déjà en train de s'imposer au niveau national voire international. Donc mais ça a vraiment été à force de travail, vraiment à force de travail, petit à petit on a monté les échelons. Et là on est vraiment fiers de pouvoir présenter ces programmations.
0: Là où il y a une particularité aussi par rapport à plein de festivals, c'est le fait que le piano va être apporté en plein air, parfois dans des endroits insolites ou face à l'océan, qui rend quand même le moment très particulier. Ça aide à faire prendre une autre dimension à la musique aussi, l'endroit où on l'écoute quand même.
1: Absolument. On a en effet tous les concerts qui se déroulent un peu dans un lieu plus classique, mais qui est merveilleux aussi. Par exemple, la rotonde du Bellevue, qui est notre lieu emblématique. Mais on a souhaité vraiment profiter des beautés vraiment du Pays Basque et de Biarritz là en particulier pour aller à la rencontre du public et faire vraiment coïncider vraiment les lieux incroyables et aussi l'océan. On en a vraiment pris notre parti de et que c'est quasiment un mantra du festival, jouer devant l'océan. Donc on y a eu un essor vraiment d'ailleurs depuis le après Covid. On est allé mettre un piano sur le dernier palier de la des marches de la Côte des Basques. On est allé poser un piano au phare de Biarritz, sur le toit de la cité de l'océan, toujours avec vraiment l'océan en ligne de mire. Et comme vous disiez, c'est vrai que ça, le lieu inspire à la fois. Pour faire un bon concert, il y a trois choses. Il faut un artiste inspiré, il faut un public inspiré aussi, qui ait envie de recevoir, qui ait envie de se concentrer, et il faut que la magie opère entre les deux. Et c'est sûr que quand on est dans un cadre comme le toit de la Cité de l'Océan, cette vague magnifique perchée comme ça avec l'océan en toile de fond, je pense que ça invite à rêver en fait pour tous en fait.
0: Nouveauté skatepark. Qu'est-ce qui va se passer au skatepark?
1: Et alors
0: par rapport avec le piano.
1: Le skatepark, c'est un peu la nouveauté cette année. J'allais dire, c'est peut-être la seule salle qui n'a pas de pignon sur l'océan. Mais j'ai vraiment eu un coup de cœur Je suis rentré un petit peu par hasard au skatepark il y a 2 ans. Et j'ai été complètement séduit par le côté graphique de la salle du skatepark de Biarritz, qui est assez folle. Il y a un côté à la fois architecture un peu brut, mais complètement adouci par les rampes, et ça crée plein de niveaux en fait dans la salle. Donc c'est moi qui aurai la chance d'inaugurer un petit peu pour le Biarritz Piano Festival ce lieu avec un piano. Et donc je vais amener plusieurs pianos. Un piano à queue, un piano droit. On va faire une sorte de mise en scène. On va les mettre sur différentes rampes, sur différents paliers. Essayer de faire un truc un peu fou. Et on aura en plus la chance d'avoir ça. En plus, c'est une exclue, puisque ça s'est fait vraiment. Ça s'est même pas dans le programme d'être rejoint par Malik qui fera le before en DJ set et l'after. Et je pense que ça va être une soirée surprenante, parce que c'est vrai qu'on s'attend pas à avoir un grand piano à queue qui trône dans le skatepark.
0: Il y a l'envie de toucher en allant dans ces endroits-là un public qui est pas forcément habitué à la musique justement classique ou purement instrumentale.
1: Absolument, c'est vraiment dans nos salles, on a un public maintenant, c'est la 17e édition. Donc il y a un public qui vient qui est nombreux, solide, ils savent ce qu'ils vont aller voir, et c'est peut-être un petit peu plus classique comme programmation. Mais d'ailleurs sur le classique, moi qui étais biberonné à ça, j'ai toujours dit et ce que je pense, la musique classique est pas réservée à une élite, c'est réservé à ceux qui auront la chance de le découvrir. Et comme je disais, moi quand j'ai découvert la musique classique à 7 ans, c'était parce que je me suis pris une énorme claque, entre guillemets, d'une vague d'émotions qui m'a absolument submergé. C'était pas parce que j'étais en train de prendre le thé sur le canapé ou machin. Non, c'est des émotions qui sont dingues, qui sont aussi fortes, voire plus fortes qu'une rave ou que de la techno. Donc, le fait d'aller en dehors des salles, c'est la possibilité de rencontrer un autre public et d'aller vraiment où sont les gens. Donc, on va sur la plage à la Côte des Basques, et ben on va aussi sur dans le skatepark.
0: Donc, le rendez-vous, c'est à partir du 27 juillet jusqu'au 7 août, et on continue de vous découvrir, Thomas Valverde. On va parler un peu, on a commencé déjà de vos liens avec le Pays Basque.
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0: et de sous chic avec Jane Birkin.
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0: Quels sont les liens entre Thomas Valverde, pianiste, compositeur, créateur du Biarritz Piano Festival, avec le Pays Basque, justement? C'est notre invité jusqu'à 11h. Et vous avez commencé à en parler, Thomas, tout à l'heure. C'est d'abord votre famille qui est tombée amoureuse du Pays Basque, en fait.
3: Absolument, absolument. Ils sont tombés amoureux du Pays Basque assez tôt. Je crois que mon père avait failli s'installer là et finalement pour des raisons familiales est resté plus proche de et s'est installé à Orléans, donc on avait grandi là-bas, mais du coup avec un ils nous ont emmené du coup toutes les vacances au Pays Basque, puis sont venus s'installer dans le village d'Arkang, et on pourra du coup en reparler. Du coup, c'est un peu un coup de cœur familial, Arkang. Et puis moi, en fait, j'ai eu la chance de tomber amoureux ici d'une jeune femme, et dont la famille, elle, est issue de Saint-Jean-de-Luz. Voilà un petit peu les origines.
0: Aujourd'hui, vous savez nommer les points qui vous font aimer particulièrement la région?
3: Je vais en revenir à Arkang, parce que c'est ça, il y a beaucoup de... Ma famille est allée s'installer là, ça a été un peu le détonateur, le charme magnifique, calme, avec cette vue incroyable de ce village, un peu en hauteur, avec ce panorama sublime. À chaque fois que je reviens là-bas, que je me promène dans ce village, c'est assez... j'ai vraiment quelque chose de... J'ai une sérénité qui s'empare de moi. Et puis, les premiers concerts qu'on avait faits, c'était justement dans le théâtre de la nature d'Arkang, qui est une magnifique salle, un peu une sorte de préau sublime. Et j'ai eu la chance du coup de marier là-bas également. Donc voilà, ce village pour moi est un peu unique et concentre beaucoup de sentiments, en fait, et beaucoup de souvenirs.
0: J'avais une question qui, peut-être qu'il y a déjà la réponse là dans ce que vous venez de me dire, mais s'il y avait un lieu au Pays Basque où vous pourriez apporter votre piano, hormis Biarritz, où vous en apportez pas mal, mais un lieu qui vous inspire un peu pour imaginer une scène ouverte?
3: Arkang, c'est déjà fait. Donc, c'est déjà fait. Non, on pourrait peut-être aller à la montagne, par exemple.
0: Voilà une idée à travailler. Un festival de piano au milieu de la montagne, peut-être un jour avec Thomas Valverde. On continue de vous découvrir, bien sûr. Et puis, vous avez encore plein de choses à nous partager. Je rappelle que vous êtes là parce que aussi, il y a le Biarritz Piano Festival qui va commencer à partir du 27 juillet jusqu'au 7 août 2026. 17e édition. Place à la musique d'ici avec Gonzalo Mendibil sur votre radio. 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

0: Ali Gounsel, Mendy Bill sur votre radio. 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
0: Pour vous annoncer que la ferme Auberge Hibernia à Lécoumberi vous donne rendez-vous ce samedi 11 juillet à midi pour son traditionnel repas fermier. Donc c'est un moment vraiment festif placé sous le signe du terroir et de la convivialité pardon, au menu. Charcuterie fermière, cochon de lait à la broche, à volonté, accompagné de pommes de terre sautées, fromage de brebis, gâteau basque, café et vin. Et l'ambiance sera assurée par des groupes de musique tout en vous donnant l'occasion d'échanger autour pour du métier d'éleveur.
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0: Le créateur et directeur artistique du Biarritz Piano Festival est avec nous, Thomas Valverde, avec cette 17e édition qui démarre le 27 juillet. Il y a une tradition dans cette émission qui ne vous plaît pas, je le sais déjà. C'est de faire une surprise à notre invité. On a donc un invité mystère, on va le saluer. Et déjà, on va voir si la voix vous dit quelque chose ou non. Bonjour, invité mystère.
3: Bonjour, Thomas. Bonjour, Juliette.
0: Alors, est-ce que déjà...
4: Bien sûr.
0: Vous l'avez.
4: Je l'ai. C'est une bonne surprise.
0: C'est une bonne surprise, bon ça va. Est-ce que vous voulez nous le présenter en quelques mots alors?
4: Alors, il me semble, parce que j'ai entendu de loin, ouais. Mais il me semble que c'est Alain Fourgeau.
0: Très bien.
4: L'ancien directeur des affaires culturelles de Biarritz.
0: Eh ben, bravo. Ben voilà, Alain, on se demandait s'il arriverait à vous reconnaître rien qu'à la voix. C'est chose faite.
3: Ah ben oui, ça, je suis bluffé. Hein.
4: Salut Alain.
0: Et qui a assisté en fait à la naissance du festival?
4: Absolument. Je me rappelle d'ailleurs de notre rencontre. C'était dans le bureau, je crois, de Marie Contraire.
3: Oui.
4: C'était
3: à la mairie de Biarritz.
4: Ouais, exactement. À la mairie de Biarritz. Ça devait être un samedi parce que je sais plus. C'était pas dans les. On était passé par la porte dérobée. Et oui, bah toutes les bah, pendant longtemps, combien de temps Alain, genre 10
3: moi je suis resté 10 ans en poste.
4: Ouais, voilà, les dix premières années ouais. Du festival. Et c'était un plaisir de travailler avec Alain.
0: Ça doit être chouette Alain de voir naître un festival et puis 16 ans après de voir la portée qu'il a.
3: Exactement, parce que je me souviens, au tout début, il y a un certain nombre d'artistes, mais qui venaient quasiment pour la première fois à Biarritz, ça c'est sûr, mais même pratiquement pour la première fois en France, pour donner un récital pendant le festival. Et puis, quelques années après, mais la liste est longue, hein, c'est des noms prestigieux maintenant, il y a quelques mois, par exemple, je sais pas, quand je vais à la Philharmonie à Paris, et je me dis, mais attends, cet artiste, c'est plat à craquer, c'est une superstar. Et ben, la première fois que je l'ai vu, c'est tout simplement au festival de Thomas. Et ça fait vraiment plaisir, voilà.
0: Est-ce que, avant qu'on se quitte, Alain, vous voulez faire un dernier mot à Thomas?
3: Écoutez, c'est... Comment dirais-je? En anglais, on dit « private joke ». Et alors, j'ai un souvenir, c'est pas très important, mais Thomas avait invité un artiste, qui est devenu d'ailleurs un assez grand artiste, pour se produire à Biarritz, qui était un artiste, disons, flamboyant dans sa tenue, dans sa gestuelle, etc. Et puis arrive le lendemain du concert, nous le raccompagnons à l'aéroport, et on était très en retard, l'avion allait peut-être décoller très vite, enfin bon bref. On va pour démarrer après l'avoir laissé à l'aéroport et on entend un hurlement, ma valise, parce que on avait oublié tout simplement la valise de l'artiste en question dans le coffre.
0: Voilà, et après, il s'appelait Ma Valise, c'est ça?
3: Voilà. Et alors après, écoutez, c'est drôle.
4: C'était La Valise.
0: La Valise.
3: Ou La Valise, oui, voilà. Et alors, chaque fois que c'est vraiment un très très bon artiste, et chaque fois que le hasard fait que, récemment d'ailleurs, pas longtemps, moins d'un an, au Théâtre des Champs-Élysées, je le vois, j'ai presque envie de dire, ah tiens, ce soir, ils ont programmé la valise. Bon. Alors, c'est pas très important, c'est très private joke, comme
0: mais
3: on dit.
0: Mais c'est bien resté,
3: mais
0: en tout cas.
3: À chaque fois, je pense à Thomas.
0: Alain, en tout cas, je vous remercie d'avoir été présent pour cette
3: écoutez, merci à vous.
0: Bonne surprise.
4: Merci, Alain.
0: À bientôt, au revoir.
3: Et bon festival.
4: À bientôt.
3: Au revoir.
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0: Stacy and the Sunshine Band, That's the Way I Like It.
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0: Notre invité aujourd'hui, c'est Thomas Valverde. Il est pianiste, compositeur et créateur du Biarritz Piano Festival. Moi, je trouve que c'est un nom pas facile à dire, mais c'est mon avis. Du Biarritz Piano Festival, dont la 17e édition a lieu à partir du 27 juillet jusqu'au 7 août. Vous avez le droit à un moment dans cette émission, comme chaque invité, à nous partager un coup de cœur, quelque chose en lien avec le Pays Basque, et c'est vraiment à vous de choisir. La parole est libre.
3: Ok, alors je vais en partager deux, on va dire, d'actualité, puisque je crois que les fêtes de Bayonne arrivent très bientôt. Donc, ça fait un petit moment que je les ai pas faites avec le festival qui grossit de plus en plus et avec la charge de travail. Mais à l'époque, quand j'y allais, c'est vrai que on avait un passage obligé avec mes amis et avec ma famille. C'était de passer dans la boutique Oteiza, aller manger, chanter les chants basques là-bas. Il y a toujours une ambiance incroyable, familiale. Donc, ce serait ça. Et puis l'été qui arrive et le festival qui arrive, je dirais la Terrassa. Qui est ce lieu éphémère qui va être mis au casino de Biarritz sur la terrasse, parce que la vue est juste imprenable sur l'océan. L'ambiance est très cool, très chill, l'équipe est super. On s'y retrouve souvent après les concerts du festival. Donc voilà.
0: C'était la rubrique « J'ai testé » de Thomas Valverde. Testé et approuvé, évidemment. Et pour terminer cette émission, Thomas, eh bien, vous allez passer sous le grill des questions du tac au tac. Alors, qu'est-ce que c'est ça encore? Il se dit Thomas. C'est quelques secondes, environ 30 secondes. Et moi, je vous pose des questions un peu en rafale. Okay. Il faut répondre en essayant de pas trop réfléchir.
3: D'accord.
0: Alors, est-ce que...
3: C'est des réponses par oui ou par non?
0: Non, pas forcément. Okay. Pas forcément oui ou non.
3: Périphrase.
0: Exactement. Alors, le chrono est prêt, on le lance. C'est parti, 30 secondes. Le meilleur moment de la journée pour jouer au piano?
3: Le matin.
0: Votre principal défaut?
3: Entêté.
0: Une musique qui vous met de bonne humeur?
3: La salsa.
0: Dans la vie, vous êtes plutôt du genre à improviser ou à tout anticiper? À choisir.
3: Improviser, mais avec mon métier, tout anticipé.
0: le plus bel endroit, ou l'endroit le plus insolite sinon, où vous avez déjà joué?
3: Je pense les marches de la Côte des Basques.
0: Ok, bon, bah, il suffit de retourner au festival pour en profiter du coup. Et je voulais vous demander aussi,

0: Est-ce qu'il y a quelque chose que vous n'avez encore jamais osé faire, par exemple, expérimenter un autre art ou quelque chose comme ça?
1: Que j'aimerais faire.
0: Ouais.
1: Que j'aimerais faire, peut-être un jour chanter.
0: Ah ouais, avec le piano, par exemple, en même temps? Vous n'avez jamais essayé?
1: Éventuellement, non.
0: Ok, donc peut-être un défi à réaliser un jour. Et là, il nous reste une petite minute. Thomas, on rappelle donc le retour du festival de cette 17e édition à partir du 27 juillet au 7 août. Est-ce que vous voulez nous faire un dernier petit mot avant qu'on se quitte?
1: Non, merci beaucoup déjà pour cette invitation.
0: C'était, avec grand plaisir.
1: C'était très agréable de passer en revue toutes ces... tous ces souvenirs ou voilà d'avoir eu l'invité mystère et puis surtout bah, de pouvoir annoncer et dire aux gens venez vraiment le Biarritz Piano Festival, c'est un festival de piano, il y a de toutes les musiques, à la fois du classique, à la fois du jazz, à la fois des musiques actuelles. Il faut pousser la porte du concert, c'est pour tout le monde. Et encore une fois, même la musique classique, j'aime pas trop dire musique classique, mais la musique de Chopin, la musique de Schubert, la musique de Ravel, la musique de Rachmaninoff, c'est dingue, il faut venir écouter.
0: Merci Thomas Valverde et on retrouve cette émission en podcast.
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0: Police, Don't Stand So Close To Me. Salut Lucas.
1: Bonjour, c'est bien ça.
0: Mais je choisis bien les musiques.
1: Tu es sur la route, tu ouvres ta fenêtre, tu sais, et comme ça tu conduis avec cette musique. Je trouve ça très bien.
0: Bref, bon, je me fais bah sur ce...
1: C'est la force basque.
0: Qu'est-ce qui se passait avec toi?
1: De 11h à midi, on va jouer tous ensemble. Vous nous appelez au 05 59 2x17 2x. Ce sont des mini-jeux. Vous allez peut-être tomber sur la voie du GPS, le petit bac. On va jouer au vrai ou faux, par exemple, ce matin. 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Enfin bref, il y a plein de cadeaux comme ça à gagner jusqu'à midi.
0: Allez, bonne chance à tous et moi je vous dis à demain.
1: À demain.
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1: Bonjour à tous et bienvenue sur Ici Pays Basque, 11h. Le journal présenté par Yves Tusseau. Bonjour Yves.
3: Bonjour Lucas, bonjour à tous. Un ostéopathe placé en garde à vue lundi pendant 24 heures. Le praticien de Bassussari est visé par 6 plaintes de patientes. Une plainte pour viol, 5 pour agression sexuelle. Des actes commis pendant les consultations. Information ici, Pays Basque, qui est à retrouver sur notre site internet ici.fr. Nous sommes persuadés de son innocence. Déclaration sur ici, Pays Basque, ce matin de Nicolas Cresson, délégué à départemental adjoint du RAS. Rassemblement national. Marine Le Pen sera candidate à l'élection présidentielle de 2027, malgré sa condamnation en appel dans l'affaire des détournements de fonds publics européens du RN. 3 ans de prison, dont 1 an sous bracelet électronique. Marine Le Pen va se pourvoir en cassation, ce qui suspend l'exécution de cette condamnation.
1: Et première réaction à la candidature de Marine Le Pen, ici au Pays Basque, celle de Maria Echevarria.
3: La présidente de Renaissance au Pays Basque qui affirme, je cite, on ne peut prétendre incarner le redressement de la France lorsqu'on a été condamné pour avoir détourné de l'argent public. Fin de citation. Un nouveau président pour l'Office 64 de l'Habitat, le conseiller municipal de Bayonne, Olivier Allemand, succède au maire d'Anglet, Claude Olive. L'Office 64 de l'Habitat est le premier bailleur social du département et gère un parc de quelque 12 000 logements. Un nouveau président également pour l'Association des maires du département, des maires des Pyrénées-Atlantiques. Michel Bernos, le maire de Jurançon, vient d'être élu. Son premier vice-président sera le maire d'Ioldi, Beignat Cachenou.
1: Le foot, ça y est, on connaît maintenant toutes les affiches des quarts de finale de la Coupe du Monde.
3: Hier, l'Argentine s'est qualifiée en battant 3-2 l'Égypte et la Suisse a éliminé la Colombie au tir au but, 4-3. Argentine-Suisse donc en quart de finale, ce sera dimanche le 12 juillet. Le premier quart de finale de cette Coupe du Monde, c'est demain 22h. La France rencontrera le Maroc. Le Tour de France, la 5e étape, 158 km entre Lannemezan et Pau, une première étape qui pourrait être favorable au sprinter. Le Norvégien Thorsten Tren compte ce matin 7 minutes 53 secondes d'avance sur Pogacar, 8.41 sur Paul Sexas. Le Basque Yonis Aguirre, qui figurait dans la grande échappée d'hier, est remonté à la 31e place du classement. Il est à un peu plus de 13 minutes. Une 5e étape qui sera à vivre, bien sûr, sur ici Pays Basque en direct tout au long de cet après-midi. Et puis on termine, Lucas, avec cette vente aux enchères à la tour de Bordaguin à Cibourg cet après-midi. À partir de 14h30, quelques 200 lots sont concernés avec des œuvres d'artistes incontournables telles que Ramiro Arouet, Louis Floutier ou encore Hubert Denis Etcheverry.
1: J'en parlais de Louis Floutier justement hier. Ça tombe bien.
3: Eh bien, vente aux enchères cet après-midi, tour de Bordaguin. Dans ses œuvres seront là.
1: Je crois qu'il a une excuse.
3: Je crois qu'il nous a quittés. La météo, Lucas. Nous sommes toujours en vigilance orange canicule.
1: Absolument, vigilance orange qui va durer au moins jusqu'à demain. Avec le ciel bleu toujours pour aujourd'hui, même si peut-être c'est un peu moins clair aujourd'hui. Il y a quand même quelques nuages, des nuages assez élevés qui empêchent vraiment d'avoir un grand soleil. Cet après-midi, 26 degrés de Tarnos à Hendaye, 28 à Espelette, 31 à Bidache, mais encore 32 degrés à Iroulégui ou encore 34 à Mauléon. Et si on reste avec cette alerte orange, c'est parce qu'en effet, sur le département, on dépasse 30 degrés la journée et on restera au-dessus des 20 degrés. Cette nuit, on sera sur du 21-22, ce qui fait que du coup, nous restons en effet avec cette alerte. Un mot, si vous allez à la plage aujourd'hui, par exemple au Cavalier, à Anglette, la marée haute, là, c'est dans 10 minutes. Avec un coefficient de 52 à 54, le drapeau est jaune. Le drapeau est aussi jaune aux deux jumeaux à Hendaye, avec évidemment les mêmes conditions de marée haute et de coefficient. Et la qualité de l'eau est conforme, par exemple, aux deux jumeaux. C'est précisé, puisqu'elle a été surveillée aujourd'hui à 9h43. Merci, Yves, à tout à l'heure.
3: C'est mieux pour se baigner.
1: Absolument.
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1: Et c'est parti pour votre grande matinée jeu sur Ici Pays Basque. De 11h à midi, la Force Basque, puis à partir de midi, au taquet avec Valérie Davido. On joue ensemble au 05 59 2x17 2x. Déjà pour vous gâter ici au Pays Basque.

0: Edwin Collins à 11h08 sur Ici Pays Basque.
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0: Et nous jouons ensemble au 05 59 2x17 2x. C'est votre grand jeu de l'été. Vous êtes 5 candidats à passer jusqu'à midi et donc 5 possibilités de gagner des cadeaux en jouant à nos mini-jeux. Quand vous arrivez sur l'antenne, déjà, je vous promets d'être sympathique. Derrière, vous allez pouvoir lancer une roue. Regardez, je le fais là par exemple. Ça va désigner un mini-jeu. Il y en a plein de différents. Par exemple là,
2: le GPS.
0: On tombe sur le GPS, donc vous pourriez jouer avec notre GPS pour tenter derrière de gagner des cadeaux, des activités pour toute la famille, par exemple, pour aller visiter les grottes, ça vous ferait peut-être en cette période estivale, c'est pas plus mal, pour assister au spectacle aussi, au concert d'Arène en Seine, aller voir de la pelote, du rugby aussi, pourquoi pas, des activités pour la famille, des parcs d'acrobranche, des parcs aquatiques, bref, on a plein de cadeaux pour vous à gagner. 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Attendez votre chance et vous aurez donc peut-être plus de chances pour être sélectionné. Pour la musique, voici Mylène Farmer, Plus grandir, et juste après, je vous accueille.

0: grandir. C'était Mylène Farmer sur ici Pays Basque. On est parti pour jouer ensemble pour toute la matinée. Bonjour Iban.
1: Bonjour.
0: Et merci d'être avec nous ce matin. Iban, je crois que c'est repos tranquille là, cette semaine.
1: Oui, c'est exactement ça.
0: C'est ça. Il y avait vraiment besoin là, de la semaine de vacances ou ça va? Non, ça se passe plutôt bien.
1: Oui, honnêtement, il y avait vraiment besoin, oui.
0: C'est vrai, vous travaillez dans quoi?
1: Peintre en bâtiment.
0: Ah oui. Oh, bah alors en plus, avec la chaleur de cette semaine, merci, bonsoir. Hein.
1: Mais c'est exactement ça, voilà.
0: Ouais. C'est un bon choix. Et du coup, je crois que cet après-midi, ça part à la piscine.
1: Ah ben, du coup, on va profiter, oui, voilà.
0: Et vous êtes plutôt du genre à faire des énormes sauts, énormes plongeons dans la piscine, ou plutôt la piscine à bulles, tranquillement, là, à profiter?
1: Oh, honnêtement, les deux.
0: Ah oui? Et c'est quoi ça?
1: Oui.
0: C'est la piscine. Mais fiez-vous, il y a les maîtres nageurs sur la piscine municipale, c'est interdit, on ne court pas sur la margelle.
1: Non, je cours pas, mais bon, on saute quand même, oui. Bon, puis dès qu'ils ont le dos tourné, on fait des petits sauts.
0: Oui, c'est bien, ça fait pas de bruit de plonger.
1: Non, c'est discret.
0: Oui, absolument. Iban, avant d'aller à la piscine, je vous propose de jouer avec nous à la force basque. Il y a une roue à côté de moi que l'on va tourner ensemble qui va désigner un mini-jeu. Et cette roue, je la lance quand vous me dites top.
1: Eh bien, top.
0: Et nous commençons avec...
2: Chercher l'intrus.
0: Le chercher l'intrus. Je vais vous donner une liste de mots. Il y aura un intrus au milieu, à vous de le trouver, ok?
1: Ok.
0: Il y aura trois listes de mots en tout. Si vous avez deux bonnes réponses, c'est gagné.
1: D'accord.
0: C'est parti. Ancien, vétéran, doyen, bleu.
1: Bleu.
0: Frotter, luire, briller, étinceler.
1: Le deuxième, c'était quoi?
0: Frotter, luire, briller, étinceler.
1: Frotter.
0: On garde frotter. Et puis pastèque, pomme, framboise, abricot. Pastèque, pomme, framboise, abricot.
1: Pastèque.
0: Eh bien, on va aller de tout ça. Et donc, nous vérifions vos réponses. Ancien vétéran doyen ou bleu, vous m'avez dit bleu. Absolument, le bleu, c'est plutôt le petit nouveau, alors qu'ancien vétéran et doyen sont là depuis plus longtemps. Frotter, luire, briller, étinceler. Vous avez beaucoup hésité, vous avez fini par frotter.
1: Oui, pour moi, c'est tous pareil, oui.
0: Luire, briller, on comprend ce que ça veut dire. Étinceler, c'est à peu près la même chose, alors que frotter, c'est plutôt nettoyer quelque chose.
1: Ouais, ça permet de faire briller, oui.
0: Exactement. Et donc, frotter était la bonne réponse. Et puis, pastèque, pomme, framboise ou abricot, vous m'avez dit pastèque. Eh bien, que la pastèque soit considérée comme un fruit par à peu près nous tous, eh bien, il s'agit en fait d'un légume, parce que les pastèques appartiennent à la famille des plantes des cucurbitacées, apparentées notamment aux concombres, aux courgettes, aux citrouilles, alors que les pommes, les framboises ou les abricots sont des fruits. Ça fait donc 3 sur 3.
1: Ah, c'est super.
0: Bravo, Iban. Ça veut dire que, et quand vous voulez dans l'été, même peut-être un peu plus tard dans la saison, vous pouvez aller avec les personnes de votre choix, parce qu'on vous met 4 billets pour aller à l'aquarium de Biarritz, juste en face du rocher de la Vierge. Une cinquantaine d'aquariums, méduses, poulpes, hippocampes notamment, des tortues absolument impressionnantes aussi, la terrasse panoramique pour aller voir à la fois les animaux qui sont là et puis avoir un vrai, véritable panorama sur la côte basque. Vous allez vous régaler.
1: Ah ben c'est génial, merci beaucoup. C'était un des cadeaux que j'espérais, donc ça tombe très très bien. J'adore l'aquarium de Biarritz.
0: Eh ben je suis trop content. Bravo Iban, et à bientôt.
1: Merci beaucoup.
0: C'est à vous maintenant de jouer. 05 59 2x17 2x. Vous avez vu, c'est pas forcément les jeux les plus difficiles de la saison, donc vous pouvez largement tenter votre chance, même si vous êtes avec les enfants et les petits-enfants. On est ravis de vous accueillir. En parlant d'enfants justement, voici le nom du dernier titre de Gauvin Serre. C'est 4 enfants plus loin, à 11h17 sur ici Pays Basque. C'est l'émission du mercredi. Bienvenue.

0: 4 enfants plus loin, Gauvin Serre, à 11h20 sur ici Pays Basque. À vous de jouer maintenant à la Force Basque, 05 59 2x17 2x. On m'a dit que j'avais le droit de donner le prochain cadeau. 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Bref, vous allez vous régaler avec les enfants. C'est à vous de jouer maintenant. 05 59 2x17 2x.
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0: David Bowie avec China Girl à 11h26.
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0: Bonjour Jean-Claude.
3: Bonjour Lucas, et bonjour à tous. Ça fait longtemps qu'on ne s'est pas parlé sur Lucas.
0: Mais absolument, parce que je me souviens de vous, fervent supporter du Biarritz Olympique.
3: Eh, tout à fait, oui.
0: Eh, ça je savais, oui, on vous l'a mis là, au Pabéo.
3: Ah,
0: Pabéo,
3: toujours plus haut.
0: Oui, ça reprendra fin août. Ça vous manque pas trop les matchs du BO ?
3: Pardon ?
0: Ça vous manque pas trop les matchs du BO où il faut au moins l'été pour se reposer ?
3: Je passe un petit peu aux entraînements. Voilà, pas pour le moment.
0: Et ça y est, ils ont repris là, les entraînements.
3: Ils ont repris, ouais, ça fait déjà 15 jours.
0: Ouais.
3: Bon. Donc l'ambiance est bonne. Je pense qu'on fera une bonne saison. Meilleure que la dernière.
0: Et je vous le souhaite, je vais pas mentir, je vous le souhaite.
3: De nouvelles bases.
0: Ouais, bon, on l'espère pour le Biarritz Olympique, évidemment, que l'on suivra sur ICI Pays Basque tout au long de la saison. Donc, matin, j'ai bien compris, entraînement du BO, l'après-midi, c'est la sieste Tour de France.
3: Oui, mais c'est sûr. Je suis pas qu'entraînement du BO. Je vais marcher le matin.
0: Okay.
3: Je vais me baigner. Ce matin, j'étais occupé, j'avais un rendez-vous médical. Donc après, j'ai fait un petit marché en face de chez moi, à Saint-Martin. Et quand je m'étais levé vers 6h, j'ai dit, tiens, je prépare un truc.
0: Mais vous savez,
3: sur le Transat pour écouter votre très belle émission. Et c'est cet après-midi, Tour de France et rebaignade le soir vers 18h, 19h à Marbella.
0: Ouais. Ne sonnez pas, hein, chez Jean-Claude, ça ne sert à rien, il est occupé toute la journée, vous l'avez entendu. Hein. Donc, Jean-Claude, et vous avez quand même pris 2 minutes pour jouer à la Force Basque. Et ça, c'est...
3: Oui, parce que ça fait un moment que je n'ai pas joué.
0: Eh bien, on va jouer alors.
3: Quand on gagne, il faut attendre de rejouer.
0: Oui, exactement, mais là vous pouvez jouer avec nous. D'ailleurs vous allez tourner la roue tout de suite. Vous allez me dire top. Et comme ça ça va désigner un mini-jeu.
3: Top.
0: Jean-Claude, ce matin vous jouez avec
1: Le vrai ou faux.
0: Le vrai ou faux. Je vais vous poser des questions. Il faudra répondre soit par vrai, soit par faux. Je crois que au niveau de la consigne ça va.
3: Parfait.
0: Il y aura trois questions de bonnes réponses et c'est gagné. Première question, vrai ou faux? Tous les mammifères vivent sur Terre, sur la Terre. Hein. Sans majuscule. Vous me dites vrai. Patrick Sébastien est né à Arkhang. Est-ce que c'est vrai ou est-ce que c'est faux?
3: C'est faux.
0: Vrai ou faux? Il faut 9 mois. Ouais, j'ai compris, mais m'engueulez pas.
3: Oui, pardon.
0: Vrai ou faux? Il faut 9 mois pour qu'un éléphant naisse. Bref, la maman éléphant, il y a 9 mois de gestation. Est-ce que c'est vrai ou est-ce que c'est faux?
3: Je pense que c'est faux.
0: Eh bien, on arrive à la fin de l'épreuve. Déjà, et donc on vérifie. Patrick Sébastien est né à Arkhang. Vous m'avez dit faux. Absolument, il n'est pas du tout né au Pays Basque et ça vous fait un premier point. Les mammifères vivent sur Terre. Moi, je vous dis que tous les mammifères vivent sur Terre. Vous m'avez dit vrai. Eh bien, non. Les dauphins, par exemple, sont des mammifères.
3: Ah, oui.
0: Et ils vivent dans l'eau, évidemment. On va assez parler de dauphins dans le secteur.
3: Désolé.
0: pour le retenir. Et donc, il faut que votre dernière réponse soit correcte pour gagner le cadeau. Et je vous ai dit qu'il y avait 9 mois de gestation pour la maman éléphant. Ça veut dire que ce serait comparable aux humains. Vous m'avez dit faux, ce n'est pas 9 mois, c'est 22 mois.
3: Il me semblait, oui.
0: Et c'est quasiment 2 ans. Et ça veut dire que c'est donc un jeu qui est gagné. Et vous remportez vos places pour le Jumping Park de Planet Park. C'est à Tarnos, ça fête ses 20 ans, avec des trampolines, des espaces intérieurs, des espaces extérieurs aussi de détente. Je sais pas si c'est vous que l'on va retrouver sur les trampolines, mais peut-être pour les petits-enfants qui ont 10 et 4 ans.
3: Les petits-enfants, oui, ils ont 10 ans, 4 ans. Bon, et puis la maman, elle va s'amuser. Et puis
0: aussi.
3: Le grand-père, pourquoi pas.
0: Et pourquoi pas. Mais vous faites un mouchou à toute la famille, Jean-Claude.
3: Ok, merci Lucas, et puis la bise à toute l'équipe.
0: Avec grand plaisir, au Pabéo.
3: Merci, ciao.
0: Il est 11h31, c'est à vous de jouer maintenant. 05 59 2x17 2 fois dans notre hôte de cadeaux, même si c'est pas forcément la saison pour la hôte. On a des bons d'achat chez Paris, chez Bipia aussi, des concerts pour aller voir Mika, la Starac, les grottes de Sarre aussi. Enfin bref, voilà tout ce qui peut par exemple y avoir à gagner jusqu'à midi.
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0: Et autant, c'est pas si compliqué le matin à 9h d'aller au travail au niveau des bouchons et de la circulation, on le sait pendant l'été. Autant, c'est plus difficile de circuler en journée. Là, par exemple, vous avez autour du rond-point Saint-Léon pas mal de galères, autour du rond-point du Mousse aussi, autour de l'aéroport où il y a du monde vraiment, dans Biarritz aussi, tout le long là de l'océan, avenue de Verdun aussi, avenue de la Reine Victoria. Voilà, tous ces secteurs, toutes ces petites routes-là sont un petit peu bloquées pour ce matin. Vous avez aussi, ça, là, c'est l'avenue Henri de Navarre, quand vous arrivez des Landes, par exemple, pour descendre vers Bayonne et le rond-point du Grand Basque. Sur le Pont Rouge aussi, un petit peu de monde. Enfin bref, c'est les bouchons que l'on ne connaît pas forcément durant l'année et qui sont là présents durant l'été. Bon courage à vous et on vous attend au 05 59 2 fois 17 2 fois. 11h32.
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0: On vous gâte durant tout l'été et on est ravis de le faire dans la Force Basque tous les jours entre 11h et midi. Puis après, c'est Valérie Damido qui prend le relais avec Au Taquet à midi. Vous jouez maintenant 05 59 2 fois 17 2 fois. Mais d'abord, toute la musique que j'aime.
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0: Johnny, avec la musique que j'aime, à 11h37 sur Ici Pays Basque.
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0: Nous sommes à Bidart ce matin. Bonjour Joël.
3: Oui, bonjour Lucas.
0: Et merci d'être avec nous ce matin. Je suis content d'entendre votre sourire. Surtout que vous êtes de bonne humeur, il n'y a pas de raison, puisque cet après-midi, je crois, on part vers la plage, Île Biarritz.
3: Oui, c'est ça. Je vais aller me promener, essayer de faire des photos suivant la lumière, suivant le temps. Là, ça va. Voilà, mais de toute façon, c'est tellement beau, ces paysages, qu'il n'y a pas de problème. Hein.
0: Et sur les photos, vous faites avec votre téléphone? Vous avez un vrai appareil photo?
3: Non, un vrai appareil photo.
0: Ok.
3: L'objectif, un petit 300 mm pour faire des photos. Si jamais quelqu'un se hasarde à faire du surf ou quelque chose, j'essaie de faire la photo, quoi. D'accord. Voilà.
0: Est-ce que c'est ça? Qu'est-ce que vous prenez en photo plutôt les surfeurs, les paysages? Parce qu'on a quand même l'impression, quand on fait pas très attention, que ça se ressemble un peu tous les jours. Mais vous qui devez le regarder avec l'appareil photo, à mon avis, vous voyez des choses très différentes.
3: Oui, parce que ça peut se passer aussi bien sur le paysage que sur l'océan, que sur le sable, que des images qui se suggèrent toutes seules, à savoir un parasol sur une plage déserte, un parasol de couleur, des choses comme ça. Voilà.
0: Oui, qui ressort.
3: Voilà, mais quand il y a de la houle, j'aime bien prendre les surfeurs quand ils sont en plein élan. Là, voilà. Okay. Des fois, on en fait 40 photos, puis il y en a une de bonne. Voilà.
0: Bon, en tout cas, à Île Biarritz aujourd'hui, 23 degrés pour la température de l'eau, avec une mer peu agitée, mais des vagues de 60 cm à 1 mètre. Donc peut-être que quelques surfeurs vont se lever.
3: Voilà, ça va.
0: Joël, avant d'aller prendre les photos, on va jouer à la Force Basque ensemble. Vous me dites top pour que je puisse lancer la roue et désigner votre jeu.
3: D'accord, stop.
0: Cette année-là, voilà le jeu sur lequel vous tombez ce matin, Joël. Je vais vous donner des personnalités, je vais vous donner des années, à vous de me dire si ces personnalités, on peut vivre cet événement, ou qui est arrivé en premier, qui n'est en premier, etc. Vous allez comprendre tout avec mes questions, d'accord?
3: Ok.
0: Deux bonnes réponses sur trois, et c'est gagné. Luis Mariano aurait-il pu traverser le pont Saint-Esprit de Bayonne?
3: Oui.
0: Oui, ok, on note. Qui a vu le jour en premier? Monsieur Bricolage, Monsieur Propre ou le Croque-Monsieur?
3: Oh là là là là là.
0: Monsieur Bricolage, Monsieur Propre ou le Croque-Monsieur?
3: Le Croque-Monsieur, on va dire.
0: On note aussi. Et puis, que s'est-il passé en 2012? Barack Obama redevient président des États-Unis. Est-ce que c'est la sortie du titre de Zaz?
4: Je veux d'amour, de la joie, de la bonne humeur.
0: Je veux, ou la sortie du film 2012 au cinéma?
3: Bon.
0: Obama, Zaz ou la sortie du film 2012 au cinéma? Qu'est-ce qui s'est passé en 2012?
3: 2014. J'hésite vraiment. Franchement, je dirais Obama.
0: On va aller, vous avez répondu aux trois questions et donc on va vérifier tout ça. Et bien c'est on fera la dernière vérif tout à l'heure avec Obama ou pas. Mariano a pu traverser absolument le pont Saint-Esprit à Bayonne, puisque le pont, sur la fin de la construction, on était autour de 1849-1850. Mariano est mort en 70, donc vous imaginez, il a pu y passer plus d'une fois.
3: Ok.
0: Ça vous fait un premier point. Qui a vu le jour en premier? Monsieur Bricolage, Monsieur Propre ou le Croque-Monsieur?
3: J'hésitais entre le Croque-Monsieur et Monsieur Propre.
0: Alors, Monsieur Bricolage, 1965. Monsieur Propre, 1958. Et le Croque-Monsieur, on est plutôt autour de 1910. Donc, c'est largement une bonne réponse. Et puis, en 2012, c'est bien Obama qui redevient président des États-Unis après 2008. Zaz, c'était en 2010. Et le film 2012, comme son nom l'indique, est sorti en 2009.
3: Très bien, ok.
0: Joël, bravo, vous pouvez respirer.
3: Très bien.
0: Et vous remportez vos places pour aller voir les Jeux de Force Basque au parc Mazon à Biarritz. Il y en a tout l'été. Il y en a d'ailleurs une soirée dimanche soir au parc Mazon, le 26 juillet aussi. Il y en aura d'autres en août. Les levées de paille, les levées de pierre, les levées d'enclume, le bûcheronnage à la hache, les courses au sac, tout ça. Bref, Joël.
3: C'est chouette parce que c'est vraiment une bonne ambiance. Oui, puis ça laisse pas. Puis en plus, j'aurai les petits-enfants, donc c'est super.
0: Et à mon avis, il y a quelques bonnes photos à prendre aussi.
3: Ah oui, tout à fait.
0: Joël, gros mouchou, à bientôt.
3: Oui, bonjour et merci Lucas.
0: Avec plaisir, à bientôt.
3: Merci. Au revoir.
0: 11h42, à vous maintenant de jouer. 05 59 2 fois 17 2 fois. Nous n'avons eu que des gagnants aujourd'hui, donc ce sera la même chose pour vous. Dans 3 minutes, 05 59 2 fois 17 2 fois. Je vous dis la vérité, il y a toujours un jour dans la semaine où il y a un peu plus de place au standard. C'est aujourd'hui. Pourquoi ? On n'en a aucune idée, mais donc vous avez plus de chances d'être sélectionné. C'est pour ça, jetez-vous sur le téléphone.
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0: Santa avec Recommence, moi 11h46. Oyana, bonjour.
1: Bonjour.
0: Nous sommes à Bayonne, merci d'être avec nous ce matin pour jouer à la force basque. C'est comme ça tous les jours de 11h à midi. Je ne sais pas si vous êtes une fidèle et si vous avez déjà tenté votre chance à la force basque.
1: Oui, il y a longtemps, l'année dernière.
0: C'est vrai. Et ça s'était bien terminé ou pas?
1: Oui. Bon. C'était bien terminé, donc je retente.
0: Allez, ben, avec grand plaisir, vous avez bien raison. En plus, vous n'êtes pas du tout en vacances, vous travaillez aujourd'hui, non. Vous êtes formatrice petite enfance, c'est-à-dire que vous apprenez, vous formez les gens qui vont travailler dans les crèches, par exemple?
1: Oui, exactement, c'est ça.
0: Okay.
1: En formation continue, notamment, pour continuer à professionnaliser.
0: D'accord. Et d'ailleurs, ce sont beaucoup de jeunes qui arrivent là-dedans, ou il y a beaucoup de reconversions aussi?
1: Il y a les deux.
0: Ouais.
1: Il y a de tout.
0: Ça s'est partagé?
1: Oui, ça c'est
0: parfait. Ok, très bien. Et là, du coup, pour vous, peut-être l'été, c'est une grosse période ou pas avec les crèches,
1: alors,
0: tout ça?
1: Ça peut être une grosse période, effectivement, et puis on prépare la rentrée aussi.
0: Ouais, ça, c'est vrai que ça arrive en septembre et une forme.

0: plus ou moins.
1: Avec vous ce matin, on joue au plus ou moins. Je vais vous poser trois questions, il me faut deux bonnes réponses. Il faut dire plus ou moins.
2: Ok.
1: Voilà, on ne s'est pas arraché sur l'écriture de ce jeu, on va se mentir. Sur les consignes, c'est pas là où on a fait une réunion la plus longue. Plus ou moins de 10 millions de personnes ont regardé France-Paraguay sur M6 samedi soir.
2: Plus.
1: Le film Titanic dure plus ou moins de 3 heures.
2: Moins.
1: Les Sanfermines, les fêtes de Pampelune, durent plus ou moins de 10 jours.
2: Moins.
1: On valide tout ça et c'est parti pour la correction. Les Sanfermines, à votre avis, ça dure combien de temps alors?
2: 7 jours.
1: Pardon?
2: 7 jours.
1: 7 jours, ah, on est plus sur 9, c'est du 6 au 14 toujours.
2: Ah oui,
1: on est
2: oui.
1: Sur 9 jours, du 6 au 14 juillet, on est en plein, mais en tout cas, ça reste...
2: Je ne prends pas le premier et le dernier, c'est pour ça.
1: Ah oui, vous faites que le milieu. Vous.
2: Exactement.
1: Vous ne prenez pas le pain du sandwich, vous mangez que ce qu'il y a dedans, j'ai compris.
2: Tout à fait.
1: Le moins, ce qui vous apporte donc quand même une bonne réponse. Le film Titanic dure plus ou moins de 3 heures, vous m'avez dit moins. Ce film est bel et bien interminable. Il dure 3h14.
2: Est-ce que je dois avouer une chose?
1: Vous l'avez jamais vu.
2: Je suis la seule sur Terre qui ne l'ai jamais vu.
1: Mais vous savez, moi je crois que je l'ai jamais vu en entier. Je crois que je n'ai vu que le naufrage. Et je crois que toute la partie histoire d'amour au début, je l'ai complètement ratée. Je ne l'ai pas vu non plus. On est ensemble, Oyana, vous inquiétez
2: voilà.
1: Pas.
2: Ben, on est deux alors, on est deux.
1: Deux, c'est ce qu'il vous faut comme bonne réponse pour gagner. Pour l'instant, il n'y en a qu'une et il ne reste qu'une question à corriger. Plus ou moins de 10 millions de personnes ont regardé France-Paraguay sur M6 samedi soir. C'était évidemment la Coupe du Monde. Vous m'avez dit plus de 10 millions. C'était 12 millions. Et donc c'est correct. Ça veut dire qu'il y a cadeau à la clé, mais dès que vous venez, vous, chaque année, c'est pour récupérer et vider les stocks de cadeaux. Bien joué.
2: C'est ça. Je retenterai l'année prochaine.
1: Vous avez raison. Et donc, on vous offre votre passe 4 personnes pour les visites guidées des grottes d'Isturitz et de Tchocelaïa. 4 invitations donc pour y aller avec les personnes de votre choix, la famille, les amis, monuments historiques depuis 1953. Et allez-y, un jour où il fait chaud, ça va vous faire du bien.
2: Oui, c'est d'actualité, je pense que ça peut faire du bien, effectivement.
1: On vous envoie au frais. C'est une sorte de ventilateur gratuit que nous vous offrons.
2: Bravo. Exactement. Yana. Vous êtes très généreux, je vous remercie.
1: À bientôt, salut.
2: À bientôt.
1: 05 59 2x17 2x, vous allez être le dernier candidat pour jouer avec nous là dans un instant. À tout de suite.
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1: On joue à la Force Basque jusqu'à midi sur Ici Pays Basque tous les jours. Bayeri sur Joyeuse nous attend et Raphaël, bonjour Raphaël.
6: Bonjour.
1: Et merci d'être avec nous ce matin. Où vous, je sens que vous êtes mis sur le bas-côté, vous êtes dans la voiture.
6: Je trouve une place, mais allez-y, allez.
1: Vous trouvez une place, ok, oui. Bon, si vous pouvez vous mettre tranquillement, surtout pour être tranquille, pour pouvoir réfléchir tranquillement au jeu de Force Basque. Vous êtes en pleine journée de travail, c'est ça?
6: Oui, c'est ça, tout okay. À fait.
1: Vous travaillez dans quoi?
6: Je suis inspecteur technique pour un fabricant de broyeurs, et n'est pas qui est à
1: Montléon. Inspecteur technique pour un fabricant de broyeurs. Wow, c'est hyper précis. Je l'aurais pas trouvé, vous voyez. Et en même temps, au petit bac, ça cartonne, ça. Vous êtes sûr que personne d'autre ne l'a. Raphaël, on va jouer ensemble avec donc la roue de la Force Basque. Comme ça, ça vous laisse le temps qu'elle tourne, de vous garer, de pouvoir vous concentrer. Bah, trop bien. Et donc, vous me dites top, et comme ça, je peux lancer la roue.
6: Eh bien, top.
1: Et le dernier jeu de la matinée, c'est...
3: le GPS.
1: Et ben pour quelqu'un qui est en voiture, le GPS, c'est une bonne idée. On a fait chanter, ou plutôt dire, à notre voix GPS des paroles de chansons.

0: Il me faut l'interprète original. Bon, si vous me donnez le titre, on aura déjà bien avancé, vous voyez, je ne veux pas non plus batailler. Il me faut deux bonnes réponses sur trois pour gagner.
1: Ok.
0: Voici la première voix GPS.
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0: Est-ce que vous avez une idée? Oula. C'est un mot qu'on dirait inventé pour elle.
1: J'ai pas l'artiste. Merde, j'ai pas.
0: Ah, donnez-moi le titre peut-être déjà. Qu'on se le note.
1: Non, honnêtement, je
0: l'ai
1: pas.
0: Ouais, vous m'avez j'ai pas l'artiste, vous avez pas le titre non plus.
1: Non, je n'arrive pas à remettre le.
0: On passe, c'est pas grave. On se concentre sur la deuxième voix.
2: 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Elle se dit qu'avec son tour de poitrine du genre Dolly Parton, elle pourrait poser dans les magazines comme Olivia Newton-John.
0: On va aller danser le.
1: Danser le jerk.
0: On note ça. Et puis, dernière voix.
2: Toi plus moi plus eux plus tous ceux qui le veulent plus lui plus elle et tous ceux qui sont seuls allés. Venez et entrez dans la danse allée. Venez, laissez faire l'insouciance.
0: Au début, vous l'avez, je pense.
1: Oui, mais j'arrive pas à me mettre l'air en tête.
0: Ne m'engueulez pas.
1: Non, c'est moi. Et entrer dans la danse. Je sais pas.
0: Allez, on va vérifier tout ça. Mais c'était lui.
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0: C'était Grégoire.
1: Et tous ceux qui sont seuls. Je l'avais pas.
0: Grégoire. Toi, plus moi. Ah, le premier qui vous a beaucoup fait hésiter aussi, vous la connaissez forcément, cette chanson.
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0: C'était Notre-Dame de Paris. Avec Belle. Et vous avez quand même été chercher Thierry Hazard. Et donc ça fait une bonne réponse. Malheureusement, c'est pas suffisant, Raphaël. Je suis désolé.
1: C'est pas mon jour, c'est pas grave.
0: On vous met de côté des places pour aller à l'Hippodrome des Fleurs, pour aller voir les courses de trot tout l'été à Biarritz. Comme ça, vous y allez avec les copains si vous voulez.
1: C'est très gentil. Merci beaucoup.
0: Avec grand plaisir. Et à très vite. Vous pouvez rejouer quand vous voulez.
1: Bonne journée, merci.
0: Et vous aussi, vous pouvez d'ores et déjà vous inscrire pour le 11h midi de demain au 05 59 2x17. Deux fois, on vous remet plein de belles choses de côté, des places de concert, des places de spectacle pour aller voir de la pelote par exemple, des activités aussi pour aller au musée Bonaille par exemple qui cartonne et que vous n'avez peut-être pas encore visité. Dans un instant, votre matinée jeu continue avec Otake.

0: Baltimora sur ICI Pays Basque.
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0: Mercredi 8 juillet, bonjour à tous. Il est midi. L'actualité sur ICI Pays Basque est représentée par Yves Tusseau. Bonjour Yves.
2: Bonjour Lucas, bonjour à tous. Un ostéopathe a été placé en garde à vue en début de semaine, lundi, pendant 24 heures. Le praticien de Bassussari est visé par 6 plaintes de patientes, une plainte pour viol, 5 pour agression sexuelle, des actes commis Paul Nicolai pendant les consultations.
3: Les témoignages des jeunes femmes sont édifiants. Dans le huis clos de son cabinet, le praticien va, disent-elles, user et abuser de son autorité. Il va gémir dans mon oreille, je vais ensuite sentir son sexe en érection dans mon dos, raconte l'une d'elles. Cela m'a donné la nausée, rajoute une autre. Impossible pour la jeune femme de se rebeller. J'étais complètement confuse. Il associait son expérience professionnelle très élevée à des mouvements pervers et sexuelles. Elles sont 6 à avoir déposé plainte, mais d'autres pourraient le faire. Ce n'est pas la première fois que le praticien est entendu par les enquêteurs, mais l'étau semble se resserrer sur cet ancien rugbyman niçois, dirigeant et ostéopathe d'un club de rugby. Puis viendra la période politique, élu d'opposition Front National à Nice dans les années 2015. Il a même été un temps dirigeant du parti dans le département, un passé politique azuréen dont il va tourner la page pour s'installer au Pays Basque où il va travailler notamment pour les instances de la pelote basque, se targuant d'une expérience professionnelle de 25 ans.
2: Merci Paul Nicolai. La garde à vue de cet ostéopathe a été levée pour des raisons médicales hier. Elle devrait reprendre prochainement et contacter par ICI Pays Basque. Le suspect n'a pas donné suite. C'est une affaire qui est à retrouver sur ICI.fr. Un nouveau président pour l'association des maires du département, des maires des Pyrénées-Atlantiques. Il s'agit de Michel Bernos. Le maire de Jurançon vient d'être élu. Son premier vice-président est le maire d'Yoldi, Beignat Cachenot.
0: Marine Le Pen sera candidate à l'élection présidentielle de 2027.
2: Et ce, malgré sa condamnation à 3 ans de prison, dont 1 an sous bracelet électronique et 15 mois d'inéligibilité. Une peine déjà purgée dans l'affaire des détournements de fonds publics européens du RN. Marine Le Pen qui a décidé de se pourvoir en cassation, ce qui suspend automatiquement la condamnation et lui permet donc de pouvoir faire campagne sans la contrainte du bracelet électronique. Un soulagement pour Nicolas Cresson, délégué départemental adjoint du Rassemblement National.
4: Je vois pas de raison qu'il y ait de délais spécifiques Marine Le Pen dans le traitement de la Cour de cassation. Les délais moyens sont plutôt de l'ordre de 12 à 18 mois. La Cour de cassation avait dit qu'elle se prononcerait en effet courant janvier, donc enfin le plus vite possible. Mais ça, c'était dans le cas où il y aurait une inéligibilité avec exécution provisoire qui serait confirmée, ce qui n'a pas été le cas. Donc les délais normaux devraient être appliqués, et donc autour de 12 à 18 mois. Donc effectivement, la question du bracelet électronique ne se pose plus. Je suis, comme Marine, persuadé de notre innocence, donc je pense que ce sera invalidé. Enfin, vous savez, il n'est pas rare en réalité que 2 juridictions se trompent et que les jugements soient cassés en Cour de cassation. Après, il faut quand même rappeler les faits. Ce qui est reproché à Marine et au Rassemblement National en réalité, c'est que nos collaborateurs parlementaires aient fait de la politique nationale. Donc effectivement, c'est une vision qui est différente entre nous et le Parlement européen. Et donc je trouve bien naturel que cette question de droit soit portée à la Cour de cassation.
2: Nicolas Cresson qui était l'invité d'ici matin à 7h45, le délégué départemental adjoint du Rassemblement National. C'est un entretien qui est à retrouver sur ICI.fr. Première réaction à cette candidature de Marine Le Pen, réaction locale ici au Pays Basque, celle de Maria Echevarria, la présidente de Renaissance Pays Basque. Je cite, « On ne peut pas prétendre incarner le redressement de la France, dit-elle, lorsqu'on a été condamné pour avoir détourné de l'argent public. » Un nouveau président à l'Office 64 de l'Habitat, c'est Olivier Allemand, qui est conseiller municipal à Bayonne, conseiller départemental, qui va succéder au maire d'Anglette, Claude Olive, qui occupait cette fonction depuis 2015. L'Office 64 de l'Habitat est le premier bailleur social du département. Il a un portefeuille de quelques 12 000 logements.
0: Le Tour de France arrive dans le département.
2: 5e étape, 158 km entre Lannemezan et Pau. C'est un Norvégien qui est maillot jaune, Thorsten Tren, qui était dans l'échappée du jour hier. Il compte un peu moins de 8 minutes d'avance sur Pogacar. Un mot de la Coupe du Monde de football, Argentine-Suisse. Ce sera l'affiche du dernier quart de finale de l'épreuve qui se jouera dimanche, le 12 juillet. Les deux équipes se sont qualifiées hier soir. Premier quart de finale demain, 22h, la France rencontre le Maroc. La météo, Lucas, c'est chaleur encore et toujours, notamment à l'intérieur.
0: Oui, absolument. Alors, on n'a pas forcément un grand ciel bleu aujourd'hui. Il y a des nuages élevés quand même, mais on reste en vigilance orange pour le phénomène canicule. On a 26 degrés de Tarnos à Hendaye pour cet après-midi, par exemple. On est plutôt sur du 28 à Espelette. C'est vrai que quand on rentre dans les terres, sur Bidache, on est déjà sur du 31, 32 degrés, 32, 33 vers Irouléguy, jusqu'à 34 degrés à Mauléon, et on restera au-dessus des 20 degrés la nuit prochaine. Merci Yves. À midi 5 sur ICI Pays Basque, c'est Valérie Damido qui prend le relais avec Otake.
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6: Bonjour la France, j'espère que tu vas bien. La France, on est mercredi. J'ai déjà deux candidats, tout va bien pour moi. Éric Bastien, comment tu le vis?
7: Tu veux que je réagisse à ça? Bonjour Damien Dolande, bonjour à tous.
6: Voilà, je vous rappelle que cette semaine, nos candidats s'affrontent pour la finale de vendredi. Et il y a un très beau cadeau à gagner si vous gagnez la finale. Il y a des vacances, et oui, parce qu'on a décidé de vous gâter avec votre radio ici. Le gagnant de la finale gagnera 2000 euros bon séjour au Club Bellambra. Et 2000 euros, je vous rappelle que le Club Bellambra, hein, c'est la destination préférée des familles. Donc j'ai envie de dire, c'est les vacances avant les vacances. Ça, c'est le premier prix. Que gagne-t-on en deuxième prix?
7: Écoutez, le deuxième prix sur cette musique qui sent bon, le
6: mais
7: film.
6: Oui, bien sûr.
7: Sympathique. Hein, ça fait un peu film.
6: Oui.
7: Bonjour, madame.
6: Bonjour.
7: Oh, cette machine marche mal. Passons à la suite. Nespresso, bien sûr, Joe Malongo qui nous accompagne depuis 2 ans. Joe Malongo, va-t-on enfin le rencontrer? Sera-t-il dans nos studios dans les prochains jours? Viendra-t-il avec sa famille? Fabriquera-t-il devant nous la célèbre machine à café avec ses 32 dosettes et 6 verres en verre? Pour le savoir, écoutez ici et au taquet.
6: Allez, jungle. Allez, on accueille nos deux candidats d'aujourd'hui, Pierre et Céline. Bonjour les amis.
7: Bonjour.
8: Bonjour Valérie.
6: Comment
8: bonjour Valérie, bonjour Eric.
7: Bonjour Pierre, bonjour Céline.
6: Alors Pierre, tu joues avec ICI Saint-Étienne.
8: Oui, oui, tout à fait.
6: Tu as dit... qui c'est les plus forts? Évidemment, c'est les Verts. Bah oui, évidemment. 66 ans, tu connais par cœur la chanson.
8: Tout à fait. Voilà. Tout à fait. Mais je ne chantais pas, je suis mauvais chanteur.
6: Oh, on va la chanter
7: ensemble. C'est les plus forts.

0: va gagner. Ça c'est juré.
1: Allez.
0: Voilà. Eh oui, on va gagner évidemment puisque tu habites à Saint-Chamond. Alors, tu es à la retraite.
2: Tout à fait.
0: Tu as deux enfants et
2: oui.
0: Alors, tu as un chien qui s'appelle Oops.
2: Tout à fait. Donc, oui,
0: quel est le modèle de ce chien?
2: Ah, c'est un chihuahua. Un chien compagnie.
0: Chihuahua. Petit chihuahua.
2: Chihuahua.
0: Oh mon Dieu.
2: Oh, c'est terrible. J'ai sauvé de la SPA.
0: Oh, ça c'est magnifique. Et alors, tu as des moutons. C'est le
2: des moutons aussi.
0: Pourquoi oui, c'est alors, quoi les moutons bruissants?
2: Oui, parce que alors, je suis fils de paysan et donc j'ai un petit peu de terrain.
0: Ouais.
2: Et les moutons bruissants, c'est parce que bon, ils vivent une belle vie. Et ouais, j'aimerais pas les emmener au boucher, donc voilà, ils vivent et puis voilà, ils entretiennent le terrain.
0: Oh, voilà. Mais ça c'est mignon.
2: Écologique.
0: Oh là
2: écologique.
0: Là. Et est-ce que Oops est un chien de mouton? Attention.
2: Ah, elle est devenue.
0: Ah bah oui, tu m'étonnes. Alors, tu es à la retraite, mais avant tu travaillais dans un groupe bancaire. Voilà. Ça s'appelait à...
1: Ça m'intéresse.
0: Ça s'appelait super. À notre...
1: Ah, ça sent le fonds monétaire.
0: Oh là là là là. Voilà. Alors, qu'est-ce que t'as fait dans ce groupe bancaire?
2: Alors, j'ai fait un peu tous les métiers.
0: Ouais.
2: Donc, je suis passé du guichet. Donc, après, j'étais conseiller. Après, j'ai travaillé à la direction financière. Et j'ai terminé par la sécurité.
0: Eh ben voilà.
1: Et t'as gardé les codes?
0: T'as gardé les codes.
2: Ah oui, bien sûr. Oui, oui, oui. Ah, j'y vais de temps en temps. La retraite n'est pas grosse, donc j'y vais de temps en temps.
1: Ah bien, je viendrai avec toi. Allez.
0: Mais alors, ce qui est drôle, c'est que tu voulais être paysan comme tes parents, mais c'est eux qui n'ont pas voulu.
2: Ah oui, c'est triste, hein. Mais c'est comme ça.
0: Oh, ben maintenant t'as les moutons, c'est pareil. Voilà.
2: Hop. Voilà.
0: Bien, on va tout de suite marquer le premier point parce que qui sait les plus forts, évidemment, c'est mon Pierre. Allez, je te mets une petite chanson. C'est les fraises de Plougastel. Je te rappelle que Céline, notre réalisatrice, oui, trouve toujours des chansons.
1: En toute objectivité.
0: Ah bah, génial. Alors, écoute bien cette question. Le nom technique de la partie verte de la fraise, tu sais, les petites feuilles là au-dessus du rouge, eh bien ce nom, figure-toi, c'est le calice. Est-ce que c'est vrai ou faux? Top chrono, 5 secondes. Est-ce que c'est vrai que le truc vert au-dessus du rouge, là, ça s'appelle le calice?
2: Ouais.
0: Ouais, c'est vrai, bien sûr que c'est vrai. Et oui, c'est ça, bravo. Eh ben, premier point pour Pierre.
1: Céline est avec nous, avec ici Normandie. Bonjour Céline.
3: Bonjour Pierre.
1: Eh ben, c'est bien de saluer Pierre. Pierre, Céline, et Céline, Pierre, et Valérie, voilà.
0: Évidemment.
1: Mais tout le monde se connaît, impeccable. Céline, comment ça se passe, les vacances?
3: Ça va, là, oui, c'est le début des vacances, donc
1: mais
3: tout
1: oui,
3: va bien.
1: Mais oui,
3: on
1: parce que nous découvrons que Céline, son métier...
4: toutes les matières.
0: Ah oh, oui.
4: C'est les maths que je préfère.
1: C'est les maths que tu préfères, oui, Céline. T'es prof de maths?
3: Eh oui, je suis prof de maths, oui.
0: Au moins,
1: alors c'est marrant, parce que t'as hésité entre maths et anglais.
3: Oui, j'ai hésité quand j'étais plus jeune. J'aimais bien les deux. Et puis bon, ben, après, je me suis aperçu que tout ce qui était littéraire, c'était pas trop mon truc.
1: Ouais, bah oui.
3: Donc je suis plutôt tournée vers les mathématiques.
1: Bon, ok. Après, t'avais quel type? Et t'avais quoi comme classe cette année? 6e, 5e, t'avais tout?
3: Oui, là, je suis en collège, donc de la 6e à la 3e.
1: Ok. Eh ben, écoute, voilà. Sois la bienvenue. Tu fais un petit peu de sport. Il y a un petit peu de jogging sur les quais de Seine. Ça, c'est bien pour t'entretenir.
3: Voilà, c'est ça, oui. Je suis pas une sportive, hein, mais j'essaie de m'entretenir un petit peu.
1: Normal, juste qu'il faut. Ben oui, un petit peu de rando pendant les vacances. Est-ce que tu sais d'ailleurs ce que tu fais pendant les vacances? Tu sais où tu vas?
3: Ben, je vais dans la famille, voilà, en bord de mer, pas trop loin de Rouen. Hein. Et puis, voilà.
1: Ouais, déjà, c'est tu restes dans le
3: je
1: secteur.
3: Je vais profiter un peu de l'air, quoi, de l'air frais, parce qu'en ce moment, oui, c'est quand même très chaud.
1: Ouais, je suis d'accord.
3: Alors,
1: il y a un truc quand même. Il paraît justement que toi, t'as toujours froid. Donc, c'est génial d'avoir cette qualité-là quand on est en période de canicule.
3: Ah, ben, c'est sûr que là, oui, il y en a plein qui aimeraient être comme moi, oui. C'est sûr, oui.
1: Et c'est-à-dire que là, t'en souffres pas du tout. T'es, voilà, il n'y a pas de souci.
3: Non, ça va. Franchement, là, je suis en train de regarder mes mains, puisque vous en parlez. J'ai les mains froides, là, actuellement. Donc,
1: D'accord, ok.
0: Quelle chance!
1: Quand il fait 30 degrés, les mains froides, c'est dingue, ça. Et c'est pareil, c'est toujours la bataille, d'ailleurs, avec tes élèves, qui veulent toujours ouvrir la fenêtre, hein, pour respirer. Et toi, tu veux toujours laisser fermer. T'as froid. Bonjour, hein, ouais. Laisse fermer, quoi. C'est dingue, ça.
3: Ah, s'ils écoutent, ils vont se reconnaître. Ils vont dire, oui, ça, c'est.
1: Bah oui. Bon, allez, Céline.
3: Oui, c'est vrai, c'est tout le temps.
1: Ma petite prof de maths, bon. Allons-y, jouons pour un premier point et je t'emmène au Japon. Au Japon, certains hôtels propose des chambres avec un mini-lit supplémentaire à l'entrée pour y faire dormir son téléphone portable. Est-ce que ça te paraît vrai ou faux ? Top chrono, 5 secondes.
3: Alors, au hasard, vrai.
1: Tu penses franchement qu'au Japon, on demande au smartphone...
0: Ils font des trucs pires, hein.
1: Ouais, cela dit, c'est faux. En revanche, de nombreux hôtels proposent des séjours digital détox. En gros, ils encouragent les clients à laisser le téléphone à distance, ce qui est pas mal. Mais non, il n'y a pas de mini-lit.
0: Ils auraient pu. Je suis désolée, ils auraient pu. Allez, Pierre 1, Céline pas. Et tout de suite, on va partir avec Eli Medeiros, 1987. Eli Medeiros, j'adorais. A bailar calypso, mi amor. 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On vous aime. À tout de suite.

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1: Et voilà un tube qui fêtera ses 40 ans l'année prochaine.
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1: Il y met des roses.
0: Eh oui.
1: 40 ans l'année prochaine.
0: Jingle.
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0: Nous sommes au taquet avec Pierre qui joue avec Ici, c'est les plus forts, c'est les verts. Et Céline qui joue avec Ici, bienvenue chez la Normandie.
1: Exactement, hein, bienvenue chez la Normandie, oui.
0: Alors, mon petit Pierre, donc, qui, je le rappelle, vit à Saint-Chamond, dans la Loire, qui est à la retraite. Mais alors, par contre, la retraite, ça n'empêche pas qu'il fait du VTT, tu marches beaucoup, tu continues, hein, tu y vas.
3: Voilà. Actif.
0: Ouais. Tu restes actif. Donc, et t'as fait du foot quand t'étais jeune.
3: Tout à fait. Oui, dans mes jeunes années.
0: Du coup, là, tu regardes bien la Coupe du Monde, j'espère.
3: Ah ben, je suis arrivé dessus, on va dire. Surtout pour la France.
0: Ah bah oui, alors aujourd'hui, c'est quoi les matchs?
3: Et un peu les Espagnols.
1: Ah non, les Espagnols. Merci la Belgique.
0: Mais alors, il y a quoi aujourd'hui comme match?
3: Eh ben, je pourrais pas dire, parce qu'en fait, je suis rentré dans la nuit pour jouer avec vous.
0: Oh mon Dieu.
3: J'étais en Espagne.
1: Il y a France-Maroc demain, quand même, à suivre sur ici.fr, c'est demain.
0: Il y a France-Maroc, mais aujourd'hui, je ne sais pas ce qu'il y a. Alors, quand tu ne regardes pas le foot, tu bricoles un petit peu.
3: Un petit peu, je maroufle un peu de temps en temps.
0: Tu maroufles un peu. C'est bien, voilà. Donc, il y a un moment donné, c'est bien d'entretenir sa petite maison.
3: Donc, tout à fait.
0: Voilà. Et puis, bon, tu cuisines en allant voir des petites recettes sur Internet.
3: Voilà, oui. Je ne suis pas un cuisinier inné, on va dire. Voilà, il faut qu'on m'aide un petit peu.
0: Ah
3: sur
0: oui.
3: Au long terme, il faut qu'on m'aide.
0: Ah voilà. Oui, d'accord. Ok, bon. Alors, tu as joué de la trompette pendant une dizaine d'années. Dans la fanfare d'Oshara, qu'est-ce que c'est que cette petite fanfare?
3: Ben, c'est une fanfare. En fait, j'habite un petit village qui s'appelle La Chabure, Oshara. Et il y avait une fanfare locale qui existe toujours d'ailleurs. Et on a fêté le 150e anniversaire il n'y a pas longtemps. Et voilà, donc j'étais avec un groupe de copains et on jouait la trompette.
0: Eh ben voilà. Ça jouait à l'église pour la Sainte Cécile, la patronne des musiciens. Pim pam poum.
3: Et
0: voilà.
3: Oui. Bon souvenir.
0: Eh ben bon souvenir, tout ça. Tu fais aussi de la photo. Tu prends des paysages, des portraits.
3: Oui.
0: Mais alors, du coup, qu'est-ce que t'en fais? Tu fais des albums après?
3: Oui. Enfin, j'archive sur des clés numériques. Mais ce qu'il y a, c'est que je ne sais pas trier des photos, en fait. Je les trouve toutes bonnes, donc je les conserve. Donc j'en ai.
0: Eh ben, c'est bien. Alors, tu vas tout de suite marquer le deuxième point. Oui, parce qu'on va parler musique avec une petite ambiance. Oh, la clarinette.
1: C'est beau.
0: Christian Morin. Alors, Christian Morin, la clarinette, évidemment.
1: Je l'ai vu à la gare, il y a deux jours.
0: Excusez-moi. Alors, dans un orchestre, mon petit Pierre,
3: oula.
0: Il paraît que c'est la clarinette qui donne traditionnellement la note de référence avant un concert. Dans un orchestre, la clarinette donne traditionnellement la note de référence avant un concert. Est-ce que c'est vrai ou faux? Top chrono, 5 secondes.
3: Oui.
0: Tu dis oui?
3: Oui.
0: Non, c'est le hautbois. Et oui, il donne le la à 440 Hertz. C'est un timbre particulièrement clair et c'est stable au niveau de la justesse. Donc ça, c'est ce qui permet à tous les musiciens de s'accorder. Donc c'est pas la clarinette, c'est le hautbois. Bon.
1: Eh oui. Bon, Céline est avec nous. Céline qui a un point. Donc pour l'instant, on est.
0: Non, habité. Céline elle a zéro.
1: Ah, Céline elle a zéro.
3: Oui, zéro. Oui.
1: Comment ça, Céline elle a zéro?
0: Elle a pas trouvé le Japon. Et donc Pierre a un point et
1: alors,
0: Céline n'a pas
1: de point.
0: Je vais
1: te dire qu'un prof de maths à zéro, pour l'ancien lycéen que je suis, j'aurais tellement voulu lui mettre zéro à ma prof de maths. Je l'aimais pas ma prof de maths.
0: Ça s'appelait comment?
1: Je peux.
0: Comment elle s'appelle?
1: Non, je peux pas donner son nom.
0: Ah bon? Pourquoi?
1: Si elle écoute, j'assume pas.
0: Ah, t'assumes rien en fait.
1: Ah non, je vous dis pas son nom quand même. C'est
0: mais terrible. Enfin, faut assumer.
1: Je vous le dirai avant la fin de l'émission.
0: T'as 46 ans.
1: Écoutez, il est temps de faire un petit calcul avec notre prof de maths. Parce que c'est bien beau d'être en vacances. Vous vous souvenez du truc qui s'appelle passeport? Hein? Le truc pour réviser l'été?
0: Oh là, oui.
1: Oui, alors, attention, Céline.
3: Oui,
1: 8. 8. 8 divisé par 2 fois 7 plus 4.
4: Attendez, répétez.
1: 8 divisé par 2 fois 7 plus 4. Tout le monde joue à la maison.
4: Bah, 32.
1: Oui, on fait pour la maline, hein, parce que t'es prof de maths. Oui, c'est une bonne réponse. Bravo. J'espère que vous l'avez. Attention, petite dernière. 7 fois 4 moins 10. Allez, soyez les plus rapides.
4: 18.
1: Ah oui, voilà, voilà, elle est parfaite. C'est
0: mais
1: là qu'on voit qu'elle est prof de maths.
0: Enfin, je sais, tu donnes des trucs de CP là quand même.
1: Mon niveau.
0: Ah oui, d'accord.
1: C'est donc mon niveau.
0: Parce que quand même, là.
1: Mais c'est bien, on a tous révisé. Vous savez, ouais, les Français sont pas très bons en maths. Hein, donc je suis pas sûr que tout le monde ait trouvé tous les chiffres que je vous ai proposés.
0: Bon, quand même, hein. 7 fois 4 moins 10.
1: Bon, enfin, moi, bref, moi j'ai passé la nuit à réfléchir à ce truc-là. Tu fais un peu de cuisine ou pas, Céline?
4: Un petit peu de temps en temps, quand j'ai des invités, j'essaie de revisiter certains plats.
1: Ah, voilà, lesquels?
4: Original, mais en même temps, voilà, pas y passer non plus trop de temps.
1: Qu'est-ce que tu revisites?
0: Ma cuisine.
4: Qu'est-ce que je
1: veux
4: fouiller, basket.
1: Ah oui.
4: Les plats. J'avais
1: fait
4: une fois.
1: Bah, du rougail, la carbonade.
4: Du rougail saucisse.
1: Mais
4: voilà.
1: Oui.
4: Ben voilà, carbonade flamande.
1: Eh ouais. Et t'aimes bien le sucré aussi.
4: Des petites choses comme ça.
1: Gâteau au chocolat.
4: Ah oui, alors je suis plus sucré, c'est plus facile.
1: Voilà,
4: j'ai plus de facilité dans ce qui est sucré.
1: Les chouquettes, les profiteroles. Oh là là là là là là. Ça nous donne faim tout ça. Allez, ma Céline, on y va. Question.
4: Oui.
1: Pour un point. Et on écoute Marcel et son orchestre.
5: Les vaches dans les prés, il faut les voir de loin.
0: Oui, oui.
1: C'est pour Pierre, ça.
5: Des fois,
1: les vaches, les moutons, la campagne. Une start-up russe a lancé un casque de réalité virtuelle pour les vaches. Vrai ou faux, top chrono, 5 secondes.
4: Faux.
1: Eh bien, c'est vrai. Une start-up russe a bien lancé un casque de réalité virtuelle pour les vaches. Une fois le casque sur les yeux, les bêtes y voient de grands champs verdoyants. Et il paraît que ça réduit leur stress et augmenterait leur production de lait. Pas mal,
0: c'est,
1: ça.
0: Ça m'angoisse tellement de me dire que ces pauvres bêtes
1: non, mais vous avez l'image de
0: ont
1: de
0: un
1: vache,
0: casque pour voir de l'herbe au lieu qu'on leur foute la paix et qu'on les laisse dans les champs. Bref, les hommes sont tous des gros caca. Allez, Pierre, un point. Céline, pas de point. Et là, tout de suite, back to the 2010 avec... Ah. Ease. Vous vous rappelez de Ease?
1: Bien sûr,
0: il nous a fait une petite reprise de Over the Rainbow de Judy Garland. Et puis, vous écoutez ici, on vous aime.
1: Et ukulélé.
0: Ukulélé, ouais, exactement. Allez, à tout de suite.

0: Bah, Over the Rainbow, avec Ease, hein, le ukulélé, la musique sympa, la musique des vacances, la musique qui donne envie de partir au soleil.
1: Jingle.
0: La musique qui... 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
1: La musique. Oui, la musique. Je sais, sera la clé. Allez, Pierre, t'as 1, Céline, tu as 0. Pierre, si tu devais déjeuner avec quelqu'un, tu adorerais déjeuner avec lui.
3: Encore une fois.
1: Avec Maître Gims.
4: Oui, tout à fait.
1: Alors, j'adore. Il paraît que tu as été le voir à Vienne, dans le théâtre antique.
4: Oui, au théâtre antique, oui, c'était magnifique. C'était l'année passée pour le festival de jazz.
1: Ouais.
4: Vraiment, c'était génial. Il a une présence sur scène, je l'ai vu deux fois, au Puy-en-Velay aussi pour les Nuits de Saint-Jacques. C'est vraiment phénoménal.
1: Eh ben oui, évidemment, on l'adore.
4: Ouais, j'aime, il a de la voix énormément.
1: On adore.
4: Oui. Bien.
1: Alors. Attention, là c'est le quiz musical,
4: ouais.
1: C'est pas sur Maître Gims, hein, mais on va écouter une chanson spécialité, on va écouter Jo Dassin, et ça va s'arrêter deux fois, avec un poète, et il faudra que tu trouves les mots manquants de la chanson. On écoute l'été indien, Jo Dassin, écoute.
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1: Alors tu sais, je n'ai jamais été aussi poète que ce matin-là. Nous marchions sur une plage un peu comme celle-ci, c'était l'automne. Un poète où il faisait beau. Top chrono, qui sont les moments manquants, 10 secondes.
4: Heureux.
1: Ouais.
4: Et matin.
1: C'était l'automne, un matin où il faisait beau.
4: Oui.
1: Et je crois que tu n'en as qu'un.
5: Tu sais.
1: Je n'ai jamais été aussi
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1: oui,
5: matin.
1: Oui, premier bon. Point.
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0: Ah ouais.
1: Un peu comme celle-ci. C'était l'automne.
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1: Un automne où il faisait beau.
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1: Eh bien, ça te fait un point. Tu as 2. Bravo.
0: Ah là. Moi, je pensais que c'était ça.
1: L'automne sera mort.
0: Vous voulez le refrain? Attendez, je le cale sur ma casquette.
1: Toute ma vie.
0: Je remonte.

0: C'est à Céline.
1: Céline, notre collectionneuse de dés à coude. Vous le saviez, ça, Valérie?
0: Non, je ne le sais pas.
1: Vous n'êtes pas au courant, vous ne savez pas tout des candidats. Céline collectionne les dés à coudre avec la photo des lieux que tu visites. Alors, quelles sont les destinations?
2: Ah, ben ça, c'est quand je partais en vacances. Je trouvais toujours un petit souvenir à ramener, un petit dé à coudre. Voilà, c'était mon petit souvenir, ça me faisait plaisir.
1: Alors, tu as été en Belgique, voilà. En Suisse, tu as ramené un dé à coudre de Londres aussi?
2: Oui, tout ce que j'ai pu faire. Ouais. Donc, surtout bon, les pays aux frontières de la France. Voilà, et
1: oui, parce
2: bien sûr, forcément, beaucoup de dés français.
1: Oui, parce que tu ne pars pas, tu n'aimes pas l'avion, hein, tu n'as jamais. Prendre l'avion.
2: Oui, enfin. Ça me fait peur, j'ai jamais pris, j'aimerais bien prendre un jour l'avion.
1: Oui, ah, t'as jamais pris l'avion, je te le souhaite, parce que t'as été non. À Rome avec tes élèves, là, c'est au moins 15 heures de bus, là. C'est loin, ça, un peu.
2: Oui, il y a une bonne journée de bus.
1: Oui, je te confirme, je l'ai fait. Bon, Céline, voici ton quiz, on est sur les chansons d'été, ça va rappeler plein de souvenirs à plein de gens, c'est les jolies colonies de vacances de Pierre Perret. Alors, la chanson s'arrête à deux reprises, le poète identifie les endroits où il manque des mots, on y va.
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1: Je vous écris une petite pouette-pouette. 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Top chrono, quels sont les deux mots manquants?
2: Je vous écris au hasard.
1: Je vous écris
2: une petite lettre.
1: Une petite lettre. Et j'ai que 8 ans, je me...
2: Je me souviens.
1: Vérifions.
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1: C'est la bafouille. Yeah. La bafouille.
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1: Ah là là.
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3: Vous
1: voulez le refrain aussi? Allons-y.
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5: Merci papa, merci maman.
0: Pouette, pouette.
1: Oh, c'est dommage.
0: Allez, ça fait 2 pour Pierre, ça fait pas de points pour Céline. Et là, tout de suite, évidemment, c'est la réclame, mais pas que, comme d'habitude. C'est l'actualité dans toutes vos régions, grâce aux 44 locales de votre radio.
1: Youkaïda.
0: Ici, à tout de suite.
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9: Demain, partez pour une aventure hors du commun avec Mendy Gaillac et découvrez la spéléologie au cœur de la source de la Nive. Après une courte balade en forêt, place à l'exploration souterraine. Cette randonnée spéléo accessible aux débutants combine marche, passage sur main courante, petit rappel, traversée de lacs et remontée de la rivière. Une immersion fascinante dans un univers de silence et d'obscurité où le temps semble s'arrêter sans jamais ressentir de sensation d'enfermement. L'activité est proposée de 9h à 13h. Elle est ouverte à partir de 10 ans, à condition de savoir nager au moins 25 mètres. Les inscriptions se font jusqu'à 14h avant le départ. La sortie est maintenue à partir de 5 participants, avec un groupe limité à 8 personnes pour une expérience conviviale et en toute sécurité. 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
0: Et je vous rappelle que les candidats s'affrontent pour la finale de vendredi. Premier prix, c'est un bon de 2000 euros pour aller dans les clubs Bel en Bras. C'est magnifique, hein. Donc ça, c'est super. C'est les vacances, quoi. Et puis, si vous ne gagnez pas les vacances au club Bel en Bras, vous gagnez la machine à café, Nespresso de Malongo, 32 dosettes, 6 verres en verre. Jingle, on reprend. Pierre est en tête avec 2 points. Céline n'a pas de points. Pierre, je le rappelle, joue avec ici Saint-Étienne. Il vit à Saint-Chamond. Il est retraité, mais il a bossé dans la banque. Et Pierre, il a connu un braquage. Ouh. Voilà. Eh oui. Il était au guichet. C'est les vacances d'été, un peu comme en ce moment. Il y a un stagiaire anglais qui parle pas français. Il y a 2 mecs cagoulés qui rentrent dans la banque armée. Évidemment, les mecs, ils braquent le stagiaire, ils lui demandent de l'argent. Et du coup, vous avez donné les sacs, vous avez écouté. Et qu'est-ce qui s'est passé quand ils sont repartis? Que vous a demandé le directeur de la banque?
10: On était tellement pris dans le mouvement, parce qu'ils sont visés par les armes un petit peu. Et quand ils sont partis, le directeur s'est levé de son bureau. Il nous a dit, il est couru l'heure après pour voir le numéro d'immatriculation de la voiture. Et on a suivi avec le... On l'a couru après avec le jeune anglais.
0: Non mais attends, le mec vous dit d'aller courir pour...
10: Ah oui.
1: C'est quoi?
10: Oui, j'ai un souvenir.
0: C'est dingue, il est fou ce directeur de la banque.
10: Et il a la retraite depuis.
0: Bah, j'espère bien, oui, parce que...
1: Ils étaient peut-être armés, c'est dangereux quand même. Hein.
0: Mais c'est pas qu'ils étaient peut-être, ils étaient armés. Ah, ils étaient armés. Ils les ont braqués. Ah, tu écoutes ce que je dis ou t'es sourd?
1: Bah, non, j'ai pas retenu l'arme, là.
0: Il l'a même dit, j'étais hypnotisé par les armes. Je t'ai dit, ils ont braqué.
1: Ah oui, oui.
0: Donc du coup, tu leur as couru après?
10: Oui. Alors, on s'est arrêté quand on a vu la voiture, on a pu relever le numéro d'immatriculation. Elle était à, on va dire, 70 mètres de l'agence, à peu près.
0: Ouais.
10: Il y avait pas mal de monde, là. C'était dans le centre commercial de Centre 2 à Saint-Étienne. Et c'est vrai que c'était un petit peu inconscient. Mais on s'en est aperçu après, en fait. Dans le mouvement, on a suivi. Et voilà.
0: C'est vachement courageux. En tout cas. Je ne pense pas que j'aurais couru après la voiture. J'aurais dit au directeur d'y aller tout seul comme un grand. Voilà. Non, mais je te jure. Alors. Là, tu es en tête avec 2 points. Je te propose, moi, d'en marquer 3 de plus avec la question à choix multiples. Je pose la question, je te propose des réponses. Et puis, évidemment, mon top chrono, tu auras 10 secondes pour me donner ton choix. Tiens, on écoute Désirless.
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0: On va parler de voyage. Je vais te poser la question. Quel pays étranger est le plus visité par les Français? Écoute bien. La Grèce, la Turquie, l'Espagne, le Dami d'Hollande. Quel pays est le plus visité par les Français? Grèce, Turquie, Espagne, Dami d'Hollande. Top chrono, 10 secondes.
10: Ah. Je veux dire l'Espagne.
0: Eh bien, sache que tu as bien raison, parce que c'est l'Espagne.
1: Ah oui.
0: En 2024, 19 millions de Français ont séjourné en Espagne. C'est la destination étrangère préférée, bien avant l'Italie et l'Angleterre. Et voilà, donc c'est magnifique. Tu pars où, toi, en Espagne cet été? Moi, j'y vais. Voilà.
1: Pierre.
10: Je rentre d'Espagne, moi.
0: Je sais, alors, t'es rentré dans la nuit pour nous, tu nous l'as dit.
1: Ça va faire plaisir à tout le monde.
0: J'adore l'Espagne. Can't wait pour partir là-bas pour mes vacances.
1: Céline, alors je vous rappelle que, tiens, en parlant de vacances, Céline n'a jamais pris l'avion, donc Céline n'a jamais pu aller vraiment, vraiment loin pour le coup. Il y a eu Rome, il y a eu l'Espagne. T'as quand même été en Espagne du coup, Céline?
0: C'est pas loin, l'Espagne.
2: Oui, en frontière, la frontière.
1: La frontière espagnole.
2: Avec la France, quoi.
1: Ok. Ouais. Je sais pas, au Pertus, à Ronquera, t'as été où, tu sais?
0: Non, la Jonquera.
1: C'est une frontière.
2: Après, du côté du Pays Basque aussi.
1: Ouais.
0: Tu sais ce que c'est, la Jonquera?
1: Eh ben, c'est la frontière.
0: Oui, mais tu
1: parles de le Pertus, la Jonquera.
0: D'accord, mais tu sais ce que c'est, la Jonquera? C'est pas une destination pour des vacances, hein?
1: C'est pour amener des trucs comme ça, non?
0: Pas du tout. Tu vas regarder ce que c'est, la Jonquera. Je t'expliquerai pendant la pub.
1: J'ai ramené des boîtes de trucs, quoi.
0: T'y étais?
1: Oui.
0: Eh ben, on va en parler pendant la pub et je vais appeler ta femme.
1: Pourquoi?
0: Voilà, bonne soirée.
1: Ah bon? Ah, c'est un truc comme ça?
0: Pop. Allez.
1: Non, mais j'étais jeune, je m'en souvenais pas. Je savais pas. Bon, alors, on voudrait rencontrer Emmanuel Macron. Alors, excuse-moi, on a déjà la présidente du Dami d'Hollande. Je vois pas pourquoi tu vas voir un autre président. Pourquoi tu veux rencontrer Emmanuel Macron?
2: J'ai des fois des questions à lui poser, j'aurais directement la réponse. Voilà.
1: Mais quel type de questions, qu'est-ce que tu voudrais lui poser comme question?
2: Des questions forcément en lien avec mon métier sur l'éducation nationale.
1: Ah.
2: Puis d'autres questions sur la façon de faire. Pourquoi est-ce qu'il fait comme ci ou comme ça?
1: Bien sûr, je crois qu'on est nombreux à vouloir lui poser des questions.
2: Éventuellement des idées.
1: Bien, évidemment, des idées, des axes de travail. Écoute, dépêche-toi, il reste que quelques mois pour le coup. Céline, étudiante à Rouen il y a quelques années, qui rentrait le week-end chez ses parents vers Dieppe en Twingo. Souci avec le Twingo?
2: Oui, plusieurs choses avec la Twingo. On arrivait plusieurs années.
1: Ouais, le pot d'échappement quand même, c'est décroché, c'est pas mal là.
2: Première fois, c'est la première arrière, le pot d'échappement sur l'autoroute.
1: Ah oui, si tu l'as traîné sur quelques mètres, tu m'étonnes, sur la bande d'arrêt d'urgence. On a voulu t'aider, mais bon, lui-même a décroché le pot d'échappement et puis ça fait un bruit de casserole. Ça a été l'horreur.
0: La Twingo, tu sais, c'est...
1: Voilà, attendez, il y a d'autres histoires de Twingo, je vais vous en parler dans un instant.
0: Il y a d'autres histoires de Twingo.
1: Il y a d'autres histoires de Twingo. Elle a eu que des problèmes avec la Twingo.
0: God, faut changer de voiture.
1: Faut arrêter avec Renault. C'est pas mal Renault, mais bon. Question à choix multiples. Voici Michel Fugain.
12: C'est la fête.
1: Parmi ces prénoms masculins, lequel est fêté ce mois-ci, c'est-à-dire au mois de juillet? Au mois de juillet, y a-t-il Olivier, Jacques, Valentin ou Valérie, qui est aussi un prénom masculin. Top chrono, 10 secondes. Est-ce que ce mois-ci, on fête les Olivier, les Jacques, les Valentins ou les Valérie?
2: Olivier.
1: C'est quand la Saint-Valérie?
0: Elle a dit Olivier. La Saint-Valérie, c'est le 28 avril.
1: Bon, alors déjà, c'est pas Valérie, on l'élimine. T'as dit Olivier?
0: Ouais.
1: Eh non, c'est Jacques. La Saint-Jacques, c'est des prix. Eh oui.
0: La
1: 25 juillet. Eh oui. Pas de Valentin. Le Valentin, c'est le 14 février.
0: Évidemment.
1: Et Olivier, j'en sais rien du tout, mais c'est pas en juillet, en tous les cas.
0: Bon, Olivier, je sais pas.
1: Je sais pas quand est-ce que c'est Olivier.
0: Bon, écoutez, voilà. Je n'ai pas d'Olivier dans mon entourage.
1: On va vérifier.
0: Donc, Pierre, c'est un 5. Céline, c'est un 0.
1: C'est dommage, surtout.
0: Pour te consoler, on va écouter Julien Clerc. Ce n'est rien. Ce n'est qu'un score, tu vas peut-être te rattraper. Julien Clerc, vous écoutez ici, ce n'est rien, je vous aime, à tout de suite.

0: Ce n'est rien, Julien Clerc, 12h41, c'est l'été, c'est le mois de juillet, c'est le mois d'Otake, c'est Valérie, c'est moi, c'est nous.
1: Oh là là,
0: c'est la vie.
1: Hey, jingle.
2: Ici à midi,
0: Céline,
2: on est au taquet.
0: Céline. Toute l'équipe de Taquet s'excuse, platement, lamentablement, car après vérification avec Maître Coupez, Maître Kikandon et l'ensemble de la team, on s'y est mis à 14. On a découvert que Olivier était bien célébré le 12 juillet dans un calendrier qui est tout à fait normal. On l'a vérifié avec plusieurs sources. C'est une petite coquille, ça arrive parfois, et c'est une bonne nouvelle pour toi, puisque tu encaisses 3 points. Voilà, bravo Céline.
1: Et oui, parce qu'en fait, je pense qu'il y a eu une petite coquille dans la formulation de la question. La question, c'était parmi ces prénoms, lequel n'est pas fêté en juillet, et effectivement, c'est Jacques, parce que...
3: Merci.
1: Non, je déconne. J'essaie de défendre nos auteurs qui ont fait une énorme connerie.
0: On les salue, on en profite pour les remercier.
1: Ouais, on les remercie, ouais, mais là, ça. Les gars, franchement, c'est l'archouma totale. Céline, t'as 3 points.
3: J'ai une
1: vraie quiche. Eh non, t'as pas une quiche. T'as 3 points, ma quiche Lorraine. Ouais. Pierre a 5 points, et toi, t'as 3 points. Voilà, alors... Pierre, qui, je le rappelle, joue avec ici Saint-Étienne, qui a 66 ans, qui habite à Saint-Chamond. Eh bien, notre Pierre, il a été bénévole au Resto du Cœur. Alors, il y avait les Restos du Cœur où, à Saint-Chamond?
4: Tout à fait, oui. Enfin, quand je suis arrivé à la retraite, bon, ça fait 2 ans, il fallait que je trouve quelque chose pour m'occuper.
1: Ouais.
4: Donc, j'ai trouvé un groupe qui était super sympathique et voilà. Et donc c'est le mardi et le jeudi matin. Alors j'ai dû interrompre parce que j'ai eu des petits soucis de santé. Ben, je pense que je reprendrai bientôt, je pense.
1: Eh ben
4: voilà.
1: Génial.
4: Et pendant 1 an, voilà, j'ai fait.
1: Eh ben c'est bien.
4: C'est pour la bonne cause.
1: Eh ben oui, c'est pour la bonne cause. Ouais. C'est même d'une tristesse sans nom que ça existe toujours, même si on est heureux qu'ils existent. Normalement, ça devait être un petit peu temporaire.
0: Comme... Et ici est la radio officielle. Exactement. Partenaire des Restos du Cœur.
1: Alors, comme ça, on voyage beaucoup. Hein. Allez, on a voyagé à Madère, la Crète, la Corse. T'adores les îles, ça.
4: Oui.
1: Voilà. T'as été aux États-Unis parce qu'il y a ton fils qui étudie là-bas.
4: Alors, qui étudie, qui est rentré en Norvège maintenant. Enfin, Pays-Bas, excuse-moi.
1: Alors, attends, ton fils, il a étudié aux États-Unis.
4: Il a fait son doctorat aux États-Unis, oui.
1: Oh, il fait quoi, ton fils?
4: Il travaille dans la nutrition animale.
1: Eh ben voilà, donc voilà. T'adores. Alors après, tu as été en Norvège aussi, puisque ton fils était là-bas, et tu as été carrément en voiture.
4: Tout à fait, oui. On avait chargé, j'avais un 3008, on avait chargé le coffre de toit du 3008 pour amener des denrées alimentaires, parce que c'était très cher là-bas en Norvège, et comme il était étudiant, le pauvre, il n'avait pas beaucoup d'argent, donc voilà.
1: T'as ramené les saucissons, les fromages et compagnie, quoi.
4: Voilà, des bonnes choses.
0: Je vais vous en ramener, moi, cet été de Norvège. Des petits saucissons pour vous, Valérie. Mais j'y vais, mon Norvège, je vous ramène des fromages, si vous voulez.
1: Dès qu'il peut ramener la conversation à lui, il la ramène.
0: Non, mais je voudrais bien savoir si c'est sympa, la Norvège, d'ailleurs.
1: Bah oui, c'est sympa, la Norvège.
0: C'est bien, Pierre.
4: Ah, c'est super, c'est super. Les grands espaces, c'est...
0: Par contre, il a dit que c'est cher.
4: Ah oui, la vie est très chère.
0: Oh mince.
1: Le mec a pas pris du tout une destination pour lui, c'est-à-dire qu'il a pris une destination, le moindre steak coûte 50 balles.
0: Bon, je vais aller en Auvergne.
1: Voilà, alors, mon petit chat, tu es en tête avec 5 points. Je vais te proposer immédiatement de marquer 5 points de plus avec la question cash. Tiens, je vais te mettre une petite chanson magnifique.
5: Internet, ça embête, mais aussi, ça instruit. 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
1: Alors,
0: c'est
1: Internet,
0: vrai que j'aimais bien celle-là.
1: Je m'y attendais pas, hein, que Dany Briand sorte une chanson qui s'appelle Internet, c'est très chouette. C'était pas dans mon bingo. Bon, enfin, écoute. Bien, alors, nous allons parler d'Internet, nous allons parler de couleurs. Je vais te demander, de quelle couleur est la dernière lettre du logo de Google? Donc Google, la page d'accueil Google, il y a des couleurs. Quelle est la couleur de la dernière lettre du logo de Google? Le logo de Google, c'est un peu chiant à dire. Top chrono, 10 secondes. Le logo de Google.
0: Tout l'été. Le logo de Google.
1: T'as dit quoi?
0: Logo.
4: Jaune.
1: T'as dit jaune? Alors, la dernière lettre est rouge. Voilà. Bleu, rouge, jaune et vert. Le E final est rouge comme le deuxième O. Voilà. Mais écoute, pas de points.
0: Bon, Céline qui est avec nous en Normandie, qui est prof de maths, qui est en vacances, qui cuisine, qui revisite des bons petits plats, qui rêverait de prendre l'avion pour voyager un petit peu plus et qui aimerait aussi rencontrer Emmanuel Macron. Mais on l'a évoqué tout à l'heure, on a des soucis avec sa Twingo. Eh oui, des moments où c'est pas facile sur l'autoroute avec le pot d'échappement qui se décroche, la bande d'arrêt d'urgence, tout ça. Mais c'est pas tout. Tu te l'es fait voler aussi ta Twingo.
3: Eh oui, j'en avais plus.
0: Alors, qu'est-ce qui s'est passé?
3: Ben, en fait, avant d'avoir mon concours, je faisais des remplacements en tant que professeur. Et puis, c'était une journée où il y avait. Ben, c'était une journée de grève. Et puis, moi, comme c'était mon premier remplacement, j'ai pas osé faire grève. Je me suis dit, je vais aller travailler quand même.
0: Oui.
3: Donc, je me suis garée sur le parking de. Alors, à l'époque, c'était un lycée.
0: Oui.
3: Je me gare sur le parking du lycée. Et puis, le midi, je me suis dit, bon, je vais reprendre mon. J'avais mon petit pique-nique qui était dans ma Twingo, donc je vais à ma Twingo pour chercher mon pique-nique. Et là, j'avais plus de voiture.
0: Oh.
3: Donc là, grosse panique. Donc je me refais tout le film, hein, depuis le matin. Je me vois arriver, je me demande est-ce que je suis bien garée là, quand même.
0: Oui, oui, bah, c'est normal, bien sûr.
3: Et là, ben oui, non, j'étais bien garée là, sauf qu'il n'y a plus rien.
0: Mais t'as pleuré, tu t'es mis à pleurer.
3: Bah, oui, oui, là.
0: Bah, ça commençait mal. Hein.
3: Maintenant, je rigole, hein. Maintenant, je rigole.
0: Bah oui, mais c'est pas drôle. Mais c'est pas fini. D'autres aventures avec la voiture. Alors, cette fois, c'est la Clio. On reste toujours sur du Renault, hein. On est fidèles. Qu'est-ce qui s'est passé? Tu t'es garée à Rouen pour faire des courses, et puis.
3: Voilà, donc je me suis garée à Rouen, je voulais faire des courses, et j'ai mis mon cartable derrière mon siège.

0: 10 secondes. Un mocktail.
1: C'est un cocktail.
0: Oui.
1: Un cocktail avec quelque chose, mais je ne sais plus c'est quoi. Un mocktail.
0: Alors, c'est plutôt un cocktail
1: entendu,
0: sans. C'est plutôt un cocktail sans. C'est un cocktail sans alcool. Un mocktail.
1: Ah oui, non, mais qu'est-ce qu'on fait,
0: ils n'ont
1: pas d'alcool.
0: Eh ouais, il a été popularisé comme le Virgin Mojito, Virgin Pina Colada, avec modération, tout
2: bien,
0: ça.
2: Bien, allez, ça fait 5 pour Pierre, 3 pour Céline. Non, et là, tout de suite, on écoute Amir à l'imparfait. Vous écoutez ici, c'est une nouveauté. À tout de suite, mes petits chats.

0: parfaite pour moi.
1: Je sais pas comment il a deviné tout ce que je pense de Valérie Damido. Fait que je te considère comme parfaite.
2: Oui, allez.
1: Elle est parfaite, mais parfaite.
2: Envoyez-moi la réclame.
1: C'est un compliment, prenez-le.
2: Oh, la réclame.
1: Oh, celle-là, alors.
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4: Et ici, nous sommes avec Pierre qui a 5, Céline qui a 3. Ah, Pierre qui donc joue avec ici Saint-Étienne, qui habite Saint-Chamond, qui est retraité, qui a été braqué à la banque, qui a vécu des aventures incroyables. Alors, Pierre, il adore plein de choses en musique, il adore ça, notamment. Oui. Oh là là, j'embrasse Mitch à la trompette. Allez, ça, tu adores, mais tu adores aussi ça. Ouais, Boutin. Ah oui.
5: Eh bien sûr, Maître Gims.
4: Mais Maître Gims.
5: Gims, d'ailleurs, on l'appelle plus Maître, il paraît.
4: Eh, on l'appelle Gims. Gims, Gims. Oh, c'est comme ça. Mais oui, voilà. Bien, mon chat, c'est l'heure de ton bingo. Voilà, il faut que tu cartonnes, il faut que tu marques ici. C'est les verts, tout ça, rapport A. Donc, à mon top chrono, tu vas avoir 10 secondes. 10 secondes, et c'est très court. C'est vraiment très court. Concentre-toi bien, chouchou. Tu as 10 secondes pour me donner un maximum de races de chiens. Toutes les races de chiens que tu connais. C'est parti, top chrono, 10 secondes.
6: Berger allemand, chihuahua, caniche, yorkshire, malinois.
4: Tu m'en as donné 5. Il y avait les cockers, les teckels, les staffs, les pitbulls, les bergers australiens, les dogs, les dobermans, les danois, les dalmatiens, que sais-je. Tu m'en as donné 5.
5: Céline, juste avant de jouer, une dernière petite anecdote sur ton côté chèvre. Toi qui es en Normandie, un jour t'es parti de Rouen jusqu'en Seine-et-Marne pour faire des magasins. Parce que t'as bien marché, t'es tombé sur des chaussures de rando. Alors tu t'es dit, c'est une belle occasion. Et du coup, t'as acheté. Mais qu'est-ce qui s'est passé?
7: Eh ben, je ne les ai pas pour moi tout de suite. Hein. Je les ai ressortis 2 ou 3 mois plus tard, quand j'en avais besoin. Et là, je me suis aperçue d'un truc, n'importe quoi. C'est que j'avais acheté 2 pieds gauches. Comment est-ce possible? Je me dis, comment j'ai pu faire ça?
5: Voilà. Ben, c'est là plutôt le vendeur ou la vendeuse qui t'habille de chaussures gauches dans la boîte. Quoi.
7: Dit, c'est quand même bizarre à la caisse. Ils ne se sont même pas aperçus du problème.
5: Et puis, 3 mois
7: j'ai rappelé le magasin et je leur ai demandé s'ils n'avaient pas mon pied droit.
5: Ah oui. Et alors
7: bon, ils avaient mon pied droit. J'y suis retournée pour échanger un pied gauche contre un pied droit.
5: 200 km pour aller récupérer le pied droit parce que c'était à 200 bornes de chez toi. Quelle histoire incroyable. Céline, jouons tout de suite avec ton bingo. Le bingo, celui qui marque le plus de points, il prend 10
4: on
5: points.
4: On l'encourage pas avec une chanson.
5: Ça, écoutez, ça va, on va encourager, on va encourager, on encourage. Allez, on encourage. Je vous rappelle qu'elle a toujours froid.
4: Bye.
5: Et que donc Marie Carré, c'est une de ses chansons préférées.
4: Marie Carré.
5: Ouais.
4: Ça va Marie.
5: Exactement. Alors, 10 points. Pour prendre les 10 points, il faut faire plus que lui. Il a fait 5, j'ai besoin de 6 bonnes réponses. Avec ça, tu reviens vendredi. D'accord?
7: D'accord.
5: Il me faut 6 bonnes réponses. Je te demande un maximum, en 10 secondes, de races de chats. Maximum de races de chats. Top chrono, on y va.
7: Chat siamois, berlinois, chat angora, chat d'égout, chat de ville,
4: chat d'égout, non, chat de gouttière.
5: Non, c'était bien parti. Il y avait le norvégien, le sphinx, le chartreux, le bleu russe, l'abyssin, il y avait le british short hair, l'angora.
4: Le maine coon.
5: Ah là, ça suffira pas.
4: Bien.
5: Ah,
7: je n'y connais pas trop. Bien qu'en chat, ça aurait été plus facile.
5: C'est
7: avec,
5: pas grave.
4: Pierrot, t'as compris que vendredi, c'est toi qui allait tenter de gagner avec nous le séjour au Club Bellambra de 2000 euros.
8: Oui, oui, bah, effectivement. Ouais. Bah, bravo Céline, quand même.
4: Merci. Bah, bravo Céline. Pierre, c'est toi qui t'en... Et voilà. Bien, mes chéris, bravo. Vendredi... Moi, j'ai déjà trois candidats.
5: Ouais,
4: demain,
5: ouais,
4: peut-être que...
5: Peut-être. Aujourd'hui, peut-être.
4: Ou un jour, ou demain.
5: Et alors, demain.
4: Voilà. Bon, allez, c'est pas grave.
5: Vous n'allez pas me faire le grand chelem, quand même, avec quatre candidats à la fin de la semaine.
4: Je remercie Céline à la réalisation. Je remercie Laurie à la technique.
5: Vous enlevez ce petit rien, mais qui m'énerve, là.
4: Je remercie le professeur Coupez.
5: Ouais.
4: Voilà, Sadika au standard. Et je remercie, bien sûr, Éric Bastien. voilà, allez, je vous embrasse, je vous aime. À demain, la France.
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9: Merci d'être avec nous, il est 13h.
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0: Merci d'être avec nous, très très bonne journée en Pays Basque, il est 14h. Et en ce début d'après-midi, on fait le point sur l'actualité.
3: La mort d'un pompier volontaire de 22 ans ce matin à l'aube, alors qu'il luttait contre les flammes en Savoie, a plané, percuté par un bloc de pierre. Après donc un éboulement, tué sur le coup, des filets de protection avaient pourtant été installés. La route départementale, unique voie d'accès à la station de Pralognan-la-Vanoise, est bloquée. C'est une journée à haut risque pour les incendies. La chaleur gagne du terrain, les vents se renforcent. 67 départements sont placés en vigilance orange canicule, un épisode caniculaire sévère et durable, selon Météo France. Aujourd'hui, c'est près de la Méditerranée que le mercure montera le plus, jusqu'à 41 voire 42 près du littoral du Languedoc-Roussillon. Des conditions qui peuvent devenir rapidement insupportables pour celles et ceux qui travaillent. Uber Eats et Deliveroo préviennent, ils suspendront les livraisons entre 14h et 18h dans les départements classés en vigilance rouge. Condamnée mais candidate, Marine Le Pen lance sa campagne avec un premier déplacement dans la Sarthe à La Flèche ce matin. Mairie remportée en mars par le RN, la chef de file du Rassemblement National est arrivée sous les huées de plusieurs dizaines de manifestants et accueillis aussi par quelques applaudissements de ses soutiens. Ils ont entre 20 et 60 ans, près de 180 utilisateurs du site internet Coco, considéré comme un repère de pédocriminels et fermé par la justice il y a 2 ans, ont été interpellés ces 2 derniers mois, indique la gendarmerie qui a mené une vaste opération. Et puis les célèbres carambars transforment leur non moins célèbre blague pour la bonne cause. Vous y trouverez des messages de prévention pour sensibiliser au risque incendie, alors que les sapeurs-pompiers, on l'a dit, sont mobilisés sur de nombreux feux.
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4: Et on est au pied des Pyrénées aujourd'hui, et pourtant les organisateurs ont tracé un parcours tout plat entre Lannemezan dans les Hautes-Pyrénées et Pau dans les Pyrénées-Atlantiques. Étape express aujourd'hui, 158 km, 3h30 de course environ. Départ dans 5 minutes et c'est donc un sprint qui est attendu en fin d'après-midi. Le premier sprint massif de ce Tour de France qui arrive à la 5e étape. C'est très rare, hein, d'habitude sur la grande boucle, on en a un dès le premier ou le deuxième jour là. Les sprinteurs ont pris leur mal en patience. Ils vont briller aujourd'hui, notamment, pourquoi pas, Jasper Philipsen, le Belge, qui fait partie des favoris, un des hommes les plus rapides du peloton. Il a déjà gagné à Pau. C'était il y a 2 ans. Journée a priori tranquille pour les favoris du classement général. Paul Sexas, Jonas Vingegaard et Tadej Pogacar, qui a laissé son maillot jaune hier au Norvégien Torsten Tren.
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5: La météo pour aujourd'hui, c'est très chaud. Les températures voisinent des 30 à 33 degrés cet après-midi. Attention, à nouveau, le département des Pyrénées-Atlantiques est en vigilance orange pour le phénomène de canicule, jaune pour le phénomène d'orage et demain orange à nouveau pour le phénomène de canicule toujours. 19 à 21 degrés pour les températures de la nuit. Pour demain, jeudi, le soleil va régner en maître du matin au soir avec des températures voisines des 33 à 36 degrés. Je vous souhaite un excellent après-midi à l'écoute d'ici Pays Basque. 14h03, bienvenue.
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5: Chaque jour de l'été, du lundi au vendredi, on se retrouve pendant 3 heures, de 14h à 17h, pour passer le début d'après-midi en musique. Dans un instant, il y aura Serge Gainsbourg avec Sorry Angel, Opalite aussi de Taylor Swift, mais d'abord Pierre Bachelet avec 20 ans. Je vous souhaite un excellent après-midi.

Le groupe REM avec Shiny Happy People pour vous souhaiter un bel après-midi au Pays Basque. Quel plaisir de vous retrouver chaque après-midi pour partager 3 heures de musique jusqu'à 17h avec 3 chansons en français à la suite qui se préparent. J'ai même envie de dire 3 coups de cœur. Dites-moi, avec Michel Jonas, un classique, une nouveauté aussi, mais qui va devenir un classique, j'en suis sûr. Marine, la gagnante de la Starac il y a 2 saisons de cela, arrive avec son titre Escroc. Se pose pas mal de questions dans cette chanson. Est-ce que ce succès soudain et rapide est mérité? Est-ce qu'elle est légitime ou est-ce que c'est une escroc? Marine arrive juste après Jean-Jacques Goldman et encore un matin, ça c'est dans une minute.

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0: vers Pau pour cette étape du Tour de France, la cinquième étape. On est parti de Lannemezan il y a environ un petit quart d'heure. Et Bruno Blanza, vous êtes sur la moto ici, un échappé, le Finistérien Baptiste Weisstrofer.
1: Ouais, il est parti en solo dès les premiers, non pas kilomètres, mais hectomètres de cette étape. Et on le voit là avec son maillot de la Lotto, maillot rouge et noir, mais quasiment en mode contre la montre. C'est peut-être ça, hein. Je l'interrogeais il y a 2-3 jours de cela. Il est en plus fort sympathique au micro et avec le sourire, ainsi de suite. Eh bien, là, il est parti. Peut-être qu'il a trouvé qu'il n'y avait pas suffisamment sur ce tracé du Tour de kilomètres de contre la montre. Hein. Il n'y en a qu'un en individuel. On se le rappelle, il fait 26 kilomètres et il sera sur la troisième semaine du Tour parce que là, il est seul sur une étape probablement dédiée aux sprinteurs, en tous les cas sur le papier, sur le terrain. Là, il est tout seul et alors on ne sait pas s'il y a préméditation ou pas. Ce qui est certain, c'est qu'on avait vu une voiture Lotto, on l'a vu tout à l'heure, garée sur le côté gauche alors qu'il n'était pas encore passé, probablement pour se remettre juste derrière lui.
0: Et Baptiste Weisstrofer, le seul intéressé par l'échappée aujourd'hui, vous allez passer beaucoup de temps avec lui, Bruno Blanza, sur la moto ici de Selim Guerribi, puisque derrière dans le peloton, eh ben, on laisse faire, on s'arrête même pour une petite pause pipi. 2 minutes 50 déjà d'avance pour Baptiste Weisstrofer, peloton emmené par les coéquipiers du maillot jaune, le Norvégien Thorsten Tren, qui l'a pris sur les épaules de Tadej Pogacar hier à l'arrivée à Foix. Thorsten Tren, qui était membre de la bonne échappée, il est donc le nouveau leader du Tour, 144 km de l'arrivée à Pau.
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3: La ferme auberge Ibarnia à Lekumberi vous donne rendez-vous ce samedi 11 juillet à midi pour son traditionnel repas fermier. Un moment festif placé sous le signe du terroir et de la convivialité. Installée depuis 5 ans sur la route d'Irati, la famille Dutreil, éleveur à Lekumberi, met à l'honneur les produits de sa ferme et son savoir-faire. Cette année, le repas sera consacré au porc noir élevé sur l'exploitation. Au menu, charcuterie fermière, cochon de lait à la broche à volonté, accompagné de pommes de terre sautées, fromage de brebis, gâteau basque, café et vin. L'ambiance sera assurée par les groupes de chanteurs Camarte Cantus et Los Amix de la Chuqueta pour faire vivre tout simplement les traditions basques dans une atmosphère chaleureuse. Au-delà du repas, cette journée est aussi l'occasion de rencontrer les éleveurs et de découvrir leur métier, ainsi que d'échanger autour des pratiques pastorales. Rendez-vous donc le 11 juillet à la ferme auberge Ibarnia.
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3: Dans les prochaines minutes, Tracy Chapman, François Fellman, mais d'abord Amy Winehouse, Back to Black.

0: Iseki Gardenak sur ICI Pays Basque, un groupe créé en 2012 à Vitoria-Gasteiz qui fait de la musique pop, rock, folk, 10 albums à leur actif. Le titre que l'on vient d'écouter, c'était Orubé. Je vous souhaite un excellent après-midi. Dans moins d'un quart d'heure, les infos de 15h.
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2: Deux bateaux sont entrés en collision, l'un d'eux a coulé avec du personnel à bord. Les trois marins sont sains et saufs, tous ont pu retrouver la baie de Saint-Jean-Luz.
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4: Le nématode, c'est ce ver minuscule qui peut détruire un pin en quelques semaines. Plusieurs insectes ont été piégés entre le 3 et le 12 juin, annonce le préfet de région qui précise qu'il ne s'agit pas d'un nouveau foyer.
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1: Excellent après-midi, soyez les bienvenus, il est tout juste 15h. L'info en France et dans le monde.
2: Troisième vague de chaleur depuis la fin, mais les organismes sont mis à rude épreuve, particulièrement celles et ceux qui travaillent dehors. Uber Eats et Deliveroo annoncent qu'ils suspendront les livraisons dans les départements en vigilance rouge, canicule entre 14h et 18h. Ce n'est pas encore le cas. En revanche, 67 départements sont en vigilance orange aujourd'hui. Carte à retrouver sur ici.fr. Chaleur et sécheresse, cocktail explosif propice aux incendies. Le risque est maximal. Conséquence, certains feux d'artifice sont annulés dans plusieurs départements le 14 juillet. Ce sera le cas dans l'Hérault, mais aussi dans certaines communes comme à Aubusson, en Creuse ou encore à Château-Gontier-sur-Mayenne. Là aussi, vous avez la liste sur ici.fr. C'est en luttant contre les flammes qu'un pompier volontaire de 22 ans est mort en Savoie ce matin, tué sur le coup après un éboulement. L'incendie est en cours depuis le 25 juin et brûle une zone difficilement accessible. La cour d'appel m'a rendu mon éligibilité. Déclaration de Marine Le Pen ce matin. Condamnée, mais candidate, la chef de file de l'extrême droite lance sa campagne à la Flèche dans la Sarthe. Mairie passée au RN en mars dernier, accueillie au cri de Marine en prison par un groupe d'opposants qui se trouvait sur le marché. À l'étranger, les frappes ont repris cette nuit entre l'Iran et les États-Unis. Donald Trump affirme désormais que le cessez-le-feu est terminé. Conséquence immédiate sur les cours du pétrole. Le prix du baril grimpe de 5%. Et puis les résultats du brevet dévoilés à partir d'aujourd'hui, ils sont à retrouver Académie par Académie sur ici.fr et l'appli ici.
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3: Étape plate sur le Tour de France aujourd'hui entre Lannemezan et Pau, 158 km. C'est la cinquième étape et scénario classique d'une étape plate. Un homme en tête, un seul. Il est français, il est du Finistère Sud. Il s'appelle Baptiste Weistrofer de l'équipe Lotto Intermarché. Il risque de passer une bonne partie de la journée tout seul. Il a près de 3 minutes d'avance sur le peloton où ce sont les équipes de sprinteurs qui commencent à rouler parce que c'est un sprint qui est attendu tout à l'heure à Pau sur les coups de 17h45 à peu près. Un sprinteur, peut-être Jasper Philipsen, le Belge, c'est le dernier à s'être imposé à Pau, c'était en 2022. C'est son équipe qui roule à présent, l'équipe alpecine, et non plus l'équipe du maillot jaune, le Norvégien Thorsten Tren. Cette étape, elle est à suivre tout l'après-midi sur votre radio ici.
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1: La météo, attention aujourd'hui, notre département est en vigilance orange pour le phénomène de canicule, vigilance jaune pour le phénomène d'orage. Demain, vigilance orange à nouveau pour canicule toujours. Pour cet après-midi, les températures sont voisines des 30 à 33 degrés dans l'intérieur des terres, de 26 à 27 sur le littoral. Pour cette nuit, 19 à 21 degrés. Pour demain, du soleil tout au long de la journée, avec des températures voisines dans l'intérieur de 33 à 36 degrés et 27 à 28 sur la côte basque. Bienvenue 15h03.
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1: Il y a tout ce qu'il faut pour passer un bel été en musique sur ICI Pays Basque tous les jours de 14h à 17h. Dans un instant, on va se rafraîchir avec Pull Marine et Isabelle Adjani. Il y aura aussi une chanson pour faire la fête. Je suis sûr qu'on va la chanter ensemble pendant les fêtes de Bayonne dans quelques jours. Trois cafés gourmands arrivent avec à nos souvenirs. Avant cela, vous l'avez reconnu, c'est Joe Dassin. Il était une fois nous deux. Bon après-midi.

0: David Bowie avec Let's Dance sur ICI Pays Basque. C'est à suivre. Trois chansons en français à la suite. Il y aura Maxime Le Forestier avec San Francisco, Louane avec Chien. Alors, ce n'est pas du tout une chanson où Louane parle des chiens. Elle parle d'une rupture amoureuse. Voilà, tout simplement. Du moment où l'on décide de tourner définitivement la page. La phrase centrale, les restes, c'est fait pour les chiens. C'est une métaphore, en fait. Elle signifie qu'il ne faut pas se contenter des restes d'une relation qui ne fonctionne plus. Louane arrive avec les chiens. Ce sera juste après Renaud. Dès que le vent soufflera, ça c'est dans moins d'une minute.
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0: On veut bien attendre Maxime Le Forestier San Francisco, mais là on n'attend pas pour aller en direct du Tour de France tout de suite sur Ici Pays Basque, radio officielle.
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3: Et on avance bien entre Lannemezan et Pau, 45,6 km/h de moyenne dans la première heure de course. Un homme en tête, un Français, le Finistérien Baptiste Weisstrofer, avec 2 minutes 50 d'avance sur le peloton. Tout ça, Bruno Blanza sur la moto ici de Selim Guerribi. Vous êtes derrière l'échappée sous une chaleur encore extrême aujourd'hui.
4: Ouais, 37 degrés nous avons sur la moto ici, 20 mètres derrière l'échappée qui boit énormément, le Finistérien. Là il a vraiment les coudes sur le guidon, on monte chronomètre pour le contre-la-montre là véritablement, hein, parce qu'il sait que derrière ça va probablement revenir à un moment donné, mais on le voit forcément consommer énormément de bidons. Je discutais avec plusieurs coureurs et directeurs sportifs avant le départ ce matin, sur une journée comme hier où il a fait 2-3 degrés de plus, hein, ce qui peut faire une différence. Effectivement, les coureurs peuvent passer 12, 13, 14, voire 15 bidons sur la journée, ce qui est énorme, hein. Ça veut dire à peu près, un bidon ça fait 600 millilitres, donc ça veut dire une dizaine de litres. Alors il n'y a pas que de l'eau, il y a aussi des bidons avec des sels minéraux, il y a aussi des bidons avec du sucre pour de l'apport glucidique rapide, mais tout ça est quand même exceptionnel, il ne faut pas l'oublier. Ça représente sur une journée avec tout le peloton environ 2500 bidons que les coureurs sont obligés de lâcher dans des zones qui sont dédiées à cela pour ne pas polluer, bien évidemment. Et là, il est en train de relâcher vers Strofer, juste avec un écart qui, mine de rien, se maintient et a même tendance à grandir un petit peu de nouveau, Thomas.
3: Et ça y est, on vient de passer la barre des 100 km. 100 km avant l'arrivée ici à Pau. On suit cette étape sur votre radio ici tout l'après-midi.
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0: Allez, cet après-midi, après le Tour de France, le moment est venu d'écouter les messages vocaux que vous nous avez envoyés sur notre WhatsApp au 05 59 2 fois 17 2 fois.
5: La chorale mixte Cantaoli Abejbatsa du Ruy a le plaisir de proposer un concert en l'église Notre-Dame de l'Assomption de Bidart le jeudi 9 juillet à 21h. Dirigé par Isabelle Lacar et accompagné par notre fidèle pianiste Imanol Elissassou, les 35 chanteurs de Cantaoli vous invitent à un voyage musical au son des polyphonies traditionnelles basques et d'ailleurs. La soirée promet d'être belle. Venez nombreuses et nombreux partager ce moment de convivialité avec nous.
0: Poussez un coup de gueule, partagez un coup de cœur, annoncez gratuitement un événement. Vite, faites-nous un petit vocal sur notre WhatsApp, nous on adore vous écouter sur Ici Pays Basque. C'est bien un 05, hein, pas de 06, 05, 59 de fois, 17 de fois, on attend vos messages. 15h33,
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0: Ah, c'est l'été, on va danser sur boulevard désert, Bruxelles, et puis qui dit été dit amour, c'est la période propice à l'amour. Tiens, justement, on va écouter le nouveau titre d'Alex Warren, Fever Dream, dans un instant. La chanson, c'est son nouveau single qui est sorti il y a tout juste quelques mois. Après le succès Ordinary, il revient avec Fever Dream. Et cette chanson raconte le moment où on tombe amoureux, alors qu'on avait presque renoncé à croire en l'amour. On va l'écouter dans un instant, mais d'abord, on fait une mise au point avec Jackie Quartz.
6: Bon.

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0: Banoa avec Araou à l'instant sur ICI Pays Basque. Dans moins d'un quart d'heure, toute l'actu d'ici, ce sera à 16h. Avant cela, le plaisir de chanter, par exemple, le nouveau titre de Céline Dion, Bonjour, Pardon, Merci. Il y aura aussi Elton John juste avant.
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1: Soyez les bienvenus, je vous souhaite un bel après-midi, il est tout juste 16h. L'info en France et dans le monde.
2: Condamnée, certes, mais candidate quand même. Marine Le Pen lance sa campagne avec un premier déplacement dans la Sarthe à la Flèche. Aujourd'hui, mairie remportée en mars par le RN. La chef de file du Rassemblement National est arrivée ce matin sous les huées de plusieurs dizaines de manifestants. Accueillie aussi par quelques applaudissements de ses soutiens. Reportage en images et en vidéo sur ici.fr. La préfète de la Savoie met en garde sur l'instabilité des terrains forestiers après la mort d'un pompier volontaire de 22 ans ce matin alors qu'il luttait contre les flammes percuté par un bloc de pierre après un éboulement et tué sur le coup. Des filets de protection avaient pourtant été installés sur la route départementale. Unique voie d'accès à la station de Pralognon-Lavanoise. Elle est bloquée cet après-midi. C'est une journée à haut risque pour les incendies. La chaleur gagne du terrain, les vents se renforcent. 67 départements sont placés en vigilance orange canicule. Des conditions qui peuvent vite devenir insupportables pour celles et ceux qui travaillent. Uber Eats et Deliveroo préviennent qu'ils suspendront les livraisons entre 14h et 18h en cas de vigilance rouge dans certains départements. C'est la fin de l'année scolaire. Les résultats d'examen se succèdent après ceux du bac. Hier, les collégiens découvrent si oui ou non ils ont décroché leur brevet des épreuves écrites qui ont eu lieu les 26, 29 et 30 juin. On s'en souvient, en pleine vague de canicule. Et puis les célèbres carambars transforment leurs blagues pour la bonne cause. Vous y trouverez des messages de prévention pour sensibiliser au risque incendie alors que les sapeurs-pompiers se sont mobilisés sur de nombreux feux à travers le pays.
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3: Et on a fait la moitié de cette étape, cette cinquième étape du Tour de France entre Lannemezan et Pau. Il reste 80 km à parcourir. Pour l'homme de tête, le Finistérien Baptiste Weisstrofer de l'équipe Lotto Intermarché. Il a attaqué dès le départ de cette étape qui était donnée à Lannemezan. Et il est seul en tête. Personne n'a voulu se joindre à lui pour former l'échappée du jour. 3 minutes 23 d'avance. Pour lui, on est sur les routes du Gers avant de retourner dans les Hautes-Pyrénées puis les Pyrénées-Atlantiques pour rejoindre Pau et la place de Verdun où se tiendra l'arrivée de cette étape du Tour où un sprinter devrait s'imposer. On peut vous citer quelques favoris: Jasper Philipsen, Tim Merlier, Olaf Coy, Binyam Girmay, pas de français malheureusement, mais un qui est devant. On vous fait vivre cette étape tout l'après-midi sur votre radio ici.
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1: La météo, nous sommes toujours en vigilance orange dans les Pyrénées-Atlantiques pour le phénomène de canicule, jaune pour le phénomène d'orage. Demain, ce sera également orange pour le phénomène de canicule. Les températures de l'après-midi, 30 à 33 degrés dans l'intérieur, 26 à 27 sur le littoral basque. Pour cette nuit, 19 à 21. Et pour demain, jeudi, le soleil va régner en maître du matin au soir. Ça va être une journée assez chaude avec des températures voisines des 33 à 36 degrés dans le Pays basque intérieur, 27 à 28 degrés sur le littoral. 16h03, bienvenue.
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1: Avant de découvrir l'histoire d'une chanson basque à Dieki Dieki avec Gorka Robles, pour la musique, c'est Françoise Hardy avec VIP.

0: Françoise Hardy sur ICI Pays Basque avec son titre VIP. Et sans plus attendre, on retrouve Gorka Robles pour une chanson, une histoire.
1: Aujourd'hui, nous allons parler d'un incontournable du répertoire basque. Yeiki, yeiki. C'est pour nous rappeler à quel point la chasse à la baleine est un fondement essentiel de notre culture. Les Basques en eurent quasiment le monopole durant des années, monopole qui disputait souvent avec les Hollandais, et ça, ça a donné lieu à cette chanson. Ce sont des disputes qui ont duré pas mal de temps parce que on a retrouvé un sceau original du Conseil de Biarritz sur un acte de trêve conclu en 1351 entre les villes flamandes de Bruges, Gand et Ypres pour les disputes qu'il y avait entre les deux peuples concernant la chasse à la baleine. Même si il y a souvent eu des rapprochements de la part des Hollandais pour venir apprendre les techniques et le savoir-faire des marins basques et recruter même des harponneurs chez nous pour pouvoir continuer le commerce de chasse à la baleine. Ils prenaient les maîtres de chaloupe, les dépeceurs, les coupeurs de l'art basque qui étaient réputés et fameux à travers le monde. Sauf qu'au fil du temps, bien, tout le monde va se rendre compte que cette chasse à la baleine est fructueuse économiquement parce qu'on se servait de l'huile des baleines essentiellement pour éclairer les grandes villes. C'est à ça que servait la graisse des baleines. Alors, au Pays Basque, on sait bien que la baleine qui a été chassée a même porté le nom de baleine des Basques, tellement elle a été chassée. Il faut voir que sur les communes de Bermeo, Mutriku, Ondarroa, Lekeitio, Ondarribia, Guetaria, Biarritz, Hendaye, Guétari, Saraus, toutes ces villes ont une baleine sur leur blason. Pour vous dire à quel point la tradition de chasse à la baleine a été importante dans notre pays. Le capitaine Martin Sopit de Cibourg va lui inventer un procédé qui va révolutionner tout ça. Il arrive à faire fondre la graisse de baleine à bord des navires, ce qui va mener une révolution et contourner les difficultés. Mais le déclin de la chasse à la baleine est enclenché et en 1713, le traité d'Utrecht, c'est un frein supplémentaire qui va limiter les zones de pêche et empêcher les Basques d'aller pêcher la baleine. Le 19e siècle n'a retenu qu'un seul nom de harponneur, Jean-Louis Anchochouli de Cibourg, l'un des derniers du métier, on parle là de 1804 à 1882, et la dernière baleine harponnée sur nos côtes restera quant à elle anonyme, mais les pêcheurs d'Orio se souviennent encore de la date, le 4 mai 1901. 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

0: Si vous vouliez aller à Londres cet après-midi, c'est raté. Vous venez de rater le dernier train pour Londres, Last Train to London, avec Electric Light Orchestra sur ICI Pays Basque.
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0: Ah, ça donne envie de chanter. Véronique Sanson, chanson sur ma drôle de vie. Tiens, ils ont une drôle de vie, les coureurs du Tour de France. On file en direct du Tour, un événement ici Pays Basque.
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3: Direct de Pau, lieu de l'arrivée de cette cinquième étape où la caravane publicitaire est en train de passer sous mes yeux. Les coureurs, eux, doivent encore parcourir 59 km. Ils sont de retour dans le département des Hautes-Pyrénées. Toujours un échappé, le Finistérien Baptiste Weisstrofer. Bientôt au sprint intermédiaire de Vic en Bigorre. Il va passer la ligne en tête. Il marquera 25 points, Bruno Blanza. Mais derrière lui, il y a 20 points à distribuer pour le deuxième. Et puis ensuite, troisième, quatrième, marque des points également. Ça va donc sprinter dans le peloton un petit peu comme hier, Bruno.
4: Oui, ça va être un petit peu la répétition générale avant probablement un sprint massif à l'arrivée tout à l'heure à Pau. Et on a vu hier que les sprinteurs voulaient déjà se mettre un petit peu en route. On a vu Guirmay notamment s'imposer sur le sprint intermédiaire qui était présent d'ailleurs dans l'échappée, l'Érythréen, devant deux de ses principaux concurrents. Il y avait notamment Pedersen, le vainqueur final. Donc il y a de gros candidats encore une fois. Philipsen était également là hier en deuxième position. Donc tout à l'heure sera un petit peu dans 13 km désormais, un petit peu leur bac blanc avant d'entrer dans Pau et là d'aller chercher la victoire finale effectivement.
3: Et première étape dédiée aux sprinteurs aujourd'hui. Il a fallu attendre la cinquième étape de ce Tour de France pour qu'ils puissent s'expliquer. C'est plus long que d'habitude, hein. D'habitude c'est la première ou la deuxième. On devrait sprinter aujourd'hui mais aussi à Bordeaux, à Bergerac, à Nevers, à Chalon-sur-Saône et peut-être aux Champs-Élysées, même s'il faudra franchir Montmartre, entre 5 et 6 sprints donc pour ce Tour de France 2026, le premier attendu dans 1h15 environ à Pau, théâtre de l'arrivée de cette étape. 37 degrés sur la route du Tour. On continue de vous faire vivre l'étape tout l'après-midi sur votre radio ici.
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0: Demain, partez pour une aventure hors du commun avec Mendy Gaillac et découvrez la spéléologie au cœur de la source de la Nive. Après une courte balade en forêt, place à l'exploration souterraine. Cette randonnée spéléo accessible aux débutants combine marche, passage sur main courante, petit rappel, traversée de lacs et remontée de la rivière. Une immersion fascinante dans un univers de silence et d'obscurité où le temps semble s'arrêter sans jamais ressentir de sensation d'enfermement. L'activité est proposée de 9h à 13h. Elle est ouverte à partir de 10 ans, à condition de savoir nager au moins 25 mètres. Les inscriptions se font jusqu'à 14h avant le départ. La sortie est maintenue à partir de 5 participants, avec un groupe limité à 8 personnes pour une expérience conviviale et en toute sécurité. Voilà une belle occasion de découvrir les trésors cachés du monde souterrain et de vivre une aventure inoubliable. 16h33, bienvenue.
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0: Avant votre rendez-vous humour, l'on va retrouver Anne Romanoff et Roman Fraissinet. Eh bien, je vous propose Yann Muller, Les Oies Sauvages dans un instant. Mais d'abord, Supertramp, Breakfast in America.

0: Alors ce remix des Oies Sauvages, je suis sûr que ça va cartonner aux fêtes de Bayonne, sinon je m'appelle plus Médéric. Je suis sûr qu'on va l'entendre partout, dans toutes les bonnes peñas. Mais avant de chanter les Oies Sauvages version Yann Muller dans les peñas bayonnaises, eh bien je vous propose de rire, parce que c'est important de rire aussi l'été. Il y a la musique, c'est bien sûr, mais rire c'est encore mieux. On va rire en compagnie d'Anne Roumanoff et Yann Fraissinet cet après-midi, où l'on va parler de la vie de couple qui n'est pas un long fleuve tranquille, et certains ont leur propre manière de communiquer. Dans l'humour en tube de Fred Ballard, eh bien, on a remarqué qu'un couple qui ne se dit pas un mot au resto n'est pas forcément au bord de la rupture.
1: Quand on ne se parle plus, on ne s'engueule plus.
2: Ben oui, c'est logique, et c'est une manière pour certains couples d'éviter une confrontation inutile et stérile qui émaille la vie à deux tout au long du parcours conjugal.
1: À 30 ans, quand ton mec fait la gueule, tu veux absolument comprendre ce qui se passe. Non, je t'en prie, dis-moi ce que tu ressens, parce que là, je sens que tu ne te sens pas bien. Et tu sais que quand tu ne te sens pas bien, je ne me sens pas bien. Donc j'ai vraiment besoin que tu me parles de ton ressenti, parce que là, j'ai la sensation que tu ne peux plus me sentir. À 50 ans, quand ton mec fait la gueule, tu savoures le silence.
2: Et oui, et on peut compter sur la longue expérience d'Anne Roumanoff pour nous aider à décrypter le langage codé des couples au bord du gouffre. Mais comme Roman Fraissinet, il faut savoir aussi décrypter le langage corporel de certains individus.
3: Il y a des gens, ils envoient un message très précis. Par exemple, il y a des gens, ils envoient le message « Je suis un père de famille en vacances ». Le message, il est clair. J'ai un short. Le short, il a énormément de poches. Tu peux tout ranger dans le short. Il est parti en vacances sans valise. Tout est déjà dans le short. Et le polo. Il est court, court, court.
2: Voilà, ben là le message est clair, hein. Quand le laisser-aller vestimentaire va de pair avec le gras du bidou, le couple est en général à son apogée et préfère se fendre la poire en discutant le bout de gras que de se prendre le chou entre la poire et le fromage, parce que tant qu'il y a de l'humour, il y a de l'amour pour toujours.
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0: Lisa avec Daniel Balavoine sur Ici Pays Basque. Je vous souhaite une belle fin de journée. Je vous laisse en compagnie de Sébastien Graziani de 17h à 19h. J'aurai le plaisir de vous retrouver demain à partir de 14h dans les prochaines minutes. L'hymne de la Coupe du Monde, Dai Dai avec Shakira.
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1: Et on termine cet après-midi ensemble, il est 17h. Le rendez-vous de l'info, c'est avec Yves Tussaud, bonsoir.
2: Bonsoir Sébastien, bonsoir à tous. Alerte sécheresse dans les Pyrénées-Atlantiques. Après plusieurs semaines de forte chaleur et en l'absence de pluie significative, le préfet Jean-Marie Girier renforce les mesures pour préserver la ressource en eau. L'ensemble des communes du Béarn et les communes d'Asparin et Ossès au Pays Basque passent en niveau alerte pour l'eau potable, ce qui signifie interdiction d'arrosage des jardins et des terrains de sport entre 8h et 20h. Interdiction du lavage des véhicules et du remplissage des piscines chez les particuliers, et ce à partir du réseau d'eau potable. Puis nous sommes toujours en vigilance orange canicule, ce sera le cas encore demain, même si les températures sont moins importantes. 72 départements seront en vigilance orange canicule demain. Canicule et incendie, c'est le cas en Savoie, en Ardèche, dans les Pyrénées-Orientales ou encore dans la Drôme, où l'incendie qui s'est déclaré dans la forêt de Justin n'est toujours pas maîtrisé. Il a parcouru plus de 2500 hectares de végétation et 475 sapeurs-pompiers sont mobilisés, selon nos confrères d'ici Drôme Ardèche.
1: Les suites de l'annonce de la tenue d'un banquet du canon français à Biarritz fin novembre.
2: Les associations, syndicats et partis de gauche s'y opposent. Ils se disent attachés à la lutte contre l'extrême droite, contre le racisme et contre toutes les formes de discrimination. La CGT, Sud, LAB, LFI et Hachebaï ou encore les écologistes, entre autres, demandent au maire de Biarritz, à Serge Blanco, de prendre les dispositions nécessaires pour que cet événement ne puisse se tenir dans l'Halle Irati à Biarritz ni ailleurs au Pays Basque. La ville de Biarritz qui a déjà saisi le préfet pour que celui-ci donne son avis sur le risque ou non de troubles à l'ordre public. Un ostéopathe a été placé en garde à vue en début de semaine, lundi, pendant 24 heures. Garde à vue qui a dû être interrompue pour raison médicale. Le praticien installé à Bassussari est visé par 6 plaintes de patients, 5 plaintes pour agression sexuelle, une plainte pour viol, des actes qui auraient été commis pendant les consultations. C'est une information ici Pays Basque qui est à retrouver sur notre site ici.fr.
1: Un nouveau président à l'Association des maires du département des Pyrénées-Atlantiques.
2: C'est Michel Bernos, le maire de Jurançon, le Béarnais, qui a été élu son premier vice-président et le maire d'Ioldi, Beignat Cachenou. Et puis un nouveau président également pour l'Office 64 de l'Habitat. Là, c'est Olivier Allemand, qui est conseiller municipal à Bayonne et conseiller départemental, qui va succéder au maire d'Anglet, Claude Olive. L'Office 64 de l'Habitat est le premier bailleur social des Pyrénées-Atlantiques, avec dans son portefeuille quelques 12 000 logements. On termine ce rendez-vous avec la cinquième étape du Tour de France et une arrivée à Pau dans quelques instants. Un homme est seul en tête, c'est Baptiste Weistrofer, un breton de la formation Lotto Intermarché. À moins de 35 km de l'arrivée, il compte désormais un peu plus d'une minute 20 d'avance sur le peloton. Il a eu à un moment jusqu'à 3 minutes d'avance sur le peloton. Mais attention, parce que cette étape est la première qui semble promise à un sprinter. Et bien évidemment, Sébastien, l'arrivée sera à vivre tout à l'heure en direct sur ici Pays Basque, a priori aux environs de 17h40. La météo pour cette fin de journée, en vous disant Sébastien qu'un record de température absolue a été battu à Barcelone. 40,5 degrés aujourd'hui à Barcelone.
1: Waouh, alors 40 degrés, mais on fait quand même une petite pause avec le soleil aujourd'hui, du moins sur la côte, puisqu'il y a beaucoup de nuages, même si ça reste lumineux. Un peu de fraîcheur, au contraire, de Barcelone, du coup, sur le littoral. 26 degrés sur toute la côte actuellement. Et plus on va vers l'intérieur, par contre, plus la température, eh bien, elle grimpe. 30 degrés à Bidache, 31 à Saint-Jean-Pied-de-Port, et ça monte jusqu'à 32 à Mendive. Ce soir, pareil, avec des nuages, et au niveau des températures, 22 degrés sur le BAB, 19 vers Hendaye, et un petit peu plus frais dans l'intérieur, 17 vers Saint-Jean-Pied-de-Port, et pour demain, il faudra s'attendre au retour du soleil. 17h04.
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1: Le grand Michael Jackson avec vous sur votre radio locale. On ne pouvait pas rêver mieux pour commencer ce 17-19 sur ici Pays Basque. Allez, moi je pars danser un coup, je vous reprends juste après.

0: Deux lettres, MJ, black or white, pour vous garder la pêche en ce mercredi d'été.
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0: Allez, moi j'ai le smile parce que je suis très heureux de vous accompagner jusqu'à 19h dans ce 17-19. Au menu de cette fin d'après-midi, on ouvrira une autre boîte à livres avec Valérie Delos dans un instant. On fera aussi un point complet sur le trafic dans un quart d'heure, sans oublier l'arrivée de la 5e étape du Tour de France et qui se passe chez nous, d'ailleurs, dans les Pyrénées-Atlantiques, de Lannemezan jusqu'à Pau, puisque votre radio ici est partenaire de l'événement. Mais d'abord, un petit rayon de soleil musical et une nouveauté qu'on adore ici. Manon Lisa, le petit pêcheur.

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1: Quelle douceur cette nouveauté signée Manon Lisa, c'est parfait ça pour l'été. Hein. Donc Manon Lisa sur ICI Pays Basque. Allez, si on s'accordait une petite pause lecture pour continuer ce mercredi, que vous cherchiez un bon bouquin à glisser dans votre sac de plage pour ce week-end, ou une idée roman à partager dans la boîte à livres de votre commune, Valérie Delos a la solution. C'est l'heure d'ouvrir la boîte à livres.
2: Alors Isabelle, on aperçoit déjà là, au loin, la boîte à livres.
3: Oui, près de l'arrivus, qui est parfait, comme ça on peut lire en attendant son bus.
2: Toujours
3: la même forme ouais. Que l'autre, et aussi écrit en français et en basque.
2: Voilà, à Urugne, toujours
3: à
2: avec...
3: Urugne, toujours. Ouais.
2: Simplicité, efficacité à Urugne.
3: Exactement.
2: Elles sont rectangulaires. Et alors, moi j'aime bien ce petit panneau là, où ils expliquent le principe du partager ses lectures.
3: Exactement.
2: Ouais. J'emprunte, je lis, je garde ou je rends, et je donne.
3: C'est gratuit.
2: Et
3: c'est
2: ouais.
3: Ça qui est très important.
2: Ouais.
3: Parce que le savoir se partage et, et se donne.
2: Hop, on ouvre. À vous de jouer. Isabelle.
3: Eh bien, il y a encore des choses pour les entraîner sans faire des révisions.
2: Ouais. Alors, il y a deux hypothèses. Soit il y a un prof ici qui était vraiment, qui essaye de faire d'inciter, ou alors il y a des élèves qui n'en peuvent plus, qui jettent leur manuel.
3: Et puis avec de très vieux livres. Il n'y a pas trop de livres pour enfants, là. Enfin, sauf si j'oublie tout le français au CM2. Mais est-ce que c'est vraiment considéré? Quoique là, il y a des livres qui sont encore emballés.
2: Ah oui, dans le papier craft,
3: quoi. Et là, c'est l'ouverture, un peu la surprise. Et il s'agit de cours supérieur d'orthographe. Voilà.
2: Donc, alors c'est peut-être.
3: De bled. C'est un bled.
2: Ah oui, c'est un bled.
3: C'est un bled qui remonte à 1954, quand même.
2: Ah, mais ça, c'est génial. Parce que ça n'a pas tellement changé l'indicatif, le présent, le futur.
3: Exactement. Et avec les quoique.
2: Ah oui.
3: Voilà, donc, non, il est plutôt bien. Et en plus, bien conservé avec son emballage.
2: Moi, je me rappelle ces odeurs-là. Quand j'allais à la bibliothèque de mon village.
3: Exactement.
2: Ouais. On a même le nom de la personne. On remercie Ivan de ses dépôts. Après, on a aussi. Ah, oh, bah lui, quand même.
3: Ah oui, Aaron Coben. Oui, Double Piège. Qui est un grand auteur de polar. J'en ai d'ailleurs dans ma librairie du Coben. Et d'ailleurs, ça me fait penser que ça fait très longtemps que j'en ai pas lu un de lui.
2: Mais ça marche très bien.
3: Mais ça marche très bien.
2: Mais c'est une vraie mécanique. Je crois que si on en lit trop de suite, après on
3: Exactement.
2: Voit comment ça marche.
3: C'est comme d'autres romans où on sait tout de suite comment ça se passe.
2: Oui. Une fois qu'on a compris la mécanique.
3: Voilà. Et puis dès qu'on lit les premières pages, on se dit ouais, c'est bon, je sais qui est le tueur. Donc.
2: Oh là là. Attention, alors Isabelle.
3: 177 façons d'emmener une femme au 7e siècle. Alors il y a pas 100 choses dans ma librairie.
2: Non, mais par contre Isabelle, j'ai vu dans votre librairie un rayon féministe.
3: Ah oui, vraiment.
2: Et on pourrait peut-être rebondir sur un livre féministe du coup.
3: Justement Ovidie qui a écrit Comment baiser après MeToo.
2: Ouais, oui.
3: Alors vraiment, alors là, c'est une autre façon d'emmener une femme au 7e siècle, alors qui est vraiment très drôle et très bien écrit, et je pense que nous avons toutes et tous d'ailleurs vécu une situation qu'elle raconte dans son livre.
2: Moi j'ai lu d'elle aussi la théorie du culbute-sale, je crois.
3: Oui.
2: Qui était génial.
3: Exactement.
2: Et qui est vraiment une expérience qu'elle a vécue, où un garçon repart en pleine nuit après avoir fait son affaire avec elle, et en laissant son slip sale.
3: Elle le raconte aussi dans ce livre-là, avec des illustrations qui sont vraiment très drôles et que tout le monde peut lire.
2: Exactement.
3: Pas que les femmes d'ailleurs.
2: Exactement. Ça, c'est même à offrir à ces jeunes filles quand elles ont 17, 18 ans, elles peuvent le lire. Ovidie, elle est très bien.
3: Et même aussi aux jeunes hommes pour voir comment se comporter, ou plutôt ne pas se comporter.
2: On va rester là-dessus. Merci beaucoup,
3: avec
2: Isabelle.
3: Avec plaisir.
2: Allez, on referme cette boîte. On va le laisser quand même le livre, parce que je pense que.
3: Moi, j'en ai pas besoin.
2: Ça peut servir, ouais. Messieurs,
3: il est là.
2: Voilà. Allez, go, on y va.
1: Bon, je me permettrai de rappeler que la boîte à lettres est à Urugne, à bon entendeur. Merci Isabelle de la librairie Au Clair de Plume, à Urugne donc. Et merci à vous aussi, Valérie Delos. On vous retrouve demain. L'infotrafic dans quelques minutes, c'est juste après William Scheller.

0: Ah, ça fait du bien, le nouveau hit des Britanniques de Coldplay sur ICI Pays Basque. De l'énergie à l'état pur et de la douceur aussi pour accompagner votre fin d'après-midi sur la côte basque comme dans l'intérieur. Et en particulier si vous êtes sur les routes. Ici Pays Basque, vous commencez à le savoir, on est tous les jours à vos côtés sur les routes, même en période de vacances, c'est un peu plus léger mais quand même. À Bayonne par exemple, les allées marines, on a un petit peu de bouchons, là c'est vraiment les classiques, hein, le boulevard d'Arietzag jusqu'au rond-point de la jardinerie Lafitte, l'avenue Henri Navarre également, l'avenue Louis de Foix, l'avenue du Grand Basque et du côté du rond-point Saint-Léon, de l'avenue du Maréchal Soult jusqu'au rond-point du Leclerc d'Anglette. À Anglette, la rue du Bois-Belin également, un petit peu bouchée, comptez 3 minutes pour la traversée. À Biarritz, le boulevard Marcel Dassault, même s'il est moins chargé que d'habitude, il reste quand même bouché. Le rond-point du Mousse jusqu'au quartier de la gare et l'avenue du Président Kennedy, direction quartier de la gare. Si vous constatez quelque chose de particulier sur la route, c'est simple. Vous nous appelez, un petit coup de fil, ou vous nous laissez un message sur WhatsApp au 05 59 59 17 17. Allez, sur ICI Pays Basque, dans tout juste 3 minutes, on repart dans les années 80 avec Jeanne Masse. Et puis surtout, j'aimerais vous parler d'un bon plan spéléologie au cœur de la Nive. Pour demain matin, vous qui êtes en vacances, bande de vénards, vous allez pouvoir en profiter. C'est dans un instant.
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0: Jeanne Masse et sa toute première fois, avouez que vous avez chanté le refrain dans la voiture, je le sais. C'est ça, la bonne humeur sur Ici Pays Basque.
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0: Demain matin, partez pour une aventure hors du commun avec Mendy Gaillac et découvrez la spéléologie au cœur de la source de la Nive. Après une courte balade en forêt, place à l'exploration souterraine. Cette randonnée spéléo, accessible aux débutants, combine marche, passage sur main courante. Petit rappel quand même, les traversées de lacs, les remontées de rivières, une immersion qui est fascinante dans un univers de silence et d'obscurité où le temps semble s'arrêter sans jamais ressentir de sensation d'enfermement. L'activité, elle est proposée de 9h à 13h et elle est ouverte à partir de 10 ans à condition de savoir nager au moins 25 mètres. Donc les inscriptions, elles se font jusqu'à 14h avant le départ et la sortie est maintenue à partir de 5 participants avec un groupe limité à 8 personnes pour une ambiance conviviale en toute sécurité. Une belle occasion de découvrir finalement les décors cachés du monde souterrain et de vivre une belle aventure nature inoubliable avec Mendy Gaillac. 17h28.
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0: Allez, la journée de travail se termine tranquillement pour ceux qui bossent en ce mois de juillet. Alors on fait tout de suite baisser le rythme cardiaque avec une immense légende de la soul. Installez-vous, Lionel Richie, sur votre radio locale ici Pays Basque.

0: Lionel Richie sur ICI Pays Basque. Bon, je ne sais pas si c'est de chanter qui creuse. Il est presque 17h32, le soleil brille et ça commence à sentir très bon. Les vacances et les grillades.
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0: L'arrivée de la cinquième étape du Tour de France, Lannemezan jusqu'à Pau, chez nous, dans le 64, ça arrive d'ici quelques minutes sur ICI Pays Basque. Mais en attendant, on part retrouver la reine de la plancha, Liliane Autal, qui nous régale aujourd'hui avec ses secrets dans les saveurs plancha. Bonjour Liliane.
3: Bonjour.
0: Alors, bon, pour votre recherche plancha du jour, direction le pays de la Dolce Vita.
3: Alors, on va en Italie. Effectivement, c'est une recette inspirée de la cuisine italienne, puisqu'on va faire une bruschetta de tomates cerises.
0: Alors allez-y, expliquez-nous, c'est quoi exactement une bruschetta? Comment ça se prépare?
3: Bon, alors on est sur une tartine, hein, en fait, c'est une tartine de pain. Mmh. Donc on va prendre plutôt des tartines d'un pain de campagne, de façon à ce que ce soit bien généreux. On va huiler légèrement les tranches de pain de chaque côté et on va les faire dorer à la plancha de chaque côté. Là aussi, vraiment, on utilise la plancha dès le début de la recette. Vous mettez le pain, vous les retirez une fois qu'elle s'est dorée, hein, vous les réservez dans un plat ou même un plateau. Là, les tomates cerises, il va falloir les couper en deux et on les fait cuire à la plancha. On va ajouter, quand elles sont sur la plancha, un petit filet d'huile d'olive, un peu d'ail haché et un peu de thym effeuillé. Vous voyez ce mélange? Et puis alors là, on y va, on laisse pas trop sur la plancha parce qu'on veut quand même que les tomates cerises soient cuites, hein, qu'elles soient un petit peu attendries, mais qu'elles soient fondantes, disons. Voilà, c'est vraiment le résultat que l'on cherche. Donc c'est quelques minutes. C'est bien de retrouver quand même la tomate, on la voit. On fait pas trop de purée, mais il faut quand même qu'on retrouve l'idée de la petite tomate cerise qu'on va s'en servir pour recouvrir nos tartines. Mais avant de mettre les tomates, on va quand même poser sur nos tartines un peu de fromage de chèvre frais. Vous voyez, vous tartinez généreusement, vous faites une belle couche de fromage de chèvre frais, et là, vous allez déposer les tomates cerises dessus. Vous les prenez avec une spatule ou une grande cuillère, parce que faites-en une belle épaisseur quand même. Il faut que ce soit généreux. La bruschetta, c'est vraiment quelque chose quand même qu'on va servir peut-être presque en plat avec une salade. Vous voyez, donc l'idée, c'est quand même de faire des belles tartines. Un peu de basilic dessus, soit en feuilles, soit légèrement haché. Un petit filet d'huile d'olive aussi, ben, c'est l'Italie. Et voilà, vous mangez, vous dégustez.
0: Bien sûr que c'est Italie, merci beaucoup.
3: Mais merci,
0: Liliane.
3: Et bonne journée.
0: Merci, la bruschetta, ça me connaît en plus. Merci Liliane, encore une recette à la plancha. On peut vous retrouver en replay ou sur le site, ou même sur l'appli ICI. Et aussi demain, chaque soir de cet été, du lundi au vendredi, pour une nouvelle recette à la plancha. Allez, en attendant de suivre l'arrivée de la cinquième étape du Tour de France qui arrive, de Lannemezan jusqu'à Pau, on s'écoute un petit peu de musique avec le dernier tube de Charles Doré.

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2: Dans quelques instants sur Ici Pays Basque, vivez l'arrivée de la cinquième étape du Tour de France après 158 km entre Lannemezan et Pau. Ça se passe sur Ici Pays Basque.

0: L'arrivée de la cinquième étape du Tour de France, Lannemezan-Pau, 158,3 km. L'arrivée qui se passe d'ailleurs chez nous, c'est dans un instant sur votre radio ici Pays Basque. Et en attendant, c'est les internationaux de Cesta Punta. Et on va se mettre un petit peu dans l'ambiance en attendant d'écouter l'arrivée du Tour de France.
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0: L'arrivée de la cinquième étape du Tour de France, c'est maintenant. Lannemezan-Pau, c'est parti.
2: 20,5 km, l'arrivée de cette cinquième étape du Tour de France ici à Pau, et ce sera un sprint massif. Le peloton est à présent groupé après une très longue échappée du Finistérien Baptiste Weisstrofer. Les coureurs les plus rapides du monde vont s'exprimer ici sur la place de Verdun à Pau, alors qu'on va passer sous la flamme rouge dans quelques centaines de mètres. Ça y est, on y est. Plus que 1 km à parcourir pour un peloton emmené par un coureur de l'équipe Astana. L'approche du sprint a été un petit peu délicate. Il y a eu plusieurs chutes qui ont notamment emmené à terre le maillot jaune qui est légèrement distancé. On en reparlera. Pour l'instant, ce sprint un peu technique avec un gauche-droite là qui va arriver. On est à 900 mètres à présent de l'arrivée, et les équipes de sprinteurs plutôt bien placées, notamment avec l'équipe Cofidis autour de son sprinteur belge Milan Fretin, mais également les Astana autour de Max Canter. Attention, 630 mètres de l'arrivée, le dernier virage à gauche, et puis on va débouler sur cette ligne droite. L'équipe Astana plutôt bien placée autour de Max Canter, son sprinter allemand. Décathlon CMA CGM aussi avec le néerlandais Olaf Koy. On est à quelques 300 mètres de l'arrivée à présent. L'équipe Astana qui maîtrise pour l'instant toujours ce peloton, et Olaf Koy, le néerlandais, qui lance le sprint pour l'équipe Décathlon CMA CGM, solide sur la droite de la route. Est-ce qu'il va tenir jusqu'au bout? Olaf Koy, le néerlandais de l'équipe CMA CGM, qui s'impose sur ce Tour de France. Première victoire dans le Tour de France pour lui, le néerlandais, coéquipier de Paul Sexas. Son équipe avait décidé d'emmener un sprinter en plus de la pépite française. Et bien leur en a pris, puisque Olaf Koy, 24 ans, le sprinter néerlandais de l'équipe Décathlon CGM, s'impose sur cette cinquième étape du Tour de France entre Lannemezan et Pau. Il a surgi au dernier moment, le néerlandais, qui participe à son premier Tour de France, le coureur de l'équipe française qui a levé les bras ici à Pau après un sprint un petit peu chaotique. On vous retrouve, Bruno Blanza, vous qui avez passé toute l'échappée aux côtés de Baptiste Weisstrofer, le français, toute l'étape aux côtés de l'échappée français Baptiste Weisstrofer. Bruno, fin d'étape chaotique et victoire donc néerlandaise. Vous êtes derrière la ligne d'arrivée à Pau.
3: Je suis devant Paul Sexas, qui est juste à côté de son équipier et qui a un superbe sourire. Forcément, ils sont en train de se réunir là, les équipiers de Paul Sexas, les coureurs de la Décathlon CMA CGM, en train de se tomber dans les bras, forcément, parce que la liste finale, elle a été donnée quelques jours seulement avant le Tour de France. Vous entendez les cris là, comme s'ils avaient gagné quelque chose de plus important qu'ils n'imaginaient pas encore il y a quelques jours, les coureurs de cette équipe française, tout simplement parce qu'au dernier moment, alors qu'il a été longtemps handicapé cette saison, ils l'ont sélectionné. Vous imaginez, sur la première étape pour un sprinter, vous entendez les yes à l'instant même, sur la première étape pour un sprinter, eh bien, ils lèvent les bras. Ça va les libérer d'un poids à la veille, eh bien, de la première grande étape de montagne. Il est juste à un mètre de moi, Olaf Koy, la première grande étape de montagne avec demain un Paul Sexas que l'on attend notamment dans le Tourmalet.
2: Oui, victoire donc d'Olaf Koy sur cette étape du Tour de France à Pau. Il devance l'Allemand Max Canter de l'équipe Astana, troisième Tim Merlier, le Belge de la Lotto, de la Soudal Quickstep, qui était l'un des favoris. Ça n'a pas été très fluide dans ce sprint. Il y a beaucoup de coureurs qui ont perdu leur poisson pilote. C'est notamment le cas de Jasper Philipsen de l'équipe Alpecin Première Tech. Mathieu Van Der Poel n'était pas là dans le final, il a été ralenti par plusieurs chutes et donc il n'a pas pu lancer de manière parfaite Jasper Philipsen, le Belge qui ne termine que 5e. L'Érythréen Binyam Girmay est 6e, le maillot vert Mats Pedersen qui s'est imposé hier et 7e, 8e place pour un autre Belge, Milan Fretin, dans une autre équipe française d'équipe Cofidis. Bruno Blanza aux côtés de Baptiste Weisstrofer, peut-être, qui a passé la journée en tête.
3: Oui, qui est en train de manger quelque chose, parce que Baptiste, vous avez passé plus de 140 km en tête de l'étape seul. Racontez-nous déjà, vous êtes en train de vous asperger d'une eau glacée là. Ça a tellement, tellement été dur, franchement.
4: Vanda. Philippe ?
5: Ouais, bon, c'était le plan. C'est une chance de pouvoir faire ça sur le Tour de France pour moi. C'est vraiment, voilà, je me sens chanceux de pouvoir faire ça. C'est dans mon domaine et j'ai pris énormément de plaisir. J'avais le sourire toute la journée et bon. Malheureusement, quand on laisse que 3 minutes à un mec tout seul, je comprends pas trop les équipes. Soit ils veulent tuer le cyclisme ou je sais pas, mais bon, c'est un peu dommage. Hein. Ouais, c'était une chance d'être devant et j'en ai profité.
3: Comment ça se passe à ce moment-là? Parce que vous espériez sortir à plusieurs quelque part pour éviter de fournir autant d'efforts.
5: Ouais, voilà. Je pensais qu'on allait être un peu plus. Malheureusement, je suis le seul motivé. Bon, moi ça me va. Ne me dérangez pas. Voilà, j'ai essayé de gérer. Mais c'était un peu trop dur de. À la fin, là, il y avait un peu trop de vent de face. De toute façon, il y avait eu vent de face près toute la journée. Donc c'était assez dur, mais voilà.
3: Vous n'y avez jamais cru, de toute façon, ou à un moment donné, on se dit why not, pourquoi pas?
5: Ouais, il y avait un petit why not, mais sans trop y croire, c'était plutôt, ouais, voilà, comme je dis, c'est une chance incroyable de pouvoir faire ça sur le Tour de France en tant que Français, donc j'en ai profité.
3: Rapidement, c'est peut-être parce qu'il n'y avait pas assez de contre-la-montre individuel cette année, je ne sais pas, mais on pense à quoi quand on passe 3h, 3h30 en tête comme ça tout seul?
5: Au moins, j'ai souri, j'ai pris plaisir, voilà.
3: Merci beaucoup, Baptiste Weisstrofer, en direct sur ICI à l'arrivée, le combatif du jour, hein, oui. Forcément, Thomas, avec cette longue échappée en solo, ce qui est quand même assez rare pour autant de kilomètres sur le Tour de France.
2: Exactement, il avait attaqué dès les tout premiers kilomètres de l'étape, le départ à Lannemezan. Il a passé toute la journée tout seul avant d'être repris à 14 kilomètres de l'arrivée sous l'impulsion des équipes de sprinteurs, notamment l'équipe Decathlon CMA CGM, l'équipe française qui remporte donc cette étape ici à Pau. Victoire du Néerlandais Olaf Coy qui devance, on vous le rappelle, l'Allemand Max Kanter de l'équipe Astana et le Belge Tim Merlier de l'équipe Soudal Quickstep. Finale qui a été un petit peu chaotique avec plusieurs chutes, notamment celle du maillot jaune Thorsten Tren qui a été légèrement ralenti et qui a terminé à une vingtaine de secondes, à voir s'il conserve son maillot jaune. Bruno Blanza sur la ligne d'arrivée.
3: Oui, avec Nicolas Prodhomme, un équipier d'un vainqueur d'étape aujourd'hui. Nicolas, on s'est vu ce matin avant le départ et bingo, dès la première arrivée au sprint, vous êtes là.
6: Ouais, c'est trop bien. Enfin, c'est sûr qu'on sait qu'Ola va être très très très très grande qualité, mais c'est vrai que sur le tour, on sait que c'est la plus belle.

0: C'est la première grosse étape de montagne.
1: Nicolas, rapidement, est-ce que ça vous enlève aussi du poids, un peu de pression de gagner déjà?
0: Ouais, c'est sûr que ça enlève de la pression pour tout le monde, mais les objectifs sont pas que là.
1: Merci beaucoup, Nicolas Prodhomme, de l'équipe Décathlon CMA CGM, juste après la ligne.
2: Et toutes les réactions, évidemment, vous les avez au micro de votre radio ici, radio partenaire de Tour de France 2026. Olaf Coy, qui n'a pu reprendre la saison que le 28 mai seulement. Il n'a pas pu disputer les 5 premiers mois de la saison, le Néerlandais, lui qui a été affaibli par un virus. C'était l'une des grosses recrues de l'équipe Décathlon CMA CGM cet hiver. Il était dans une équipe néerlandaise, la Visma Lease Bike, lui qui avait déjà gagné 3 étapes dans sa carrière du Tour d'Italie, lève les bras pour la première fois sur le Tour de France après un sprint qu'il a lancé de très loin après s'être faufilé entre les chutes et avoir pris la roue de l'équipe Astana, celle de l'équipe de Max Kanter, l'Allemand, qui termine lui deuxième de cette étape à Pau. On restera demain au pied des Pyrénées pour le départ, mais ensuite on grimpera, on prendra de la hauteur. Départ à Pau demain pour la 6e étape du Tour de France. On passera un classique des Pyrénées, la doublette col d'Aspin, col du Tourmalet. Col du Tourmalet, ce sera le sommet de ce Tour de France, 2115 mètres d'altitude, avant de terminer par une arrivée inédite et magnifique au pied du site de Gavarnie, du cirque de Gavarnie. On sera dans les Hautes-Pyrénées pour l'arrivée demain, étape que vous suivrez bien évidemment sur votre radio ici. En attendant, on se quitte à l'arrivée de cette 5e étape remportée, je vous le rappelle, par le Néerlandais Olaf Coy devant l'Allemand Max Kanter et le Belge Tim Merlier ici à Pau, à l'issue du premier sprint massif de ce Tour de France. Le Norvégien Thorsten Tren a été ralenti dans le final, toujours une légère incertitude pour savoir s'il conserve son maillot jaune. On vous retrouve en tout cas tout à l'heure à 18h30 pour le journal du Tour sur votre radio ici.
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5: Vous venez de vivre l'arrivée de la 5e étape du Tour de France, de Lannemezan jusqu'à Pau. Demain, vous pourrez vivre la 6e sur votre radio locale ici, radio officielle et partenaire de l'événement. Vous retrouverez également le journal du Tour à 18h30, toujours sur votre radio locale ici. Mais en attendant, on revient à la musique du Pays Basque, Bengo, un jeune d'Oiartzun, accompagné d'Olaya Inzarte sur votre radio locale.

0: Bengo, un jeune d'Oiartzun accompagné d'Olaya, inserté à l'instant sur votre radio locale, ici Pays Basque, bien sûr, c'était la musique d'ici.
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0: Tout juste 18h sur votre radio locale. Les infos avec Yves Tussaud. Bonsoir Yves.
17: Bonsoir Sébastien, bonsoir à tous. Alerte sécheresse dans le département, dans les Pyrénées-Atlantiques, après plusieurs semaines de forte chaleur et surtout l'absence de chute de pluie conséquente. Jean-Marie Girier, le préfet, renforce les mesures pour préserver la ressource en eau. Les communes d'Asparin et Ossès au Pays Basque et toutes les communes du Béarn passent en niveau alerte pour l'eau potable. Conséquence directe, il est interdit d'arroser les jardins et les terrains de sport entre 8h et 20h. Interdiction également de laver les véhicules et de remplir les piscines pour les particuliers à partir du réseau d'eau potable. Il reste tout de même possible de remettre les piscines à niveau. Nous sommes toujours en vigilance orange canicule. Ce sera le cas encore demain, même si ici les températures ont baissé et sont moins importantes. 72 départements seront au total demain en alerte orange canicule. Et notez qu'un record absolu de température a été battu aujourd'hui. C'est à Barcelone, 40°5. La commission d'enquête sur les violences commises à Bétaram, dirigée par l'Institut Joanet de Bayonne, a présenté son rapport hier à l'Assemblée nationale. Elle appelle les acteurs institutionnels à se mobiliser dès le mois de septembre pour mettre en œuvre ses recommandations, à savoir la réparation de toutes les formes de violence et l'accès aux soins pour les personnes ayant subi ces violences. La commission a également demandé audience au pape qui sera à Lourdes le 27 septembre.
0: Les suites de l'annonce de la tenue d'un banquet du canon français à Biarritz, fin novembre.
17: Syndicats, partis de gauche et associations s'opposent à la tenue de ce banquet du canon français, se disant attachés à la lutte contre l'extrême droite ou encore à la lutte contre le racisme. L'AB, LFI, Sud, la CGT et Hatchebaï ou encore les écologistes demandent à Serge Blanco, le maire de Biarritz, de prendre les dispositions nécessaires pour que cet événement ne puisse pas se tenir à l'Al Irati, dit d'ailleurs ailleurs au Pays Basque, la ville de Biarritz qui a d'ores et déjà saisi le préfet pour qu'il donne son avis sur le risque ou non de troubles à l'ordre public. Un accident de parapente ce mercredi, c'était un peu avant 13h à Mandionde, sur la station de loisirs du Baïgoura. Après un vol, un homme de 38 ans a effectué une mauvaise réception. Souffrant du dos, il a dû être transporté par l'hélicoptère du SAMU sur l'hôpital de Bayonne. Un nouveau président pour l'Office 64 de l'Habitat, Olivier Allemand, conseiller municipal de Bayonne, conseiller départemental, qui succède à Claude Olive, le maire d'Anglette, qui occupait ses fonctions depuis déjà 15 ans. L'Office 64 de l'Habitat est un bailleur social, le principal bailleur social du département, et gère quelques 12 000 logements. Nouveau maire également, nouveau président également à l'Association des maires des Pyrénées-Atlantiques. Le maire de Jurançon, Michel Bernos, a été élu. Benyat Cachenot, le maire d'Ioldi, est son vice-président. Et on va terminer avec le Tour de France. Victoire à Pau du Néerlandais Olav Kooi il y a quelques instants de la formation Décathlon. Il a gagné au sprint. Demain, c'est la 6e étape, Sébastien. C'est le premier grand test en montagne entre Pau et Gavarnie. Gavarnie qui est connu et reconnu pour son cirque naturel, qui est inscrit au patrimoine mondial de l'UNESCO. L'arrivée se fera au pied du cirque de Gavarnie. Il y a 186 km au programme demain avec les ascensions des cols d'Aspin et du Tourmalet. Le Tourmalet, c'est un col hors catégorie qui culmine à plus de 2000 mètres. Et ils risquent de souffrir de la chaleur, les coureurs, demain, même en altitude, sur l'arrivée sur le Tourmalet.
0: Pour demain, effectivement, il faudra s'attendre au retour du soleil. Mais en attendant, aujourd'hui, en cette fin de journée, vous l'avez dit, Yves, les températures ont un petit peu baissé. On fait une pause avec le soleil aujourd'hui. Beaucoup de nuages, même si, en tout cas, beaucoup de nuages sur la côte, même si ça reste lumineux. De la fraîcheur, 26 degrés sur toute la côte. Et plus on va vers l'intérieur, plus la température, elle grimpe. 30 degrés à Bidache, 31 à Saint-Jean-Pied-de-Port, 32 à Mendive. Ce soir, pareil, des nuages. Et au niveau de la température, 22 degrés sur le BAB, 19 vers Andaille et un petit peu plus frais dans l'intérieur, 17 vers Saint-Jean-Pied-de-Port. Et il est 18h04,
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0: La deuxième heure du 17-19 est officiellement lancée, que vous soyez dans les bouchons du BAB ou en terrasse. Là, on va vous injecter une dose massive d'énergie rock des années 90. Préparez-vous à chanter. Voici les Four Non Blondes avec What's Up sur votre radio locale, ici Pays Basque.

0: Les Four Non Blondes, What's Up, c'était sur votre radio locale, ici Pays Basque.
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0: Merci de passer votre fin d'après-midi avec nous sur Ici Pays Basque dans ce 17-19. La suite du programme, dans un instant, on part à Saint-Jean-de-Luz avec l'événement d'ici d'aujourd'hui. On fera aussi un point sur l'étape du Tour de France à 18h30 et on va prendre une bouffée de soleil avec les petits plaisirs de l'été de Lauriane Rodriguez. Mais tout de suite, c'est une chanson à part, le grand Florent Pagny avec la dernière chanson du monde.

0: L'événement d'ici, votre rendez-vous sorti, et je vous propose d'aller demain à Saint-Jean-de-Luz. Imaginez si, le temps d'une balade, on découvrait le port à travers le regard de celles qui l'ont fait vivre dans l'ombre des marins. C'est le principe de la visite autour du port, Parole de femme, proposée par le Pays d'Art et d'Histoire. Et pour nous en parler, nous recevons Myriane Toiti. Bonjour.
1: Bonjour.
0: Alors, cette visite, elle donne la parole à des femmes souvent oubliées, je dirais, de l'histoire maritime. Qui étaient-elles et pourquoi est-ce que vous avez choisi de les mettre aujourd'hui en lumière ?
1: Alors, en fait, il faut se dire qu'on a au CIAP Les Récollets une exposition Femmes du port qui met à l'honneur des femmes qui ont longtemps été oubliées des récits maritimes. Et ces femmes avaient et ont toujours un rôle déterminant dans la vie du port. Et donc, on s'est dit que ça serait bien aussi d'avoir une visite hors les murs qui parle justement de ce sujet. Alors, cette visite, c'est dans les rues de Saint-Jean-de-Luz. C'est une visite à deux voies, avec la guide conférencière et la conteuse Céline Natacha de la compagnie des du Chant des Histoires. Et elle va faire en fait résonner justement les voix de ces femmes du port.
0: Mais, alors vous l'avez dit, il y a deux voix, une guide conférencière et la conteuse Céline Natacha. Oui, qu'est-ce que cette formule, elle apporte de plus par rapport à une visite guidée classique ?
1: Alors, il faut savoir que le public va pouvoir justement rencontrer, à travers justement la conteuse, des femmes qui ont existé. Que ça soit la domestique d'un armateur, une marchande de poissons, une filetière, ce sont des femmes qui vont se rencontrer. Et donc c'est la conteuse qui va incarner finalement ces personnages.
0: D'accord.
1: Alors on a, si vous voulez, dans le principe de la visite, c'est que ces femmes vont se croiser en quelque sorte, et ensemble elles vont, c'est le fil rouge de la visite, elles vont rédiger une réclamation au roi. Qui s'appelle, et c'est un document qui a existé, c'est ce qu'on appelait un document clandestin au moment de la Révolution, qui s'appelle les doléances du sexe de Saint-Jean-de-Luz et Cibourg. Et ces femmes demandent à pouvoir s'exprimer autant que les hommes. Et donc l'histoire, en fait, elle va se broder là-dessus. Et donc à chaque fois, on va écouter, on va comprendre en fait pourquoi ces femmes ont écrit ces doléances.
0: D'accord. Et alors, si des auditeurs ont envie de remonter le temps avec vous, comment est-ce qu'elle se déroule concrètement cette visite du 9 juillet, qui se passe donc demain, et comment est-ce qu'on peut réserver ?
1: Alors déjà, c'est uniquement sur réservation, puisqu'on a un nombre limité de personnes, tout simplement parce qu'on va dans des endroits qui sont un peu étroits, donc on ne peut pas avoir en plus 40 ou 50 personnes, on ne peut pas avoir un groupe trop important. Donc il faut s'inscrire auprès du CIAP Les Récollets ou bien dans les offices de tourisme de Saint-Jean-de-Luz et Cibourg ou sur le site internet.
0: Ben parfait.
1: Et donc ensuite on donne le rendez-vous. Le rendez-vous c'est sur la place Louis XIV. Il vaut mieux avoir son billet. C'est beaucoup plus prudent. Et c'est une visite qui dure à peu près 1h30. Donc il y a du côté de la guide conférencière, il y a l'historique quand même de Saint-Jean-de-Luz. On voit aussi les monuments. Et puis il y a le côté conteuse qui elle va vous faire rentrer dans la vie justement de ces femmes.
0: Bon, ben parfait. Ben vous venez de le dire. Et puis, si avec ça, on n'a pas envie d'y aller à cette visite autour du port, Parole de femme, qui est donc proposée demain à 15h à Saint-Jean-de-Luz.
1: Demain à 15h.
0: La réservation, elle est obligatoire auprès du CIAP ou des offices de tourisme Pays Basque. Et puis, faites vite. Mmh. Les places, elles sont limitées. Merci beaucoup, Myriam.
1: Je vous en prie. Au revoir et à bientôt.
0: Au revoir.
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0: Allez, la soirée commence tout doucement à pointer le bout de son nez. Alors on se détend, on détache la ceinture de stress et on s'offre un aller direct pour la fête avec un hymne des années 80 qui fait toujours l'unanimité, ce début de soirée.

0: Un grand classique de Freddie Mercury, est-ce que j'ai besoin d'en dire plus? À part que vous l'avez écouté sur Ici Pays Basque. À 18h23, ici Pays Basque, on est tous les jours à vos côtés sur les routes, même en période de vacances. Les routes sont moins chargées, c'est-à-dire, bon, alors les allées marines, moi il suffit de regarder derrière moi, hein, c'est vrai. Les allées marines, c'est un petit peu bouché. Le boulevard du BAB également, même si voilà, c'est moins pire que d'habitude. Boulevard d'Aitzag jusqu'au rond-point de la jardinerie Lafitte. Également l'avenue Henri de Navarre, l'avenue Henri de Louis de Foix, l'avenue du Grand Basque. Du côté du rond-point Saint-Léon, de l'avenue du Maréchal Soult jusqu'au rond-point du Leclerc d'Anglette. En parlant d'Anglette, la rue du Bois-Belin un petit peu bouchée également, et là la route de Pitoys quand même qui est bien bloquée. À Biarritz, on aura uniquement l'avenue du Président Kennedy, direction quartier de la Gare. Dans tous les cas, c'est simple, si vous constatez quelque chose de particulier sur la route, je ne sais pas, un accident par exemple, vous nous appelez ou vous nous laissez un message sur WhatsApp au 05 59 2x17 2x. À suivre sur votre radio locale, ici Pays Basque, de la musique avec Gaëtan Roussel qui arrive dans un instant. Ça s'appelle Tout s'en va. On aura aussi le journal du Tour, bien évidemment, à 18h30. C'est dans 5 petites minutes, allez, 6 petites minutes, avec Gilda Menghi.
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0: Roussel à l'instant sur votre radio locale ici Pays Basque. Je vous rappelle que le journal du Tour, c'est dans un instant. Mais d'abord, comment oublier les fêtes de Bayonne qui arrivent dans une semaine? Et pour vous mettre dans l'ambiance, ça tombe bien, je vous ai déniché un extrait de Banda Bayonnaise.
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2: Effectivement, le Tour de France continue de battre son plein dans un instant sur votre radio locale ici Pays Basque. Place au journal du Tour présenté par Gilles Damengui. On reviendra notamment sur la 5e étape et la 6e demain. 5e étape arrivée à Pau. On regarde ça maintenant.
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3: Première victoire d'une équipe française sur ce Tour 2026. Le sprinter de l'équipe Décathlon CMA-CGM, Olaf Coy, magistral, place de Verdun à Pau. L'équipier de Paul Sexas remporte le premier sprint massif depuis le départ de la Grande Boucle. Bonsoir Thomas Coignac.
4: Bonsoir Gilda, bonsoir tout le monde.
3: Vous avez commenté cette 5e étape sur ICI. On attendait Jasper Philipsen, Tim Merlier, Binyam Guirmet et c'est le Néerlandais de 24 ans finalement qui a mis tout le monde d'accord.
4: Ouais, dans un sprint un petit peu chaotique avec plusieurs chutes dans l'approche de ce sprint, dans l'approche des derniers hectomètres jusqu'à la place de Verdun à Pau. Alors il n'y a pas de grand sprinter qui a chuté, mais ce sont leurs équipiers qui doivent normalement les lancer, accélérer petit à petit jusqu'à l'arrivée, qui ont été retardés. Ça a donné un peloton complètement en file indienne. Et puis Olaf Coy qui était très fort mais qui a aussi été très malin pour remonter ce peloton et s'imposer finalement à Pau.
3: Ouais, premier Tour de France et première victoire sur le Tour pour Olaf Coy. Le Néerlandais était chez Visma Lisebike, hein, mais aucune chance de disputer la Grande Boucle. Et cet hiver, Coy est recruté par l'équipe Décathlon CGA-CGM. En début de saison, un virus persistant l'a empêché de courir. Le sprinter a repris la compétition fin mai en France sur les boucles de la Mayenne. Deux victoires, puis quelques jours plus tard, il récidive en Belgique. Finalement, Olaf Coy est retenu pour le Tour. Que du bonheur pour l'équipe française de Paul Sexas. Le coureur de l'Orne, Nicolas Prudhomme, heureux.
5: Ouais, c'est trop bien. Enfin, c'est sûr que on sait qu'Ola va des très très très très grandes qualités, mais c'est vrai que sur le Tour, on sait que c'est la plus belle course du monde et du coup, on sait que c'est aussi dur. Et de le faire dès la première étape de sprint, c'est juste énorme. C'est trop bien pour lui, pour l'équipe, et sachant qu'il a passé un hiver compliqué, c'est super pour lui et c'est un bon mec. Demain, premier grand rendez-vous pour les grimpeurs, donc on va voir, on va fêter ça, mais gentiment quand même, parce que ouais, demain, c'est la première grosse étape de montagne.
3: L'étape du jour promise aux sprinteurs, il fallait être courageux pour se porter à l'avant de la course. Un seul coureur l'a fait, le Breton Baptiste Weisstrofer de l'équipe Lotto. Le Finistérien a compté jusqu'à 3 minutes 40 d'avance sur le peloton. Encouragé par le public à 30 km de l'arrivée dans l'unique difficulté de la journée, et repris à 13 km de Pau, mais pas de regret pour Baptiste Weisstrofer.
6: C'est une chance de pouvoir faire ça sur le Tour de France pour moi. C'est vraiment, je me sens chanceux de pouvoir faire ça. C'est dans mon domaine et j'ai pris énormément de plaisir. J'avais le sourire toute la journée et bon. Malheureusement, quand on laisse que 3 minutes à un mec tout seul, je comprends pas trop les équipes. Soit ils veulent tuer le cyclisme ou je sais pas, mais bon, c'est un peu dommage. Hein. Ouais, c'était une chance d'être devant et j'en ai profité.
3: Lui aussi découvre le Tour de France, hein, Baptiste Weisstrofer, qui était un spécialiste du triathlon avant de se consacrer exclusivement au cyclisme. C'est un coureur plein de fraîcheur, Thomas Coignac.
4: Oui, exactement, Baptiste Weisstrofer, professionnel dans le cyclisme depuis quelques années seulement et qui est habitué à attaquer. Il avait d'ailleurs essayé sur la première étape du Tour de France, la première étape en ligne, en tout cas après le contre-la-montre par équipe. Il avait attaqué un petit peu au mauvais moment, il n'avait pas réussi à rattraper l'échappée. Aujourd'hui, c'était son jour de gloire. Il est d'ailleurs évidemment le combatif de l'étape. Il est monté tout à l'heure sur le podium à Pau.
3: On a parlé de ce sprint remporté à Pau par Olaf Coy. Un mot des Français dans ce sprint?
4: Oui, avec un top 10 pour Anthony Turgis, le francilien de la Total Energy qui termine 9e. 13e place pour Clément Russo, 15e pour Dorian Godon.
3: Le point sur les maillots distinctifs avec le maillot jaune de leader du classement général qui reste sur les épaules du Norvégien Thorstein Train. Le Français Alex Baudin conserve lui son maillot de meilleur grimpeur. Le Danois Mats Pedersen est toujours en vert. Demain, le Tour va atteindre les sommets. Première étape de très haute montagne avec le col hors catégorie du Tourmalet qui culmine à 2115 mètres d'altitude. Une deuxième partie d'étape pour les purs grimpeurs, précise le patron du Tour, Christian Prudhomme.
7: Oui, avec les cols d'Aspin et le col du Tourmalet, qui sont deux ascensions apparues au Tour de France pour la première fois en 1910. Aspin et le Tourmalet, ce géant qui est le col le plus souvent franchi par les coureurs du Tour depuis l'origine, depuis 1910 donc. Avec ensuite, après le Tourmalet et la descente, une montée vers un site magnifique, patrimoine mondial de l'humanité, le cirque de Gavarnie. On arrivera à Gavarnie-Gèdre, on ne sera évidemment pas au pied du cirque. Ce sera sans doute un rendez-vous pour les favoris du classement général. Y aura-t-il ou pas une bagarre sur les flancs acérés du Tourmalet? On le verra dans la journée. Et puis ensuite, il y a une longue montée de quasiment 20 km, mais douce jusqu'à la station de Gavarnie-Gèdre.
3: Ah, la principale étape, la grosse étape pyrénéenne, on a hâte d'y être. Ce sera à vivre, bien sûr, demain sur votre radio ici, à partir de 13h30.
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2: Exactement, demain le départ de la 6e étape à Pau, donc attention, ça va grimper pour les coureurs. L'arrivée de la 6e étape, comme toutes les étapes, sera à suivre demain, entre 17 et 18h sur votre radio ici Pays Basque. 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Un coup d'œil sur la météo à présent à 18h35 sur votre radio locale. On fait une petite pause avec le soleil aujourd'hui. Beaucoup de nuages, même là actuellement, même si ça reste lumineux. De la fraîcheur, ça fait du bien sur le littoral. En tout cas, 26 degrés sur toute la côte. Et plus on va vers l'intérieur, plus la température monte. Il fait encore 29 à Bidache, 30 à Saint-Jean-Pied-de-Port et 31 à Mendive. Ce soir, pareil, avec des nuages et au niveau des températures, 22 degrés sur le BAB, 19 vers Andaille et un petit peu plus frais dans l'intérieur, vers 17 degrés, vers Saint-Jean-Pied-de-Port. Et pour demain, il faudra s'attendre au retour du soleil.
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2: Vous entendez ce catching, on s'offre un monument de l'histoire du rock. Écoutez bien ce bruit de la caisse enregistreuse encore. C'est la ligne de basse la plus célèbre des années 70. L'album de Dark Side of the Moon, montez le son, c'est l'incontournable Money de Pink Floyd. Juste avant de retrouver les petits plaisirs de l'été par Lauriane Rodriguez.

0: Ah, ça là, j'ai pas le droit de parler dessus. Hein. C'est Pink Floyd, c'est inoubliable, un classique des années 70 que vous venez d'entendre à l'instant sur votre radio locale ici Pays Basque. Et là, on passe aux petits plaisirs de l'été. Les petits plaisirs de l'été, c'est le moment idéal pour replonger dans nos plus beaux souvenirs de vacances. Aujourd'hui, Lauriane Rodriguez nous emmène à la rencontre de Violaine de Bidart. Elle va nous parler peinture.
1: Je suis pas toujours satisfaite de mon travail, ça arrive. Donc quelquefois, ça passe à la baignoire. Je repasse tout à la baignoire. Je m'appelle Violaine, j'ai 64 ans, j'habite à Bidart et mon plaisir de l'été, c'est de peindre. Je peins beaucoup et j'ai la chance d'avoir un fabuleux atelier qui se trouve au deuxième étage de ma maison et qui donne sur la rune et les trois couronnes. Donc je vois tous les changements de temps dans la journée, ce qui est très très inspirant et qui me donne envie de travailler. Après, je fais beaucoup d'abstrait, je suis autodidacte, je mets ma toile sur mon chevalet, je choisis ma peinture et je pars. Je ne sais pas ce que je vais faire. Ça se crée tout seul, mais c'est en fonction de ce que j'ai en moi et ce que j'ai envie de dire et de faire passer comme message aux gens qui verront mes tableaux. Je ne suis pas toujours satisfaite de mon travail, ça arrive. Donc quelquefois, ça passe à la baignoire. Je repasse tout à la baignoire. Un matin, on réveille très tôt. Le soleil se levait et tout était orange. Et j'ai fait une magnifique photo et je l'ai reproduite. Mais je ne la mets pas en exposition parce que pour moi, c'est un moment particulier de ma vie. Donc, je le garde. Mon mari voudrait que je l'expose, mais moi, je ne veux pas. Pour moi, c'est vraiment une thérapie, mais vous ne pouvez pas imaginer. Je crois que c'est quelque chose qu'on ne peut pas imaginer quand on n'a pas vécu ça. J'aimerais que les gens de la radio, d'ici Pays Basque, soient accrochés par l'art et qu'ils aient envie de s'arrêter, d'aller voir un petit peu et que ça leur amène à quelque chose. Pour moi, c'est très important.
0: Mais on est accroché par l'art, surtout quand on vous entend en parler, Violaine. Violaine de Bidart, donc merci beaucoup. C'était les petits plaisirs de l'été, signé Lauriane Rodriguez. On vous retrouve demain. Ici Pays Basque. Allez, on garde précieusement cette air de vacances et cette belle humeur. Et on repart tout de suite en musique sur Ici Pays Basque avec la musique d'ici. C'est le reggae de Chibé Roots.

0: Le reggae basque de Chiberoutz sur ici Pays Basque, c'est la musique de chez nous. Si vous en voulez plus, à 19h avec Chéché Lifoy, c'est 100% chanson basque qui arrive.
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0: Et en parlant de notre patrimoine, est-ce que vous connaissez la véritable origine de votre nom de famille ou du nom de votre commune? Pour tout savoir, on retrouve tout de suite le duo David Talek et Cédric Touza dans Nom de Nom.
3: Dans Nom de Nom, on part d'un nom et on vous raconte l'histoire du Pays Basque, même si aujourd'hui on va prendre une autre formule. Bonjour Cédric Touza.
4: Bonjour David.
3: Oui, aujourd'hui c'est un objet à l'origine d'un surnom et on prend la direction d'Asparin.
4: Avec la rue Jatz ou Yatch, bien connue des pompiers, des comptables, des secrétaires de mairie et aussi de tous ceux qui doivent écrire à la trésorerie d'Asparin. Voilà.
3: Mais alors ce Yatch ou Jatz, ça vient d'où?
4: Eh bien ça vient de Yatcha, le balai. Une autre manière, ceux qui disent pas Eratcha disent Yatcha, le balai.
3: J'imagine qu'il n'y a pas qu'un balai derrière, il y a un personnage.
4: Oui, et un enfant du pays, Jean Sabalot, né à Asparin le 27 novembre 1859, un colosse autour de 140 kilos. Il commence, oui tout à fait, il commence très jeune par le rebot et à 16 ans, il se fait déjà remarquer lors d'une partie à Cambo et là, tout s'enchaîne, il devient une véritable figure de la pelote et très vite, même en Egoaldé, en Pays Basque Sud, on le réclame et il affronte les meilleurs des deux côtés de la frontière.
3: Et dont un nom qu'on connaît déjà, dont on a déjà parlé dans cette chronique, le fameux Manchot de Villabona.
4: Oui, il va affronter le Manchot et autour de ces parties, les paris s'envolent. Donc, bien avant la professionnalisation et la création de la Fédération de Pelote Basque, la pelote brassait quand même un peu d'argent.
3: Mais alors ce surnom, Yatcha le balai, ça vient d'où?
4: Il viendrait du public, car on lui aurait crié une fois, Garbisac plaça, Diatch plaça, nettoie la place, balaye la place, une manière de l'encourager à dominer, et donc le surnom serait resté.
3: Et pourtant, avec 130-140 kilos, bon, c'est pas évident de se déplacer quand même.
4: Non. Et d'ailleurs, les journalistes l'avaient également surnommé le taureau d'Asparin. Son poids pouvait être un handicap. Il a même été réformé de l'armée à cause de ça. Mais il compensait avec un très bon coup d'œil, un bras vraiment exceptionnel et un poignet redoutable. Alors, il faut dire qu'il était cordonnier, donc le travail à l'établi, ça devait le muscler. Et il était capable de véritables exploits. On se rappelle d'une partie à Irun qui a commencé à 10h et qui s'est terminé à 15h. Ou encore à Sarre, on raconte qu'un jour il s'est retrouvé coincé sous les arcades de la mairie et
3: ils sont des sorties quand même.
4: Il s'en sort avec un geste virtuose pour renvoyer la balle. Et pour ceux qui visualisent, il y a quand même un petit bout entre la mairie et le fronton de Sarre.
3: Et aujourd'hui, alors il reste quoi de Yatch?
4: Une rue, bien sûr, à Asparin, et un beau buste dans la mairie, puisque la Fédération Française de Pelote Basque, dès ses débuts, s'est fait une spécialité d'encourager les gens à financer des petits monuments. Et donc, on a ce buste, vous pouvez entrer dans le C, dans l'entrée de la mairie d'Asparin, allez le voir, allez rendre hommage à Yatcha.
3: Il y a ce buste pour évoquer son histoire, et désormais, il y a cette chronique que vous pouvez retrouver en podcast. Merci Cédric Touza.
0: Effectivement, en podcast ou en replay sur l'application ou sur le site ici.fr. Merci David, merci Cédric. On vous retrouve demain du coup pour un nouvel épisode de Nom de Nom. Et tout de suite, on amène un petit peu d'électro sur ici Pays Basque. Une nouveauté signée Zazie.

0: morte. C'était Zazie sur ICI Pays Basque. Voilà une journée de mercredi qui se termine en beauté. Ne bougez pas, surtout après une très courte pause. Je vous réserve une touche américaine avec le grand Eddie Mitchell pour terminer ce 17-19 en beauté. Et juste après 19h, on retrouve chez Chilifoy pour 100% chansons basques.
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0: monsieur. Monsieur, faut le dire comme ça, hein. Monsieur Eddie Mitchell avec le légendaire Rio Grande. Voilà, une journée de mercredi qui se termine en beauté. Ne bougez pas, surtout, puisqu'il est bientôt 19h tapante, et votre soirée sera aux couleurs de notre territoire avec une heure entière consacrée aux meilleures des musiques de chez nous dans la sélection 100% chansons basques, suivie de votre émission musicale Décibel à 20h. La très bonne soirée, elle commence maintenant sur Ici Pays Basque.
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0: La très bonne soirée, elle commence avec Chez Chilifoy. Il est 19h.
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3: Agour agour et merci d'être avec nous sur votre radio locale, ici Pays Basque. C'est parti pour une heure de chansons basques et musique d'ici, rien que pour vous. 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
2: Bonsoir Émilie.
3: Qu'est-ce que je suis contente.
2: Oh, ça fait plaisir. Toujours bien reçu, hein.
3: Oui.
2: Franchement.
3: C'est vrai.
2: C'est vrai.
3: Alors, dire. Actualité de Suzanne, mes amis, c'est tout simplement un nouvel album. On s'était vu avant les grandes vacances pour cette chanson, Je t'accuse.

0: une chanson, j'allais dire, classique Suzanne, qui prend les problèmes à bras-le-corps. Là, en l'occurrence, l'inefficacité, voire le manque de motivation de la justice française pour les victimes de violences sexuelles.
1: Hein, exactement, ça, ouais. Ça, c'était le 24 avril 2025. Donc, t'es là à toutes les étapes importantes de ma vie, quoi, parce que c'est vrai que cette chanson-là, elle a quand même été assez chamboulante quand je l'ai écrite, quand je l'ai sortie. Depuis, voilà, il s'est passé plein de choses. J'ai hâte de la jouer en live un peu partout dans les salles en France. Et je pense que ça va être un moment un peu particulier. Voilà, je la sors ce 24 avril 2025, même jour où la Cour européenne des droits de l'homme, en effet, condamne la justice pour manquement et pour sexisme. Et voilà, moi, je parle d'inaction et de, voilà, il faut qu'on lutte encore. Donc, merci en tout cas d'avoir été là sur cette étape de Je t'accuse il y a quelques mois.
0: Évidemment. Et la question qui en découle, c'est aussi que du coup, c'était la première chanson que tu dévoilais de cet album, Millennium. Tiens d'ailleurs, écoutons quelques notes de la chanson titre.

0: Millennium. Alors, c'est encore une fois pas une chanson qui nous caresse dans le sens du poil, comme Je t'accuse en fait. Alors c'est un autre niveau, mais à aucun moment t'es là pour dire aux gens mais non, ça va, c'est pas si moche. Non, le monde est moche. Tu fais pas des chansons moches, tu fais des chansons belles.
1: Non, mais c'est vrai. C'est vrai. Il y a un peu ça chez moi, je pense, depuis le début. Hein. Je décris le monde dans sa réalité. J'ai souvent quand même tendance à peut-être souligner un peu plus les travers. Mais je crois que dans cet album, à la fin, alors je décris le monde. Il est un peu sombre parfois, mais je crois que j'y mets quand même une lueur d'espoir. Tu vois,
0: oui.
1: Après, on m'a dit l'autre fois, Suzanne, qu'est-ce qu'on doit retenir dans tes chansons? Est-ce que c'est premier degré, second degré? Non, j'avoue, je suis une meuf un peu premier degré. Faut dire ce qui est, tu vois.
0: Ça fait du bien. En même temps, avec le deuxième degré, on fait passer des saloperies pour des trucs drôles.
1: Oui, c'est vrai. Bon, il y a des chansons un peu plus légères, tu vois, dans Champagne, on va dire que c'est un peu plus léger. Je rigole de nos rapports humains, etc. Mais en général, c'est vrai que je peux être un peu dans des sujets un peu touchy ou tabou, un peu cash, ou un peu des trucs dont on veut pas trop entendre parler, quoi.
0: Mais tu traites ça avec réalisme. Et en fait, ce qui est drôle, c'est que on est dans la patrie des chanteuses. Il y a toute une époque de chanteuses qu'on appelait les chanteuses réalistes, ne serait-ce que Piaf.
1: Ouais.
0: Tu vois, et que tu aimes, d'ailleurs.
1: Que j'adore, enfin, qui m'a éduquée, même, je pense. Avant Piaf, il y avait Fréhel. Je peux parler aussi de Brel, enfin, de tous ces chanteurs, en tout cas, qui décrivaient un peu leur époque au moment où ils la vivaient. Donc, moi, j'ai l'impression d'être un peu ce style de chanteuse, en tout cas, dans cette famille-là.
0: Et d'auteur, et d'autrice.
1: Ouais. Je suis arrivée en disant, en 2020, que j'étais une conteuse d'histoires vraies. Je crois que ça a pas trop changé parce que c'est un peu mon essence finalement d'évoluer dans ce monde et de m'aider avec des chansons quand je me pose un peu des questions, quand j'ai des remarques à faire. Si je peux donner mon avis en étant une femme, parfois notre avis n'est pas toujours le bienvenu. En tout cas, moi, je le donne en chanson, je me permets, j'ose le donner et voilà, peut-être que certains s'y retrouveront.
0: Je pense que vous vous retrouverez dans des chansons comme Marche ou rêve.

0: On l'écoutera tout à l'heure en entier, cette chanson, mais c'était pour dire que oui, il y a de l'espoir dans ce disque. Bien sûr que la vie peut être laide et le monde un peu moche, mais l'espoir, il est là. C'est pas du tout un album désespéré, Millennium.
1: Ah non, pas du tout. Je pense que c'est pas un album qui est plombant.
0: Non.
1: Franchement, je crois pas. Je crois qu'il y a. Et puis les gens, là, j'ai eu quelques personnes qui l'ont écouté. Déjà, j'ai eu des retours. Donc, il y a plus le mot empowerment. Désolé pour l'accent, mais vraiment l'énergie de plutôt se dire, OK, on va changer ça. Enfin, tu vois, il y a quand même cette envie d'avancer. Et d'ailleurs, Millennium, ça veut dire nouvelle ère commençant par un changement, par une mutation. Et je crois qu'aujourd'hui, on a envie de changement, on a besoin de tout ça. Donc, c'est plus du vers l'avant. Ouais. Que stagnons tous ensemble.
0: C'est ça. Alors allons vers l'avant de cet album dans lequel nous allons nous balader. Et puis tu vas nous raconter un petit peu comment il est né. Mais commençons par écouter une chanson qui s'appelle « Lendemain de fête » où donc tu compares le monde, notre monde, celui dans lequel on vit tous là en ce moment. Tu dis qu'il ressemble à un lendemain de fête. Donc ça veut dire qu'il a le maquillage qui a un peu coulé, mais il a quand même passé des bons moments.
1: Ouais, petite gueule de bois quoi. Enfin, en tout cas, nous on arrive au moment, tu sais, où la fête est un peu finie.
0: Oui,
1: les confettis sont collé un peu au sol.
0: Et les gens, ils te disent « Ah, mais c'était super !»
1: Et c'était génial. Avant. Et tu vois, la lumière qui s'allume, on a tous des gueules un peu difficiles. Enfin, j'ai l'impression que notre génération, en tout cas, les générations qui arrivent là, c'est un peu cette ambiance-là, parfois. Il n'y a pas que, mais c'est un peu ça, ouais.
0: Le monde ressemble à un lendemain de fête, c'est très bien trouvé. C'est signé Suzanne sur son nouvel album, Millennium.

0: matin. Elle s'appelle Suzanne et elle est de retour. C'est une excellente nouvelle. Troisième album, Millennium, il est sorti vendredi. Est-ce que ça a été une fabrication qui s'est faite dans le calme, qui a pris son temps? Est-ce que Millennium, au contraire, c'est un bébé que tu as balancé dans tous les sens? Comment ça s'est passé?
1: Ah, c'est sacrée question, parce que un album, je pense que chez d'autres artistes, je sais pas, mais en tout cas chez moi, c'est une espèce de BO de ma vie, enfin du moment, quoi. Il y a toujours il m'accompagne dans une période de ma vie. Là cet album là il est arrivé, j'avais fait 450 dates sur les premiers albums, c'était génial, c'était super, mais je sentais qu'il fallait que je me reconnecte à la vraie vie, tu vois. Tout à l'heure, ouais, on parlait du fait que je sois une chanteuse réaliste. La tournée, c'est pas vraiment la vraie vie. J'adore ça. Je suis une accro de la scène et il a fallu un petit sevrage.
0: Ouais.
1: Vraiment, j'ai appelé mon tourneur et j'ai dit
0: reprendre ta vie à toi.
1: Ouais, je lui ai dit, il faut que j'aille voir le monde en fait pour écrire des chansons, parce que c'est ça que je suis aussi, une autrice. Je suis pas que sur scène, donc il faut que j'arrive à me nourrir des conversations, des gens, etc. Mon premier album, je l'ai écrit en étant serveuse, ouais, en regardant des gens que je servais. Enfin, il y avait quand même beaucoup ce rapport à l'autre, au monde. Donc, j'ai beaucoup marché dans Paris. Tu vois, deux jours après la tournée, je me suis retrouvée dans mon canapé j'ai la redescente et je me laisse aller dans cette redescente qui était. Voilà, j'avais pas trop envie. Soit je continuais à m'accrocher à mon truc, à ma musique intérieure. Et je me suis dit, cette musique intérieure, j'ai envie de continuer de la chercher, de la mettre dans des enceintes la créer, quoi. Donc je suis allée très vite dans un studio, j'ai marché dans Paris, j'ai regardé les gens, j'ai fait la vraie vie, quoi.
0: Ouais.
1: Un peu, tu vois. Donc il part d'une urgence, je dirais que ce bébé, il s'est écrit un peu parfois avec évidence, parfois avec un peu de souffrance. Ça a été un long marathon d'un an et demi où j'ai essayé d'avoir de la discipline aussi, tu vois, pas me cantonner à juste là j'ai envie, là j'ai pas envie.
0: Ouais. Te dire allez, je travaille.
1: Ouais, il y a du travail aussi. Il y a des chansons qui te tombent dessus. Enfin, il y a des moments un peu d'évidence, il faut savoir les prendre, etc. Mais il y a aussi beaucoup de. Je m'investis entièrement dans cet album parce que pour moi l'écriture, elle est pas que qu'au moment où on écrit une chanson. Elle est quand on écoute les autres. Elle est quand on regarde un paysage. Elle est partout, en fait.
0: Ouais, quand tu te reposes après.
1: Ouais, quand tu te reposes, ouais, faut être attentif. Tu vois, quand t'écris un album, faut être attentif faut vivre un peu en pleine conscience, je trouve. Et ça peut être fatigant, on dirait pas comme ça.
0: Mais si, moi je le crois.
1: Mais ouais, t'es toujours un peu embourbé. Parfois, les gens me parlent quand je suis dans ma vie sociale et je suis pas là, en fait. Je suis là, mais je suis pas là. C'est détestable pour les gens qui sont autour. Non, mais c'est vrai.
0: Alors, aux proches de Suzanne, ça y est, il est sorti, le disque.
1: Non, mais là, c'est bon, je suis là, je suis présente. Tu vois, je suis pas avec deux phrases ou une image, un machin, ou un truc que j'ai entendu tout à l'heure et qui devient une espèce de fil à tirer. Bon, bref.
0: Super. Il y a des trouvailles sur ce disque. Tu l'évoquais tout à l'heure. Il y a même de l'humour avec champagne.
2: Ouais.

0: Oh là là. Non mais c'est une trouvaille. C'est-à-dire que ce premier couplet de Santé Chin Chin Champagne, en fait c'est un film quoi. C'est la meuf avec son anxiété sociale que tu nommes. Mm-hmm. Et, ouais. Il y a toujours, vous savez, quand on écoute un album, une chanson, on se dit ah tiens c'est vrai, ça c'est moi. Le coucou général quand il y a trop de bises à faire, tout le monde se reconnaît, on est d'accord.
1: Je pense qu'on est tous comme ça à la fin.
0: On n'en peut plus.
1: Moi ouais, on n'en peut plus.
0: Bah, tu d'embrasser quand... 18 personnes.
1: Bah ouais, quand tu entres en soirée qu'il y a plus de 20 personnes, mais déjà 10, ça commence. Enfin, moi en tout cas, j'ai de l'anxiété sociale, je le cache pas. Et c'est une vraie angoisse quand j'entre quelque part et qu'il y a beaucoup de bises à faire. Voilà.
0: Mais l'écriture, je voulais vraiment qu'on écoute le premier couplet parce que mince quand même. Non mais il y a quelque chose. Alors tu te dis oui, ça pourrait être même un synopsis d'un film quoi. Qu'est-ce qui va se passer après?
1: Ouais, c'est vrai. Bah, il y a un peu ce truc là parce que cette chanson là, je cache pas et désolée pour mes amis qui m'ont accompagnée au dernier réveillon, mais tu vois dans mes notes, elle a démarré un 31 décembre quoi. Ouais. Justement dans ces soirées là où on est censé ne pas parler des choses qui fâchent, être dans un truc un peu de surface et tout est génial, mais moi j'aime bien me moquer un peu de ce genre de moments, même si j'aime bien en profiter aussi, tu vois. Ouais. Mais bon, ça me fait un peu doucement rire parce que demain, bah, la vie reprend, les bad news reprennent et bonne année, hey, champagne
0: et chin-chin évidemment. Et oui. Les choses qui fâchent, évidemment, t'aimes en parler, t'aimes les chanter aussi, ouais. Et puis bah, pour que les choses changent, c'est en tout cas l'effet que ça m'a fait la chanson au grand jour.

0: au grand jour, c'est encore pas évident pour tout un tas de couples qui soient pas hétérosexuels ou pas blancs, par exemple, aussi des couples multiculturels. Il y a comme ça des gens, effectivement, pour qui c'est un danger de se tenir la main dans la rue. T'en as déjà parlé de ça dans d'autres chansons. C'est un sujet qui tient très, très à cœur, ça. Que l'amour puisse pas... C'est un truc aussi innocent que l'amour.
1: Bah ouais, je pense que l'amour c'est quand même quelque chose qui est sûrement plus immense que nous. C'est quand même ce qui nous permet de lutter contre la haine. Après tout, l'amour. Donc les humains, on a besoin d'amour. Donc je comprends pas pourquoi certains humains n'auraient pas droit à l'amour. Comme tu le disais, ça là, peut-être que moi je parle plus précisément de mon cas. Je suis homo. Quand j'ai aimé ma première copine qui est d'ailleurs ma femme aujourd'hui, j'ai eu honte. Donc c'est pas normal de ressentir de la honte quand on aime. Et je me dis bon.
0: Et de la peur.
1: Ouais, de la peur aussi, de la honte, de la peur. Je rappelle quand même que dans certains pays aujourd'hui, des homos peuvent aller en thérapie de conversion ou enfin il y a la peine de mort. Enfin, ouais. Voilà, on parle de ça quand même. Donc là, moi, je parle du fait de pouvoir s'aimer. Donc voilà, c'est un acte militant de pouvoir s'aimer. Je crois encore aujourd'hui. Il y a quelques années, j'en avais parlé sur mes réseaux. J'étais en vacances dans le sud de la France et dans un petit village. Et rarement je tiens la main d'Anouk, mais là je l'ai tenue et il y a un mec qui a dit à sa femme, hein, elles ont même pas honte de s'afficher. Et je pense que au grand jour, ce mot s'afficher, ça m'a ramené au fait que moi j'avais jamais trop pu montrer en fait quand j'aimais. Donc voilà, j'écris cette chanson. Je pense que c'est un peu une réaction aussi à cet épisode de ma vie. Et si effectivement cette chanson peut parler aux couples qui pensent être dans l'impossibilité de s'aimer, des couples qui ne seraient pas de la même culture ou enfin voilà, en tout cas qui sentent qu'il y a des injonctions autour de leur amour, faites tout péter, affichez-vous et aimez-vous, quoi. C'est ce que je dis dans cette chanson, ouais.
0: Et tu le dis avec beaucoup de délicatesse et beaucoup de force aussi, tout comme quand tu invites Youssoupha sur cette chanson-là. J'aime parler

0: que moi, Suzanne, avec Youssoupha. C'est une chanson qui aborde, oui, pour le coup, enfin, qui parle. Là, j'ai passé un moment où on t'entend seul, puis ensuite avec Youssoupha, mais c'est une chanson qui parle de sujets très durs aussi, une chanson qu'on pourrait qualifier de féministe.
1: Ouais.
0: Suzanne. C'est
1: ouais.
0: fou, ça fait du bien de le dire.
2: Non, ça fait du bien de le dire, et une chanson en tout cas où j'ai quelqu'un d'autre qui prend la parole, j'ai un grand auteur.
0: Ouais.
2: Un artiste que j'ai toujours écouté, qui je trouve sait parler des femmes en étant à sa place d'homme, quand j'entends Dieu est grande, quand j'entends Gigi, tu vois, sur son dernier album. Enfin, voilà, moi, quand
0: cette
2: j'entends
0: chanson.
2: Un homme...
0: Ah non, Youssoupha, il sait faire les chansons
2: d'amour. Non, il sait faire. En tout cas, il sait parler à sa fille, il sait parler à sa femme. C'est, tu vois, c'est bien. Et je pense que Youssoupha sait parler à tout plein d'autres femmes.
0: Ouais.
2: Aux hommes aussi. Et je pense qu'on a besoin d'alliés dans le féminisme. Il n'y a pas que les femmes qui sont féministes. Donc, merci à Youss de s'être joint à moi sur cette chanson. Moi, ça a été une vraie claque de le voir arriver dans le studio et de répondre à ce couplet que j'avais posé. Et j'ai hâte de partager des moments avec lui. J'espère que les gens connaîtront un peu ce refrain, quoi.
0: Ah ouais, moi je pense que ça va parler à beaucoup de monde. Alors après, on parle des ennemis extérieurs, mais parfois, vous le savez bien les amis, notre meilleur ennemi, c'est nous-mêmes. Je pense à la chanson « Dégaine ».
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0: très intéressant, c'est que tu emploies le « tu ». Alors, c'est pas du tout la première fois. Hein. Depuis Toy Toy, depuis ton premier album, il y a des chansons où tu t'adresses à des gens où, en leur disant « tu fais ça, tu ressens ça, moi je suis là, je peux t'aider, etc. » Mais là, sur « Dégaine », est-ce que ça implique que toi, t'as pas ce problème-là, t'en es sorti justement de cette petite voix intérieure qui dit « t'es moche, t'es molle, tes cheveux ça va pas, t'as eu tes dents », ce genre de truc.
1: J'aimerais en être sortie, mais je te cache pas que... Bon, j'ai pas encore fait de séance chez le psy par rapport à ça, mais je pense que ce « tu » est souvent adressé à moi-même.
0: Oui.
1: comme un espèce de mantra ou qu'est-ce qu'elle a ta tête. En fait, j'ai l'impression d'être presque cet ennemi qui me parle dans la glace.
0: Ouais. Alors ceci dit, c'est efficace parce que nous, on le prend pour nous et donc ça nous fait du bien. Mais je me demandais, où était ce tu pour toi?
1: Bah, ce tu, moi, je pense que c'est un énorme jeu, quoi, en fait. C'est un énorme jeu. Je me parle un peu à moi-même et je me dis, voilà, tu sais, c'est ces jours-là où tu te croises dans la glace et dès le matin, c'est un peu dur, t'as du mal à t'accepter. Je le dis souvent, on est notre pire ennemi, on a peur du regard des autres, mais déjà, le regard qu'on porte sur soi-même, parfois, il est encore plus dur que ce que les gens, tu vois, souvent, c'est les autres au cours, ils disent, oh, mais t'es dur avec toi-même. Finalement, c'est pas les autres qui sont si durs. Donc voilà, j'essaye de m'en rappeler parfois et de me dire que, voilà, faut s'accepter comme on est. C'est une phrase un peu bateau, un peu facile, mais je pense qu'on a tous cette quête-là quand même de se sentir bien dans nos pompes et voilà le plus de jours possible dans l'année, des jours avec plutôt que

0: Eh, hey, Suzanne, bravo.
1: Non, merci, Émilie.
0: Hey, incroyable, cette chanson. C'était merci difficile beaucoup. Ou pas
1: Ça n'a pas été une des plus difficiles. Je pense que c'est une chanson qui est en moi depuis un bon moment, tu vois. Je pense que depuis que je suis gamine, hein, je le dis dans cette chanson, en fait, hein, très clairement. La première fois où ma mère m'a emmenée dans un magasin pour choisir des vêtements, j'ai compris déjà que je me poserais beaucoup de questions sur ma féminité, sur mon genre, sur qu'il y avait quand même beaucoup de poids autour de ça. J'aimais pas trop le rose, j'aimais pas trop les robes parce que j'aimais bien jouer, en fait. J'aimais bien courir après un ballon, mais apparemment, ça non plus, c'était pas vraiment quelque chose de très... féminin apparemment. Donc moi j'adore être une femme et j'ai toujours ressenti qu'on me mettait beaucoup de pression à comment l'être. Je trouve que ces dernières années on a de plus en plus de modèles entre guillemets. On voit
0: les
1: femmes être voilà des versions de femmes. Chacune est unique mais chacune peut être vraiment elle-même. Voilà, moi je suis une nana qui met des pantalons mais qui aime bien mettre du make-up aussi. Enfin, chacune a sa sauce quoi. Et cette virilité, alors j'en reviens aussi à ça, viril, je me suis permise de rajouter un E parce que je suis allée lire la définition un jour et ça veut dire forte, fort, puissant, courageux. Moi, je trouve que toutes les femmes qui sont autour de moi, je parle même pas que de moi-même, je parle des femmes dans le monde même, avec ce qu'on subit dans nos vies, je pense qu'on est forte, courageuse, assez puissante. Donc voilà, j'avais envie d'associer cette virilité à la féminité, finalement. Parce que je trouve qu'elle est souvent associée à cette masculinité toxique, dominatrice, etc. Et en fait, il y a plein de femmes qui sont viriles si on va dans la définition du mot viril.
0: Viril.
1: Ouais, on l'est toutes, quoi.
0: On l'est toutes. Suzanne, je ne sais pas si je t'ai dit assez tout le bien que je pense de ce disque, mais vraiment bravo, je trouve que c'est une pépite. Je me demande, quand tu le préparais, quand tu l'écrivais, etc., est-ce que tu pensais à nous qui allions l'écouter des mois et des mois après ? Est-ce que tu demandais si on était toujours là, si on pensait toujours à toi ? Je me demande toujours si les artistes font ça ou bien s'ils restent dans une bulle créatrice.
1: Écoute, j'ai essayé de ne pas trop penser à vous. Parce que je l'ai déjà eu fait et je crois que ma musique empathie.
0: Ouais.
1: Je dois pas être la seule. Mais effectivement, quand on commence à se poser la question de est-ce que je peux dire ça, est-ce que les gens vont apprécier que je dis ça, est-ce que je crois qu'on perd de l'authenticité et de la sincérité aussi. Donc j'ai fait au maximum pour non pas trop penser à vous. Okay. J'ai pas pensé en tout cas à ce qu'on pouvait en penser ou. Je me suis permise parce que c'était un disque où j'avais envie de tout dire, parce que tu vois sur le disque d'avant, je sors Clit Is Good, c'est une chanson qui parlait de plaisir féminin qui a tout de suite été censurée.
0: Oui.
1: Donc ça aurait pu me m'effrayer un peu pour la suite et me dire bon, je vais plus aller dans des sujets qui parlent des femmes ou des sujets un peu touchy, etc. Et finalement, tu vois, je me suis permise d'écrire Je t'accuse parce que j'en avais besoin. J'ai écrit toutes ces chansons qui on dit souvent de moi que je suis engagée. Moi, j'ai pas l'impression d'être engagée, j'ai l'impression de vivre avec mon monde et qu'aujourd'hui, on est un peu dans l'urgence de plein de choses. Donc, ouais. On sent que c'est des chansons que j'écris sous le coup de l'urgence, je trouve, finalement. Donc non, j'ai pas le temps de penser à vous parce que j'avais des trucs à dire, à raconter dans ce truc-là, quoi.
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0: C'est un nouvel album, je le disais tout à l'heure en te croisant dans le couloir, qui est d'une richesse telle que j'étais bien embêtée de savoir par où le prendre pour le présenter à celles et ceux qui nous écoutent.
6: Merci.
0: Est-ce que toi, quand tu l'as écrit, sachant que tu as 30 ans de création derrière toi, mais tu avais quand même une petite pause de 6-7 ans depuis ton dernier album, est-ce que toi aussi tu étais un peu embêtée de savoir dans quel sens il fallait le prendre?
6: Bien sûr, c'est pour ça que j'ai peut-être enregistré le double en maquette, qui a eu beaucoup de discussions et qu'après je m'en suis tenu à l'équipe, à l'avis de l'équipe, aux sensations de l'équipe, parce que je ne savais plus.
0: Tu savais plus?
6: Non, je ne savais plus.
0: Ça doit être extrêmement déroutant de ne pas savoir, quand on est chef d'équipe, normalement, on tranche, on décide et on sait.
6: Chef d'équipe doit être bien entouré.
0: Oui, voilà.
6: Parce qu'il y a des moments où forcément, on ne sait plus où est le bateau. Et on s'en fie à l'émotion. Voilà. Tant qu'il y a un peu d'émotion, qu'on a assez de ressources pour ressentir quelque chose, c'est qu'on n'est pas loin de la bonne voie.
0: Alors, je suis contente parce que c'est par l'émotion que j'ai décidé d'attaquer cet album, La Hauteur de la Lune. Tu as de très très belles chansons, de très belles phrases, de très belles punchlines autour du fait d'être père.
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0: Les cadeaux faits main avec les pieds, mais c'est tellement génial, c'est tellement ça. Ça s'appelle La Fête des Pères, avec cette guitare qui est à la fois délicate, très lyrique comme ça. Et j'avais envie de commencer là-dessus parce que il y a beaucoup de joie, beaucoup d'amour dans cet album, La Hauteur de la Lune. Je voulais savoir à quel point ça t'a changé la paternité, à quel point ça a changé l'homme que tu es et l'artiste que tu es.
6: Je suis en perpétuelle recherche sur l'amour.
0: Ouais.
6: Et par divers chemins. Mais avoir un enfant, je pense que ça donne une idée de ce que c'est que l'amour infini. L'amour sans contrepartie. Ouais. Avec cette responsabilité affective qui vous tombe dessus, qui que vous soyez. Et je dirais que ça a changé ça. C'est-à-dire que, voilà, on s'aime et c'est tout.
0: Ouais.
6: Et pouvoir conserver ça avec les années est un privilège qui n'est pas tout le monde.
0: Alors c'est un privilège, mais c'est un peu comme Superman, hein, grand pouvoir, grande responsabilité. Quand on est parent, on en a sur les épaules.

0: phrase que tu dis dans Cosmos, si les parents ne faisaient pas d'erreur, dans 20 ans, les enfants aimeraient les leurs.
1: Oui.
0: Ça m'a fait penser à des recherches qui sont effectuées en ce moment en génétique, où on voit que les descendants, les générations, 3 générations, 4 générations après un grand traumatisme, donc ça peut être l'esclavage, ça peut être la Shoah, ça peut être comme ça des grands traumatismes vécus par des peuples, ça change la génétique des descendants.
1: Oui.
0: Est-ce que tu as pensé à ça en écrivant Cosmos ?
1: Je parle de Cosmos pour... faire part du fait qu'il faut réaliser la taille, notre taille dans cet univers.
0: Ouais.
1: Et donc parler du cosmos, nous rend infiniment petits.
0: Ouais.
1: Voilà, déjà d'une. Et puis, lorsque l'on sait qu'on descend de quelqu'un qui descend de quelqu'un qui descend de quelqu'un jusqu'au début de l'humanité, il faut savoir qu'on a un héritage très très lourd. Alors, c'est-à-dire, tu parlais tout à l'heure de la Shoah. Moi, je suis en train de beaucoup lire là-dessus. J'avais vu une interview de Moshe Zif, qui est un chercheur, qui avait peur de prendre l'avion, qui avait peur des chiens, qui avait peur des policiers, alors qu'il n'a jamais connu de guerre, juste parce que ses parents avaient vécu la Shoah. Et donc, c'est pour essayer de prendre conscience de notre être, voilà, et que ça remonte à loin. Voilà, oui, c'est vrai, le transgénérationnel, et à creuser là-dedans, on peut trouver beaucoup de solutions, je pense.
0: Ouais, et dans la même veine, il y a aussi ce que tu creuses dans le titre, Plus loin que soi.
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0: C'est hyper sage tout ça en fait.
1: Merci. Oui, donc, je veux dire, aujourd'hui, le monde est dans une situation un peu compliquée. Alors, moi, j'ai choisi de faire une petite proposition simple, avec un peu de lumière.
0: Oui.
1: Voilà, juste pour faire la différence et apporter autre chose.
0: Mais c'est un choix politique. Je veux dire, choisir la joie ou la beauté ou la lumière, c'est peut-être pas le plus évident.
1: C'est presque subversif, je dirais.
0: Ben oui.
1: Ouais. Parce que
0: l'époque étant tellement torturée,
1: tellement sombre que même en apportant, en proposant du bien, on peut passer pour quelqu'un de niais.
0: Ouais.
1: C'est fou. On en est arrivé là. Donc c'est encore plus urgent.

0: La hauteur de la Lune, oui, c'est comme la taille du cosmos.
1: Exactement.
0: Ça nous fait sentir petit, ça fait du bien.
1: C'est approximatif.
0: En fait. Exactement. Alors c'est dingue cette chanson, on en ressort voilà, plein de lumière, alors qu'il y a quand même un champ lexical d'une violence terrible, de racisme, de conflit, de suicide, de divorce. C'est magique ça, d'avoir fait ça à Oxmo.
1: J'y suis arrivé. Ouais. J'y suis arrivé à évoquer certaines choses qu'il faudrait régler pour être un peu mieux. Ouais. Et se rappeler au refrain que l'important c'est qu'on soit ensemble, quoi.
0: Et ça commence par un petit geste. Ouais. Voilà, c'est des trucs basiques. C'est comme dit Orelsan, voilà, c'est simple, basique, mais les gars, on va rappeler les bases, histoire qu'on arrive quand même à tous vivre ensemble. C'est un truc qui te tracasse, ça, l'idée de te dire qu'on puisse tous vivre ensemble, qu'on arrive à faire société. Là, tu vois, je sais pas, je repensais. Là, dans quelques jours, c'est les 10 ans des attentats du Bataclan. Est-ce qu'il y a un truc qui est pété et qu'on doit réparer?
1: Ça m'a longtemps tracassé. Puis, je me suis rendu à l'évidence que nous sommes tellement submergés, préoccupés, perdus. Enfin, si on additionne tout ce qui provoque, tout ce qui est la somme de toute la somme qui nous fait arriver à ce chaos,
0: ouais.
1: On peut comprendre. On peut comprendre que les gens n'aient pas la meilleure attitude parce qu'ils sont gouvernés par la peur. Et que une fois qu'on est sous la peur, il y a plus rien de rationnel. Et donc, je suis patient et j'essaie de proposer un peu de lumière en attendant.
0: Mais alors, pourquoi tu dis que c'est le dernier? Bon sang, ça fait du bien à tout le monde.
1: C'est le dernier parce que
0: je le sens.
1: Oui, je le sens parce que les temps changent, nos besoins aussi, nos ressources aussi, nos visions. Et puis, j'ai envie de partir sur des choses vraiment en nombre.
0: Donc en fait c'est le format album traditionnel qui est terminé.
1: Oui.
0: Pour toi avec celui-là, avec La Hauteur de la Lune, mais tu vas continuer à faire de la musique.
1: C'est vital.
0: Ah mais je suis extrêmement rassurée.
1: Mais tant mieux.
0: J'avais une petite angoisse, ça va mieux, ça y est.
1: Tant mieux.
0: Merci Puccino.
1: De me le rappeler.
0: Oui, surtout que on a besoin d'artistes comme Oxmo qui savent raconter des histoires. Imaginez un film en 3 minutes. Ah, ben, il y a un paquet de réalisateurs qui aimeraient bien y arriver. Oxmo, lui, il y arrive. Il y a un exercice de style absolument incroyable sur cet album. C'est la chanson Glock.
1: Ah oui.
0: Le narrateur est un flingue. Le flingue d'un flic qui va malheureusement changer de propriétaire.
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0: 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On raconte pas la fin de l'histoire, mais on est dans une tension terrible pendant toute cette chanson. Quelle idée de faire parler un Glock.
1: C'est inspiré d'un artiste new-yorkais que j'adore qui s'appelle Nas,
0: ouais.
1: Qui avait fait une chanson qui s'appelait I Gave You Power et qui raconte, qui personnalisait donc un pistolet.
0: Ouais.
1: Et j'ai décidé de réadapter ce morceau que j'adorais afin d'aborder un sujet qui m'attriste profondément, voilà, à savoir les rixes.
0: Ouais. Et les bandes entre elles. Et
1: oui,
0: tout ça.
1: Qui sont souvent des jeunes, très jeunes.
0: Et c'est vraiment. Faut que vous l'écoutiez, cette chanson. Je vous raconte pas la fin. Il y a des phrases, des trouvailles vraiment littéraires absolument incroyables. Mais voilà, Glock, ça fait partie des grands moments. Alors après, il y a de l'amour, de la sensualité, du sexe. Évidemment, dans un album d'Oxmo Puccino. Alors choisissez votre équipe. Il y a l'équipe, on va dire, amour, pièce de boulevard et consommation rapide et agréable.
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0: Oui, ah, alors, le mari qui rentre pendant que vous tapez sa femme, très sympa. Très très sympa. Alors, c'est vraiment ça, c'est une pièce de boulevard, ça s'appelle Faut que je te raconte. Et la chanson Miroir, qui est 2 cm à l'heure, parce que tout ça peut être aussi extrêmement romantique en mode dégustation.
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0: Jossman qu'on entend sur le refrain.
1: Tout à fait.
0: Alors, c'est drôle, hein, ces chansons, je les ai mises ensemble parce que c'est les deux pour trouver Oxmo au pieu. Mais c'est marrant, faut que je te raconte. Pareil, je veux pas vous raconter la fin, mais voilà. Imaginez-vous bien qu'il va s'en sortir de cette situation.
1: Il y a des climax.
0: Voilà, c'est ça, exactement. Il y a du suspense, des climax. Mais je vous annonce tout de suite, il a trop mal au dos, il va pas se cacher sous le lit. On va trouver autre chose. Non mais c'est quand même un talent particulier. Alors vous avez écrit tu as écrit, je sais pas pourquoi je te dis vous, mais je peux te dire vous aussi, remarque, je sais
1: oui,
0: pas.
1: Bah,
0: depuis le temps, oui. Je te dis tu as écrit des bouquins dans lesquels tu peux développer tes idées, mais là le défi de raconter justement une histoire, des péripéties, une résolution, tout ça en moins de 3 minutes.
1: Je m'en amuse.
0: C'est un défi.
1: C'est un défi où j'espère égaler les petites histoires de comptoir.
0: Ouais.
1: Qui sont uniques et qui ne vivent qu'à travers les témoins qui étaient là et qu'on adore se répéter même tellement le raconter qu'on croirait y avoir été.
0: Oui.
1: Ah là, j'adore ces histoires-là et donc pouvoir le chanter pour moi c'est un morceau de bonheur.
0: Alors il y en a une, je voulais pas parce qu'il fallait bien choisir hein, dans l'album d'Oxmo, il y a 17 tracks, je peux pas tout vous passer ce soir, mais il y a effectivement Intermezzo, une histoire de shopping et de bagarre qui est très bien racontée. Là on est presque au comptoir et voilà, faut pas la rater. Il y a Solar qui est là aussi cet album, Ne pas m'aimer, c'est le nom de la chanson que vous partagez ensemble. Vous avez vraiment des parcours parallèles tous les deux.
1: Tout à fait. Et il m'a même, il fait partie de mes références.
0: Ouais.
1: Donc, quand j'ai vu Solar arriver, ça m'a rassuré sur les possibilités où on pouvait pousser le rap en dehors des codes établis.
0: Bien sûr.
1: De toutes parts. Et donc, j'ai suivi sans cesse. Et c'est vrai que à chaque fois que j'avais l'âge qu'il avait à un moment donné, j'ai fait attention à ce que je faisais par rapport à Solar aussi.
0: Et tu lui as demandé des conseils ou pas forcément, c'était juste une observation plutôt ?
1: De l'observation.
0: Ouais.
1: De l'observation, et je l'ai beaucoup rencontré. Et donc c'était une observation parallèle à mes constatations physiques.
0: Ouais.
1: Voilà. Parce que ben, tout le monde connaît des hauts et des bas. Et ce qui est beau, c'est de voir quelqu'un qui reste solide et lui-même malgré tout. Et ça m'a servi aussi.
0: Oxmo Puccino qui avait déclaré, donc après 7 ans sans album, « J'ouvre les guillemets, le doute m'a envahi, avais-je encore des choses à dire ?» Je ferme les guillemets et je réponds, pardon Oxmo, 17 tracks, 44 minutes, non seulement t'as des trucs à dire, mais en plus il n'y a pas de gras autour quoi. C'est des titres qui sont courts, qui vont vraiment tout de suite à l'essentiel, il n'y a pas de remplissage, t'avais énormément de trucs à dire.
1: Énormément, mais il fallait trouver comment le dire et le ton.
0: Ouais.
1: C'était pas évident, c'est pour être entendu.
0: Ouais.
1: Voilà. C'est s'adapter à la façon dont on écoute la musique aujourd'hui, le temps qu'on lui donne, dans la multiplicité de propositions, tout ça a été étudié.
0: D'accord, donc c'est pour ça que les chansons sont plus courtes
1: aussi.
0: C'est parce que tu penses que on a peut-être un temps de concentration ou même de disponibilité qui est plus petit.
1: Bah c'est les chiffres hein.
0: Ah, c'est fou ça.
1: Lorsqu'on m'a montré le graphique qui démontre les écoutes d'un projet,
0: ouais.
1: C'est décroissant. Et je pense pas que ce soit en rapport avec la qualité du projet.
0: Non.
1: Donc, on a pris ça en compte.
0: Ah, c'est super
1: aussi.
0: Intéressant.
1: Oui, oui. Tous les albums ont une courbe décroissante d'écoute.
0: D'accord.
1: Ouais.
0: Ah oui. Oh mon Dieu, c'est terrible. Bon, et à la fois, elles sont excellentes, hein, ces chansons, et je vous les recommande. Voilà, La hauteur de la lune. J'ai remarqué quelque chose dans ces 17 titres, et je trouve que t'es un peu jeune pour ça. Je voudrais qu'on en parle. Ça n'est pas de ton âge. Oxmo, tu as 51
1: ouais.
0: 51 ans. Autrement dit, un gamin. Et alors, je trouve qu'il n'y a pas forcément de chansons qui sont dédiées à la mort, mais elles se baladent.
1: Oui.
0: Dans quelques chansons. T'as une chanson où tu fais de l'insomnie, ou dans les bras de Morphée, tu peux croiser la grande faucheuse.
1: Ouais.
0: Voilà. Ou le marchand de sable, j'avoue. Mais quand même, la faucheuse était là. Dans les meilleurs aussi, tu parles de ces meilleurs qui partent les premiers. On les aime jusqu'à ce qu'ils tombent. Et ils finissent adulés dans la tombe. Et puis, il y a Si tu dois aussi, qui là, pour le coup, est vraiment une chanson qui s'adresse à quelqu'un qui part.
1: Oui.
0: Ça te préoccupe beaucoup la mort, c'est beaucoup dans ta vie parce que c'est pas de ton âge.
1: Ben, je ne sais pas vraiment. C'est une formule mathématique, une formule métaphysique peut-être.
0: Ouais.
1: C'est comment prendre conscience de la vie sans faire attention à la mort, sans se rappeler qu'on a un temps imparti et donc il faut pas rigoler avec ça. Et lorsque j'observe, je constate souvent qu'on ne donne pas à la vie la valeur qu'elle a. Et donc toujours faire survoler la possibilité ou l'image de la fin, pour moi, c'est rappeler l'importance de la vie.
0: Alors comme ça, ça va, c'est de ton âge.
1: Ça me rassure.
0: Ça me va, ça me va. Cher Oxmo, depuis tes débuts, depuis 1997 et Mama Lova, tout le monde loue, alors oui, ta voix et ton écriture et ta plume et tout, mais toi, tu t'es pas concentré uniquement sur la musique, t'as voulu élargir un peu tes horizons. Le ciné, la télé, les bouquins, un super podcast pour Arte Radio aussi. Par ailleurs, t'es ambassadeur de l'UNICEF. Enfin, voilà, tu fais beaucoup de choses. Est-ce que le fait d'abandonner après La Hauteur de la Lune le format album, ça va te permettre aussi de dégager du temps pour ces choses-là?
1: Parfaitement, parfaitement. Après, ce sera l'embarras du choix, mais c'est l'objectif d'exister à travers d'autres propositions artistiques et avec des gens fascinants, incroyables, comme j'en ai rencontré énormément au cours de ces années. Et avec lesquels un album ne me laisse pas le temps de travailler avec.
0: Bah oui, évidemment. Et croyez-moi que quand vous faites appel à Oxmo Puccino pour certains projets, vous n'êtes pas déçu du résultat. Je me souviens de Jour de gloire, qui était un album dans lequel des voix puissantes lisaient des textes tout aussi puissants. Et toi, Oxmo, tu lisais la lettre aux instituteurs de Jean Jaurès, une lettre qui date de 1888.
2: Vous tenez en vos mains l'intelligence et l'âme des enfants. Vous êtes responsable de la patrie. Les enfants qui vous sont confiés sont français. Ils doivent connaître la France, sa géographie et son histoire, son corps et son âme. Ils seront citoyens et ils doivent savoir ce qu'est une démocratie libre, quels droits leur confèrent, quels devoirs leur imposent la souveraineté de la nation.
0: Etc, etc. C'est une sublime lettre de Jean Jaurès. Ça, c'est le genre de projet où là, tu bondis hors de chez toi et tu files au studio.
1: J'ai un respect immense pour les instituteurs.
0: Ouais.
1: Parce que c'est eux qui prévoient l'avenir des citoyens.
0: Ouais, c'est vrai.
1: Voilà, parce qu'ils ont tous eu enfants. Et donc, c'est rendre hommage à leur générosité, à leur don de soi. Vraiment. On ne les remercie pas assez.
0: Écoutez, ça, Jour de gloire, c'est et notamment la lettre aux instituteurs lue par Oxmo Puccino, c'est très très beau. T'es aussi sollicité, évidemment, alors par tout le rap français pour aller faire des feats sur certains morceaux. Pas que le rap, d'ailleurs. Hein. Bernard Lavillier, Adamo, Benjamin Biolay, tu es allé chanter sur leurs albums. Et puis quand on fait un album hommage à Souchon, tu viens faire Poulailler Song.

Et puis, il y a un projet à côté de ce que tu fais en tant qu'Oxmo Puccino, mais qui a l'air important pour toi, parce que je crois que tu as passé beaucoup de temps avec eux sur le premier album. Et sans doute, ça arrivera aussi sur le deuxième, c'est la Momalie.

0: Hadid, Fatoumata Diawara, sur ce bal de Bamako, il y a tout un tas d'invités.
1: C'est familial.
0: Toi, voilà, vous êtes partis en tournée avec eux.
1: C'est familial.
0: Là, ils ont sorti un deuxième album.
1: Oui.
0: Et il y a un très beau duo, trio, avec Amadou et Mariam. Mmh. Ouais.
1: Amadou repose en paix.
0: Oui, on pense très fort à lui et à Mariam qui sort vendredi l'album L'amour à la folie, sans Amadou. Ouais.
1: Et qui sur scène, toujours aussi flamboyante,
0: ouais.
1: Que j'ai rencontré ce week-end, week-end dernier. C'était émouvant.
0: Ouais, ça, c'est ces projets-là qu'on vient d'entendre, que ce soit des reprises, que ce soit la Momalie, que ce soit des choses voilà plus littéraires. Qu'est-ce qui te manque quand t'es à fond dans un album et qu'est-ce que tu vas retrouver peut-être après ta tournée l'année prochaine?
1: J'ai essayé d'y réfléchir, mais le moment est tellement intense que j'essaye d'en profiter. Parce que si je me projette, je sais pas où je vais atterrir et surtout je vais manquer de ressources pour apprivoiser ces moments qui arrivent.
0: Bien sûr.
1: Ouais. Mais non, c'est vrai que je me pose la question, mais elle s'en va vite.
0: Bon, très bien. En tout cas, bravo pour cette Hauteur de la Lune qui
1: Merci
0: est vraiment un bel album.
1: Cet accueil.
0: Il est super bien accueilli justement par et par les fans et par la presse et par tout le monde. C'est du grand Oxmo. Merci Monsieur Oxmo.
1: Très touché. Merci Émilie.
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3: L'écomusée de Marquez est né en 1969. Un village reconstitué, témoin de la vie à la campagne au 19e siècle, au cœur de la forêt des Landes, avec ses gens, ses métiers et son petit train. Notre guide, David Escarpite, chargé des expositions et de la recherche.
4: Le fameux petit train, bien sûr, qui est fondamental et qui est une pièce du dispositif essentiel. Alors, le petit train, c'est un vrai train. Hein. Donc, ce sont des locomotives du début du XXe siècle. Elles étaient à vapeur jusqu'en 2001. Puis maintenant, ce sont des locomotives actuellement diesel qui traînent des wagons également du début du XXe siècle qui viennent de l'Hérault. Ce sont des vrais wagons hein, du début du XXe siècle qui sont classés. Et ce petit train, c'est un tronçon de 3 km et quelques de l'ancienne voie ferrée Sabre Mimizan, qui a fermé en 69 et rouvert en 69, puisqu'en fait, je crois qu'elle a fermé à l'été. Et dès le mois de septembre, elle était rouverte sous la forme d'un chemin de fer associatif qui a été monté, qui continue de fonctionner. Donc, ce petit train est censé vous faire passer du monde civil du 21e siècle à un autre monde, par un phénomène de, c'est un des effets recherchés, un phénomène de bulle. Vous arrivez dans un autre, vous sortez du train, après 3 km de périple très, très lent. Donc, il faut une grosse dizaine de minutes. Vous arrivez dans un autre monde. Il y a une immersion qui est faite. On ne peut pas accéder à Marquez, en théorie, autrement que par le petit train. Donc, c'est vraiment un endroit qui est voulu comme étant une bulle à laquelle on accède par une espèce de machine à remonter le temps. C'est l'idée de base qui est le petit train.
3: Quand on en descend du train, dans quel monde se retrouve-t-on?
4: Eh bien, vous vous retrouvez sur un quartier qui, de par sa physionomie, représente ce qu'était la Lande traditionnelle. Alors, on a l'habitude de mettre des dates. Il n'y a pas vraiment de date pour Marquez, parce qu'il y a le train, c'est 1890, il y a des évocations d'activités plus anciennes. Vous vous trouvez, en gros, au temps de Félix Arnaudin, si vous voulez, dans une représentation de la société landaise traditionnelle, avec des maisons de type traditionnel, c'est-à-dire local, en bois et en torchis et en brande, avec des gens qui, de par leur vêtements, représentent le mode de vie traditionnel, des savoir-faire traditionnels, des représentations de pratiques comme la vannerie, un berger sur les chasses, qui est aussi musicien en général. Puis il y a aussi des choses du 21e siècle, il y a deux restaurants, enfin un restaurant, des buvettes, etc. C'est-à-dire que c'est une sorte d'immersion dans un espace qui évoque le monde de la lande traditionnelle dans ses pratiques.
3: Au cœur du parc régional de Gascogne, Marquez est labellisé réserve étoilée. À Marquez, on observe les comètes, vous le saviez. Tout sur l'écomusée de Marquez, marquez.fr. 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
5: Me voilà devant le gymnase Honoré et Jean Fleury, quartier Coubertin, quoi. Alors, il y a les gars de la ville là qui sont en train de nettoyer tout ça, les rues. Bon, je vais aller les embêter un petit peu, peut-être même essayer de conduire, aller savoir. Sur un malentendu. Bonjour, je voulais savoir si je peux monter avec vous pour voir comment ça marche, votre petite machine.
6: On n'a vraiment pas le droit.
5: On met juste un petit tour.
6: Si vous voulez. Oui, ok, d'accord.
5: Merci. Le volant est à droite.
6: Oui, quand on n'est pas habitué, ça fait drôle la première fois en fait.
5: Eh ben, il faudrait aller conduire en Angleterre.
6: Oui.
5: Comment ça marche cette affaire?
6: C'est un joystick, c'est-à-dire qu'on fait descendre le joystick, les balais descendent, la machine démarre, on passe la vitesse 1, et puis voilà.
5: Alors, les balais nettoient, donc ça envoie de l'eau et tout.
6: Ça envoie de l'eau, puis après... ça ramasse toute la merde, si on peut dire comme ça, oui.
5: Voilà. Et ça la met où, toute la merde?
6: Ça la met dans il y a une cuve à l'intérieur, ça la met tout à l'intérieur. Et après, quand on fait de matinée, on va vider.
5: Vous la videz où?
6: On la vide au jardin, le coq. Il y a une benne affrétée exprès pour...
5: Ah, d'accord.
6: Voilà.
5: Vous êtes en train de faire un gros bouchon.
6: Mais c'est le service public. Mais après, c'est les premiers à être contents quand c'est propre.
5: Je peux conduire?
6: Non.
5: Eh bien, il y a une autre petite voiturette. Tiens, on va aller le voir.
7: Bonjour.
5: Bonjour. Ah, c'est pas la même que celle de Jocelyn?
7: Non, parce que lui, c'est une balayeuse et nous, c'est une labeuse. Et il passe derrière nous.
5: Ah, ça y est, j'ai compris le truc. Je peux conduire?
7: Ah non, là, je peux pas, là.
5: Il y a un degré de conducteur. Il y a des conducteurs, ils conduisent les balayeuses et les autres, ils conduisent les laveuses.
7: Oui, parce que là, il faut passer un cassesse. Parce que pour une balayeuse, il faut avoir le poids lourd et voilà.
5: Bon, Fabrice, il paraît que c'est vous le rigolo de la bande.
8: Peut-être. Vaut mieux rire au boulot que ça la gueule.
5: Moi, quand on a un Karcher comme ça dans les mains, on n'a pas envie parfois de donner un petit coup de Karcher de temps en temps, de faire blagues, quoi.
0: On n'a pas trop le temps.
5: Bon, une petite blague vite fait sur un passant. Je peux essayer?
0: Non.
5: Non. J'ai essayé de conduire, mais personne ne veut me prêter son matériel.
0: Non, c'est interdit.
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8: Bonjour Médéric Gasquet-Cérus.
9: Bonjour Philippe, bonjour tout le monde.
8: Notre linguiste marseillais, Médé, vous avez un joli menu à nous proposer aujourd'hui.
9: Ah oui, il y a quelques semaines, on a beaucoup parlé de ce chiffre, vous vous souvenez. Les trois quarts des établissements de restauration du 15e arrondissement de Marseille sont des fast-food.
8: Ouais.
9: Ce qui pose bien sûr plein de questions, et notamment en termes de vie de quartier, de sociabilité et d'économie, et bien sûr de santé, car on est ce que l'on mange. Et souvent, ce que l'on mange, ben, c'est pas bon. Pas bon au goût, mais surtout pas bon pour la santé. Colorants, additifs, sorbate de trompation, acide trichlidrique, j'invente, trucs en tox ou plastoc, plats réchauffés dans des barquettas au goût fadas. On trouve ça dans certains fast-foods, bien sûr, mais pas tous, mais ne pas tout confondre, mais aussi dans beaucoup de cantines où vont manger les minots, dans les rayons de supermarché, mais aussi dans la restauration collective, mais aussi dans certains restaurants, oui, attrape touristes ou attrape couillons, ou resto plus ou moins branché, ou brasserie de cake, mais qui gratte sur la qualité. Et j'ajoute, je pense aussi à cette boulangerie-pâtisserie que je ne nommerai pas, mais où j'ai acheté récemment des bugnes, des mini-bugnes, vous voyez, toutes petites comme ça, là, 1 euro pièce déjà. Ouais. Mais franchement, j'étais là-bas pour acheter 8 bugnes, qui étaient grasses, mais grasses, grassasses, pas bonne, écœurante, et ça m'a fait rouméguer quand je pense que mon grand-père était boulanger. Bref, voilà.
8: Ouais.
9: Je pense aussi à ces platés de pâtes trop cuites ou de ricolés estouffe-gari. Je pense à ces carottes râpées orange fluo qu'on dirait qu'elles sont surlignées ou surligneurs, vous voyez. Je pense à ces choux qui sentent les scaufi. Je pense à cette salade rasqueuse qui n'a jamais vu la terre et qu'on vous met dans un coin d'assiette comme ça, à côté du steak rasqueux lui aussi. Je pense à ces brocolis mouligas, ces gorgées d'eau. Je pense à ce surimi orange fluo lui aussi qui contient tout sauf du crabe et il a plus la tête et des cheveux de Trump qu'autre chose. Je pense à ces desserts goût fraise, sans que jamais aucune fraise n'ait justement ramené sa fraise dans l'emballage.
8: Ouais.
9: Bon bref, voilà. Il y a un moulon d'autre chose aussi appétissante que les fameuses cigarettes de bordille de cigalon, de pagnol, cigarettes de bordille, autrement dit, les cannelloni dans lesquelles on refourgue tout ce qui n'a pas été mangé de la semaine. Tout ça n'a aucun goût, ou comme le chante le groupe Quartier Nord, en utilisant l'expression de chez nous, ça n'a ni goût, ni gouste. Donc, la semaine...

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1: Dans notre parler, nigou nigouste, c'est une expression qui veut bien dire ce qu'elle veut dire, et une tournure qui insiste sur la fadeur d'un plat, d'un aliment ou même d'un événement. Nigou nigouste, avec prononciation du S originel que l'on retrouve dans le provençal gustus, goûteux, et qui a été remplacé depuis par l'accent circonflexe dans notre orthographe moderne. Le tout venant de la locution provençale navet nigou nigouste. Et pourtant, en Provence, nous en avons des choses qui ont du goût, de bons produits, de bonnes recettes traditionnelles, des plats gustus comme les pieds paquets, la daube ou l'aioli, même si Pierre Blasi donne comme exemple son aioli. Il avait ni goût ni gouste. Ouais, il faut le faire un aioli sans goût quand même. Hein. Oui, c'est ce qu'on appelle chez nous, désolé, aussi un aioli de parisien. Mais méfie de ne pas tout mettre dans le même panier. Il y a des fast-foods de qualité qui font de très bons burgers, des snacks où l'on mange de très bons sandwichs, de très bons kebabs. Et merci à eux d'être là le midi ou en fin de soirée ou quand on rentre du stade. Moi, j'apprécie. Chacun ses goûts, mais parfois chacun ses dégoûts, voire ses égouts. Vive le bon goût, car le fada, ça rend fada.
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2: Ah, c'est un bonheur. C'est aussi bon que l'aioli. C'est Médéric Gasquet-Serré sur Marseille tous les matins. À demain, Médé.
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1: Bonjour Johan.
2: Salut Manu.
1: Merci de nous recevoir ici, au garage, à Issoudun, devant une boîte. Une boîte à courrier ?
2: Une boîte à courrier. Alors là, Manu, il faut dire que t'es gâté, t'es privilégié. Merci. Parce que là, je peux te dire qu'on voit pas ça tous les jours. C'est une boîte à courrier qui est d'époque Napoléon III. Elle est entièrement en bronze. Tu peux voir ici sur sa face avant une représentation d'un portrait de Louis XIV, ce qui nous indique qu'on est dans une école qu'on appelle l'école Boulle. Pour les gens qui connaissent un petit peu, voilà, référence pour l'ébénisterie, pour le décor. Donc cette boîte à courrier entièrement ciselée en bronze avec ses pieds griffes. Ici, la représentation de Louis XIV en médaillon sur la face avant. Et puis regarde quand tu l'ouvres un petit peu.
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2: Ben quand tu l'ouvres, il y a des compartiments pour ranger les lettres et les courriers, et elle est entièrement garnie de son velours de couleur pourpre qui est entièrement d'époque Napoléon III. Cette boîte à courrier en bronze qui fait à peu près 35 cm de haut, on va dire, se referme comme ça, tu vois. Elle est dans un état d'origine, d'époque extraordinaire. Moi, j'invite vraiment, mais rien que par curiosité, j'invite nos amis Berrichon à venir voir des objets dans les boutiques. C'est important d'apprendre des choses. Ça, c'est une curiosité. Moi, j'invite nos amis chineurs et amateurs à venir voir un objet comme celui-là parce que c'est très rare. Ça, c'est vraiment très, très beau.
1: Alors, c'est rare, c'est beau. Le prix ?
2: Mais c'est accessible quand même, c'est autour de 1000 euros. Mais c'est vrai que si tu veux un objet de cette qualité-là, une boîte à courrier comme ça, j'en avais jamais vu.
1: Elle est discrète, elle est élégante, je la valide.
2: Tu la valides ? Eh ben voilà, écoute, on verra si tu auras reçu du courrier, ta lettre du Père Noël peut-être.
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3: J'avais déjà des mondes imaginaires. J'aimais pas le foot, j'aimais pas le vélo, j'étais pas un enfant d'extérieur non plus. Tout le temps à dessiner, donc c'était vraiment mon moyen d'expression et d'évasion.
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5: Dès qu'on le rencontre, Sylvain a sur la tête un chapeau ou une casquette noire, comme son vernis à ongles d'ailleurs. Son nom d'artiste, c'est Sia. Il m'accueille dans son atelier quartier Beaujardin à Tours. Forcément, il dessine, même quand il est en train de parler et de raconter ses souvenirs.
3: C'était un rêve hypothétique. Moi, je voyais à l'époque, dans les années 80-90, il y avait beaucoup d'affiches et de couvertures de romans qui étaient par la main, donc ça me donnait envie, mais j'imaginais pas vraiment que ça soit un métier quand on est petit. Après, il y avait Cabu, qui était au Club Dorothée, qui dessinait en direct. Là, on a un peu plus percuté que ça pouvait être un métier. À mon compte, ça fait qu'une quinzaine d'années que je fais ça. Il a fallu, une fois au Saltimbanque de Véretz, c'était la troupe de théâtre à l'époque, j'avais proposé ça comme animation aussi pour gagner un peu de sous. À l'époque où je débutais, sans penser que ça allait devenir une activité. Mais là, je proposais aux clients pendant l'entracte du théâtre. C'est pas de la caricature vraiment déformée. Moi, j'appelle ça portrait BD, même si ça en fait un peu partie. C'est du dessin rapide. Mais voilà, j'essaye d'avoir un côté bienveillant et ressemblant. Je pense que c'est aussi ce qu'apprécient les gens. Surtout pour des entreprises ou des mariages, les gens, ils veulent un cadeau plutôt correct. Il y a plein de gens qui me disent qu'ils l'encadrent après chez eux, à la maison.
5: Et plus réaliste finalement, puisque si on prend des traits physiques, moi, j'ai plutôt des grandes dents. Tu m'as dessiné.
3: On va les faire, mais pas
5: voilà,
3: non plus.
5: Tu vas pas me faire des dents immenses.
3: Humoristique, peut-être sympathique, mais c'est pas non plus exagéré. Même quand j'ai fait un peu de BD étant ado, c'était plus les Marvel que les Gaston Lagaffe.
5: Sympathique, mais pas moqueur. Un dessinateur comme Sylvain est au cœur de moments intimes.
3: À l'été dernier, pour la foire, c'était un ami chanteur qui était déjà papa d'un petit de 3 ans, je crois. Sa compagne m'a contacté sans le prévenir qu'elle allait attendre un deuxième. Et quand ils sont venus me voir, donc on a préparé tout ça et j'ai fait le portrait. Et puis je rajoute une place. Alors j'imaginais, vu qu'il n'est pas encore né, mais j'ai imaginé le quatrième, le petit bébé. Alors au début, il tiquait, il ne comprenait pas trop. Tiens, c'est quoi? C'est un futur hypothétique deuxième enfant. Et là, sa femme a pu faire la déclaration grâce au dessin de dire non, tu vas être encore papa. On l'a répété 2-3 fois parce qu'il n'a pas compris tout de suite. Et c'est ça aussi qui me plaît dans le dessin, c'est le côté relationnel avec les gens, intime. Ça l'a touché, quoi. C'est marrant de pouvoir toucher les gens comme ça, avec juste un peu de couleur, un peu de dessin. On se dit qu'on sert à quelque chose.
5: Laissez-vous croquer par Sia, Sya, un sacré coup de crayon, tout en émotion.
6: Avec le tampon. À juger.
7: En bleu de ciel.
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8: Un mot usuel occitan que vous connaissez, Necha et Chegur, j'en suis sûr. C'est le mot bigot. Laurent, tu peux aller me chercher le bigot, je te prie? Je savais pas, on te caille ton téléphone. Non, pas mon téléphone, mon bigot. Dit Montalier, dans mon atelier, en entrant à gauche. Effectivement, ce n'était pas le bigophone, l'argot du téléphone. Bigot étant le nom de l'inventeur d'un instrument de musique en carton qui porte son nom avant de désigner familièrement l'appareil téléphonique. Non, le bigot dans la campagne de chez nous, c'est la bêche. Vai cercar lo bigot, va me chercher la bêche, la binette ou la houe. En technique, le bigot est cette fourche retournée qui sert à tirer le fumier ou à briser les mottes après le bêchage. Bon nombre de révoltes paysannes se faisaient avec le bigot, l'arme qu'on attrape facilement, appuyée contre un mur. Si prene lo bigot va veire, si je prends le bigot, tu vas voir. Ane adio.
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9: Jolie bouteille, sacrée bouteille, veux-tu me laisser tranquille?
10: Je veux une petite révolution est en train de se jouer et elle ne pèse pas bien lourd, juste 55 grammes. 55 grammes en moins par bouteille, autant dire même pas le poids du cassis que l'on met dans un kir royal.
11: Tu bois des kirs, toi?
10: Bah oui, je bois des kirs avec modération, bien sûr. Mais revenons à notre bouteille. 55 grammes en moins, je disais.
12: Elle est légère, légère.
10: Ce régime minceur pourrait bien alléger sérieusement le bilan carbone de toute la filière, racontent nos confrères de Lyon Républicaine. Testé par les caves de Bailly-Lapierre à Saint-Brie et conçu par Veralia, le géant européen du verre, cette nouvelle bouteille passe de 775 à 720 grammes. Visuellement, rien ne change. À l'œil nu ou en main, on n'y voit que du feu. Mais derrière cet allègement invisible se cache un vrai coup de pouce pour la planète.
13: Eh bien, c'est une merveilleuse invention.
10: Car aujourd'hui, le gros problème environnemental du vin, c'est la bouteille. Produire du verre, ça chauffe fort, des fours à 1800 degrés et beaucoup d'énergie. Alors forcément, chaque gramme économisé, c'est du CO2 en moins dans l'air. À grande échelle, le calcul est vite fait. 1 million de bouteilles allégées, c'est 18 tonnes de CO2 économisées.
14: Tu sens l'impact là? Ah oui, je sens l'impact.
10: Un gros impact, hein, mais il a fallu 2 ans de tests, de modélisation et d'essais en conditions réelles. Eh oui, encore raté. La bouteille devait tenir le choc, supporter la pression, le transport, le vieillissement en cave. Et les gens qui font de la musique avec. Maintenant, la transition va se faire en douceur. Chez Bailly-Lapierre, cette démarche s'inscrit naturellement dans une philosophie déjà bien ancrée, stocker, produire et avancer pas à pas vers un crément plus éco-responsable.
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15: Bonjour et bienvenue à Prades, Virginie.
5: Merci Vincent. Vous êtes guide accompagnateur.
15: Surtout sur la destination Conflans-Canigou, donc avec la chance d'habiter à côté du massif du Canigou et de pouvoir emmener les groupes et les gens à la découverte du Canigou et surtout faire l'ascension du pic du Canigou.
5: Et pas que, parce qu'il y a aussi des randonnées, des excursions que vous proposez.
15: Tout à fait, il y a un vaste choix de randonnée dans le Conflans. Et puis aujourd'hui, je vous propose de faire une petite excursion et puis d'aller sur les balcons nord du Canigou pour prendre un petit peu de la hauteur et avoir une belle vue sur le massif du Canigou.
5: Eh bien, on embarque. Allez, c'est parti. Et là, nous allons prendre quelle direction, Vincent?
15: On va aller en direction de Kaya.
5: Vincent, vous venez de vous arrêter. Qu'est-ce qu'il y a dans le ciel?
15: Eh bien, il y a un circaète là qui vient de passer, qui est assez bas parce qu'il est en train de chasser. Donc le circaète Jean Leblanc, c'est un oiseau qui est reconnaissable parce qu'il est très clair, dessous, tout blanc. Son régime alimentaire est spécialisé sur les reptiles.
5: Donc, alors là, il vole au-dessus de nous.
15: Ah, il est passé tout proche, donc là on s'est arrêté au bord de la route pour l'apercevoir, parce que c'est pas aussi fréquent de le voir d'aussi près.
5: Donc là, on est sur la route de Sournia.
15: La route pour aller dans les Fenouillèdes, puis on va donc aller jusqu'à la chapelle de Saint-Jacques de Calaron.
5: Déjà là, Vincent, c'est Prades là que nous voyons.
15: Oui, alors on a pris un peu de hauteur, donc on va faire un petit bout de cette route qui va nous procurer un belvédère remarquable sur tout le massif du Canigou et le pic du Canigou.
5: Voilà, on est sorti du 4x4 et ça y est, on prend le départ de la petite marche.
15: Oui, on récupère la piste et puis donc on va faire la petite marche pour se rendre jusqu'à la chapelle.
5: Là, on a un panorama incroyable déjà. Hein.
15: Très beau panorama sur une bonne partie du Conflent. Et puis on est dans une végétation qui est là pour le coup. On a pris un petit peu d'altitude. On est toujours dans une végétation qui est marquée par le climat méditerranéen. Alors là, on a plein de genévriers. Vous voyez tous ces arbustes, il y en a certains qui montent un petit peu plus. Le genévrier qui fait la baie de Genièvre. On fait notamment, on s'en sert dans la cuisine. Et ça participe aussi à la confection, peut-être vous connaissez cet alcool, du gin.
5: Et Vincent, nous sommes arrivés au pied de la chapelle.
15: De la chapelle Saint-Jacques, et donc on peut voir en étant là devant le panneau qui explique un petit peu l'histoire et les dates importantes de la chapelle, de la vie de la chapelle, les fameuses coquilles pour matérialiser Saint-Jacques. Et donc on va faire un petit tour.
5: Vincent, on est ici sur ce qu'on appelle les balcons du Canigou.
15: Oui, sur la partie qu'on dénomme ainsi, les balcons nord du Canigou.
5: Au pied de la chapelle qui surplombe ce très très beau panorama avec plein de petits chemins autour.
15: Dans la forêt. Là, on a une petite forêt de chênes, puis c'est très joli parce que c'est varié, c'est bien entretenu. Il y a de la lavande, du romarin. Voilà, comme on avait une petite paire d'heures devant nous et qu'on était sur l'heure du repas, j'ai pensé que c'était un lieu sympathique à vous faire découvrir. On sort le panier repas donc, qui a été préparé par le Rasteil, avec donc des produits locaux. On a le jus de pomme d'Adama, le pain de Jérémy.
5: Ça, c'est le fromage d'Escouloubre.
15: Un petit peu de jambon, le jambon d'Alex, du camp de Mathilde. On a le saucisson à l'ail. On va se régaler.
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11: Pour moi, c'est compliqué parce que la personne qui pleure, elle me fait beaucoup de peine. Bah après, moi aussi, je pleure parce qu'elle m'a fait beaucoup trop de peine et que voilà.
16: Pour moi, c'est difficile parce que parfois, la personne, elle est très, très, très énervée, donc elle veut pas nous écouter. Sauf que nous, on a envie de par exemple, redevenir amis avec elle. Mais elle voudra pas forcément, donc du coup, c'est dur de lui dire pardon.
17: Eh ben, des fois, ça peut être compliqué, parce que ça dépend dans quelle situation tu es. Et puis même, des fois, ça peut être dur de pardonner une personne, parce que ça se trouve, des fois, elle t'a fait beaucoup trop de peine, ou qu'elle t'a fait quelque chose que t'as vraiment pas aimé.
18: C'est facile de dire pardon, mais des fois, selon la situation, et ben, les autres, ils vont dire que c'est trop tard.
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1: Et le cocktail américain, c'est quoi?
2: C'est un cocktail grillé avec une sauce américaine, tomate, échalote, une pointe de cognac, du vin blanc. C'est un peu relevé.
3: Un déca.
4: Pâté, jambon, c'est du cornet, gruyère, chantal, rôti, jambon de pays.
5: Eh ben, tout ça, ça va aller dans la blanquette.
6: Bon appétit.
7: C'est dans la deuxième partie du 19e siècle que les Parisiens découvrent l'attractivité des grands cafés. Le Café Riche, situé boulevard des Italiens, fut l'un des plus prisés. Parmi la clientèle du Riche, Offenbach, Baudelaire et sa passion pour le vin blanc, Dumas, Maupassant, Ferdinand de Lesseps, Flaubert et Zola. Toutes ces stars du Second Empire avaient à leur service des cochers. Les ancêtres d'Hubert et Taxi G7 garaient leur fiacre à deux galops de cheval rue Le Pelletier et se restauraient au petit Riche. Confirmation du directeur actuel, François-Charles Sagy.
8: Le Café Riche était sur les boulevards et le Café Riche recevait toute la belle clientèle qui allait à l'opéra. Et au Petit Riche, c'était l'antipode, c'était le repère des cochers, des machinistes, également des lorettes. Le Café Riche lui a fermé et au Petit Riche est toujours vivant.
7: 1916, au grand dam des grandes familles, le Riche devient l'imposant siège de la Banque Nationale de Paris, aujourd'hui BNP Paribas. Quant au Petit Riche, à l'abri des transformations des grands boulevards, il fête fièrement ses 171 ans d'existence. Revanche, sur le temps, c'est désormais cette brasserie et son magnifique décor 1880 qui accueille la belle clientèle du quartier de Rouault, experts, galeristes, commissaires-priseurs, ainsi que des journalistes et des hommes politiques.
8: Tous les présidents de la République depuis 1854, sauf M. Macron et M. Sarkozy, qui n'ont pas encore eu l'occasion de venir. On a également, bien sûr, M. Charles Aznavour, qui avait sa table préférée dans le fond du restaurant. Catherine Deneuve, pour les citer, et des plus récents comme Clovis Cornillac ou Omar Sy.
7: Au Petit Riche, le chef s'appelle Juan Moncalvo et qui veille à la continuité d'une très bonne cuisine bourgeoise. Exemple avec une entrée, un plat et un dessert.
9: Alors ici, on prépare la cuisine française traditionnelle. On fait toute maison. On fait des foie gras, que ça marche très bien. Et on a la même recette depuis 170 ans. Aussi, on a la tête de veau, que c'est un plat caractéristique de restaurant, que les gens viennent exclusivement pour ça. Et on a une super crème brûlée, quoi. Très belle crème brûlée.
7: Vous êtes né en Uruguay. Quelle est la spécialité culinaire que vous aimez bien préparer de votre pays d'origine?
9: On est très, très fort en viande.
7: On dit souvent la viande d'Argentine, mais la viande en Uruguay, c'est à peu près la même.
9: Oui, c'est meilleur, les Uruguayens, quand même.
7: Pour quelle raison?
9: Parce que c'est chez moi, quoi.
7: Ajoutons en ce moment aux agapes préparées par Juan et sa brigade, terrine de sanglier, lièvre à la royale et une très belle gamme de crustacés. Et puis entre en piste un sommelier émérite, Jean-Paul, le Lucky Luke des vins de la Loire, qui dégaine les meilleurs crus d'Anjou, Chinon, Saumur-Champigny et Savenières. Au Petit Riche est incontestablement l'ambassade de la Loire à Paris.
8: C'est surtout dû à un propriétaire historique qui en 1909 avait des vignes du côté de Vouvray. Et ce propriétaire, lui, embouteillait même ses barriques, faisait transporter ses barriques depuis Vouvray jusqu'ici et faisait l'embouteillage du vin dans la cave. On a plus de 350 références de vin. Notre cave de jour ne suffit pas et on a donc une cave troglodyte à Roche-Corbon du côté d'Amboise qui nous permet de stocker des vins à une température qui ne bouge pas à 12 degrés. Donc c'est vraiment une fierté d'avoir encore une fois des allocations, d'avoir ces vins disponibles pour nos clients et surtout à très bon prix quand on a des clients qui nous disent mais c'est pas possible, comment on fait pour faire ces prix-là? Et juste encore une fois, c'est une philosophie de la maison de proposer des choses généreuses, bonnes et au bon prix.
7: Rendez-vous au 25 rue Le Pelletier, ouvert 7 jours sur 7 pour vous régaler au déjeuner, au dîner, dans les petits salons 19e siècle du rez-de-chaussée ou les très jolis salons privatisables de l'étage. Au Petit Riche, une maison, comme le dit François-Charles Sagy, qui vous attrape le corps et le cœur avec un bel appétit et une large soif.
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10: Bah, ça me fait toujours rire parce que les gens, à la rigueur, j'ai pu les faire sourire seulement en mettant des arrosoirs contre une maison. Essayez de faire sourire maintenant, vous pouvez toujours y attendre et rigoler.
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12: Nous sommes à Rougemont-le-Château, devant une façade incroyable, ornée de plus de 1000 arrosoirs. J'ai rencontré le créateur de ce lieu, Bruno. Bruno, 1000 arrosoirs sur une maison. Est-ce que c'est un défi un peu fou que vous vous êtes lancé?
10: Ah non, même pas du tout. Là, c'est quand j'allais au puits, je voyais un petit arrosoir abandonné là, à 5 francs. Je dis, viens vite à la maison. Alors, 1, 2, 3, 4, c'est pas du tout le but, en fait.
12: Parce qu'il y a une histoire particulière avec l'arrosoir, l'objet en lui-même, ou c'était un objet qui était arrivé à ce moment-là et vous êtes rentré dedans?
10: Non, je pense que de toute façon, c'est une histoire. Moi, si je vends des fleurs et je cultive des fleurs, il faut quand même leur donner à boire. Donc, par logique, il fallait quand même un arrosoir. Donc, c'est un complément de ce que je fais, en fait.
12: Quand on voit votre façade, vous l'avez dit, plus de 1000 arrosoirs qui sont disséminés sur la façade, autour également de votre belle boutique. Est-ce que des clients, est-ce que des proches, du coup, ça devient quelque part un cadeau, ça devient un présent qu'on reçoit à force?
10: Oui, c'est vrai que sur les 1000, il y en a peut-être 100 ou 200 que des gens m'ont amené parce qu'ils vidaient la maison de leurs grands-parents ou autre. Donc, automatiquement, j'en ai eu des quantités qui me laissent devant la porte. Je peux même pas leur dire merci puisqu'il n'y a pas de mots, mais merci à ceux qui m'ont donné des arrosoirs.
12: C'est vrai que vous mettez ces arrosoirs sur votre façade. À l'intérieur, quand on rentre dans votre boutique, les fleurs, on a l'impression de rentrer dans un conte de fées. C'est ça, en fait, vous avez envie de partager du positif, quelque part un peu de rêve quand on passe la porte de votre boutique?
10: Moi, je pense qu'à la gueule, déjà, les fleurs, ça donne de la couleur, donc de l'énergie et compagnie. Et je pense que de se promener dans les plusieurs pièces du magasin, ça fait du bien. C'est pas moi qui le dis, c'est aussi les clients qui viennent à la rigueur, aussi bien à Noël, à Pâques et autres. Ils me disent quand on passe chez vous, on a de nouveau de l'énergie et compagnie. Moi, je répète.
12: Et vous-même, quand vous voyez tous les jours cette façade, quand vous rentrez dans votre boutique avec toutes ces fleurs, toutes ces couleurs, ça vous procure quoi?
10: Bah, en fait, j'ai fait plus ou moins l'univers, donc ces couleurs correspondent à ce que j'ai bien voulu faire, mais le résultat, c'est surtout le brillant des gens qui me racontent et qui sont contents de venir. C'est surtout ça qui est le résultat de tout ce que j'ai fait.
12: J'ai cru comprendre aussi que les gens s'arrêtent aussi, notamment pour prendre en photo votre façade. On peut la retrouver sur les réseaux pour partager aussi ce lieu quelque part insolite. Ça vous fait quoi quand vous voyez que votre façade est prise en photo avec tous ces arrosoirs?
10: Bah, ça me fait toujours rire parce que les gens, à la rigueur, j'ai pu les faire sourire seulement en mettant des arrosoirs contre une maison. Essayez de faire sourire maintenant, vous pouvez toujours rire. Il y a et rigoler. Donc ça, je suis déjà arrivé sans sortir, sans que les personnes rentrent dans le magasin. Donc c'est déjà un bon point, en fait.
12: Un immense merci à Bruno pour son accueil, cette énergie communicative à Rougemont-le-Château. Et si vous avez besoin d'une dose de merveilleux pour attaquer 2026, levez les yeux juste devant sa façade et le sourire est garanti.
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7: Désolé de vous décevoir si des Marseillais écoutent la radio. Vous avez le droit de rester. Voilà, Jules Pernaut, ce nom ne vous dit sans doute pas grand-chose. Vous explique. Nous sommes en 1915, dans le quartier de la rue des Teinturiers, à Avignon. Jules-François Pernaut, 89 ans, est furax. L'État vient de publier une loi interdisant l'absinthe. Problème, l'usine de Jules-François Pernaut produit une liqueur qui a justement un succès fou à base d'absinthe. Le fiston Jules-Félix Pernaut, oui, ils ont quasiment le même nom, âgé lui de 43 ans, décide alors de contourner cette loi et de lancer une nouvelle boisson, l'anis Pernaut. Nous sommes en 1918. Une boisson constituée à partir d'une essence proche de l'absinthe, sauf que là, c'est de l'anis. 6 ans plus tard, le succès est fou. Il est tellement important que les usines déménagent à Montfavet et puis la firme quitte le Vaucluse pour la région parisienne. Alors jusque-là, tout allait bien pour les Pernaut, mais Paul Ricard est arrivé. En 1932, le Marseillais Ricard fait son entrée sur le marché et obtient le droit de vendre sa boisson, anisée à 40 degrés, soit 10 degrés de plus que la bouteille Pernaut. Et puis le génie de Paul Ricard, c'est aussi le marketing. Hein. Le nom générique à sa boisson sera Pastis, tiré de pastisson. Voilà, ça veut dire mélange en provençal. Et puis il y rajoutera aussi une promesse inédite, le vrai pastis de Marseille. C'est pour ça qu'on pense en fait que le pastis vient de Marseille. Bref, c'est une boisson qui fait penser au sud, aux vacances et à la Provence. Alors je vous passe des années et des années de guerre. Il faudra attendre 1975 pour justement enterrer l'âge de guerre entre Pernaut et Ricard, avec la fusion et la création du Pernaut Ricard, aujourd'hui leader mondial dans les spiritueux. Allez, sans rancune, c'est bien connu, l'apéro rassemble. Je compte sur vous, hein, avec modération.

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2: Connaissez-vous la légende du chat-huant du Morvan ? On vous la raconte avec Sandra Amani, l'auteur des légendes et mystères du Morvan aux éditions Temps Impossible. Bonjour Sandra.
3: Bonjour Charlotte.
2: Dans le Morvan, on peut croiser un rapace étonnant, le chat huant, un cousin du Grand-Duc et de la Chouette.
3: Effectivement, vous savez, dans le passé, on clouait ces animaux aux portes des granges pour chasser le mauvais sort.
2: Oui.
3: Cependant, cet oiseau n'a pas toujours eu l'apparence qu'on lui connaît aujourd'hui. À une certaine époque, on le surnommait d'ailleurs le Bel Ardent.
2: Racontez-nous.
3: Le Bel Ardent était l'un des plus beaux oiseaux du règne animal. Aucun autre volatile n'égalait sa beauté. Son plumage était pourpre et or. Ses yeux brillaient comme des diamants. L'hirondelle, en le voyant, maudissait ses ailes noires. Le rouge-gorge enviait sa splendeur. Mais cette beauté se voyait toujours de loin. Personne n'avait encore jamais réussi à attraper un Bel Ardent dans le Morvan. La légende raconte que cet oiseau était immortel. Malheureusement, le Bel Ardent avait très mauvais caractère. Égocentrique, narcissique. Il était en fait très seul. Par un soir d'été, un rossignol curieux se pose sur une branche de hêtre juste à côté de celle où se reposait le beau volatile.
4: Mais sire, je suis désolée de troubler votre repos, mais me ferez-vous l'honneur de m'accorder quelques instants? J'aimerais deviser un peu avec vous.
3: Le Bel Ardent lui jeta un regard dédaigneux et méprisant. Mais pour qui se prenait donc ce cuistre? Dérangé dans son sommeil, il n'était pas très disposé à perdre son temps avec un rossignol, d'autant plus que le chant cristallin de son voisin le rendait un peu jaloux. Lui-même n'avait pas été doté d'une aussi divine voix, et il le regrettait vivement.
5: « D'accord !»
3: répondit-il finalement.
5: « Mais dépêche-toi, je n'ai pas le temps de m'attarder sur les requêtes des gringalets de ton espèce, rossignol !»
4: Ne vous inquiétez pas,
2: lui répondit le petit oiseau brun.
4: J'aimerais juste que vous me donniez l'une de vos superbes plumes. Mon épouse rêve de décorer notre nid avec et je lui ai promis que je ferai tout pour accéder à son souhait. Pas la plus grande, bien sûr. Une petite plume de votre magnifique robe fera l'affaire.
5: Te donner l'une de mes plumes ?
3: S'écria l'orgueilleux, outré devant tant de hardiesse.
5: Jamais personne ne m'a fait l'affront de réclamer un tel présent. Hors de ma vue, mendiant, et que je ne te revois plus. Dis à ton épouse que je n'ai pas pour habitude d'accéder à des requêtes aussi insolentes.
3: Choqué par tant de violence, le rossignol s'enfuit en poussant des petits cris. Ses compagnons, qui attendaient fébrilement son retour, le rejoignirent pour le consoler. L'affaire s'ébruita parmi les oiseaux et arriva bientôt aux oreilles du Créateur.
5: Si je ne freine pas les élans de ce prétentieux,
3: songea-t-il,
5: il dominera bientôt tous ses semblables et se moquera totalement de moi. Il est de mon devoir de lui donner une leçon avant que le pire ne se produise.
2: Vient alors le jour de la rencontre entre Dieu et le Bel Ardent. À votre avis, comment l'oiseau du Morvan va-t-il s'en sortir face au Créateur ?
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2: Avec son plumage pourpré or, ses yeux brillants comme des diamants, on retrouve l'oiseau, le Bel Ardent du Morvan face au Créateur. Une histoire de Sandra Amani extraite des légendes et mystères du Morvan aux éditions des Temps Impossibles.
3: Le Bel Ardent, imbu de lui-même, n'avait même pas peur face au Tout-Puissant.
5: Oiseau sans âme, je vais t'apprendre l'humilité. Désormais, tu ne susciteras plus la jalousie de tes congénères. Bien au contraire, ceux-ci détourneront le regard lorsqu'ils te verront. Va-t'en d'ici, et surtout,
6: Ne t'attarde pas de suite au bord d'un ruisseau ou d'un étang du Morvan. Tu risquerais de t'y noyer en contemplant mon œuvre.
3: Furieux, le bel ardent redescend alors sur terre. Autour de lui, les autres oiseaux commençaient déjà à chuchoter.
4: Mais regardez-moi cet étrange oiseau!
2: S'exclame un petit moineau.
4: Il est vraiment laid! Même les chauves-souris ont plus de charme que lui!
7: Dit une hirondelle.
3: Les autres oiseaux éclatèrent de rire avant de regagner la forêt.
8: Qu'est-ce qu'il est moche?
3: Pendant ce temps, le bel ardent cherchait un endroit pour se reposer. Sa rencontre avec Dieu l'avait agacé et il fomentait déjà une vengeance. Il arrive alors près d'un grand lac du Morvan. Soudain, posé sur la rive, il baisse les yeux. Aussitôt, il pousse un cri de terreur. Horrifié, il se demande qui est ce monstre qui le regarde. C'est alors qu'il comprend. L'horrible oiseau n'était autre que lui-même. Des plumes sombres avaient remplacé le somptueux plumage pourpre. Les yeux de diamant n'étaient plus que deux trous noirs, sans vie. Un chagrin immense le secoua au souvenir de sa splendeur d'antan. Non loin de là, une jeune bergère rentrait ses moutons. Elle s'arrêta près du ruisseau où s'attardait le prince déchu. Elle sursauta en le voyant.
7: Quel oiseau affreux! On était ressorti tout droit de l'enfer! Un chat-huant, à n'en pas douter! Une vraie créature diabolique! Vite, fuyons avant qu'il ne nous fasse du mal!
3: En arrivant à Saint-Léger-Vauban, elle fit le récit de sa rencontre avec le fameux chat-huant. À partir de ce jour, le bel ardent fut appelé ainsi. Le jour, il se cachait pour ne pas être vu, et le soir, il rôdait autour des chaumières en quête de nourriture. En plus, il n'était plus immortel. Ultime punition divine.
2: Mais l'histoire ne s'arrête pas là.
3: Souvenez-vous du petit rossignol qui avait demandé une des plumes du bel ardent. Un soir, en croisant le chat-huant pleurant, il lui dit
4: « C'est vrai que tu as été bien méchant avec moi, mais j'ai pitié de toi et si tu le souhaites, je passerai les nuits d'été à tes côtés. Peut-être que mon chant allégera un peu tes souffrances. »
3: Le chat-huant accepte, soulagé d'avoir enfin trouvé un confident. Il ignorait encore à quel point au cours des siècles, il serait rejeté et maudit.
2: Son calvaire ne faisait que commencer.
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9: 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Je suis trop fier de mon jingle, j'en suis fier. Je l'assume, j'en suis fier. Comment ça va les gens sur ici Picardie? C'est la Camini Minute, votre chronique de la joie et de la bonne humeur. Écoutez-moi, ça va, sauf que je suis encore un petit peu ému, parce que comme beaucoup de Français, j'ai vu le biopic sur la vie de Philippe Nicolic des To Be Free partir un jour sans retour. C'était émouvant. Il paraît que Caris, le rappeur, l'a vu et il a pleuré. C'est pas vrai. Je précise que c'est pas vrai parce que j'aime mon nez. Ok, je veux le garder. Les années 90, nous, on a connu les grandes manias, les plus belles manias. Michael Jackson mania, Club Dorothée mania, Patrick Bruel mania. Et vous avez quoi? La Chikung mania. Voilà, c'est Chikungunya, c'est nul, nul. Nous, on a connu des manias de ouf, on a connu les boys bands. Et au final, les To Be Free, qu'est-ce qu'ils faisaient? Ils faisaient un peu de la dance et de la techno. Vous connaissez cette musique? La musique avec des textes extraordinaires, dignes de Baudelaire, de Balzac et de Molière. Il y a un Américain, il est arrivé, il a dit... I like to move it, move it. I like to move it, move it. I like to move it, move it. You like to move it. Ça, c'est même pas un refrain, c'est un mantra, les gars. Extraordinaire. Les Allemands, ils ont vu ça, ils ont dit, ok, nous aussi, on va s'y mettre. Eins, Weins, Polizei, drei, vier, Grenadier, fünf, sechs, Saint-Kirk, Titenacht, Gutenacht. Je suis pas très fort en allemand, j'ai fait ce que j'ai pu. Mais on sentait le niveau du texture. Il y a un mec qui a écouté ça, il a dit, ok d'accord, vous voulez jouer ça? Tout ta, tout ta, tout ta ta. Tout ta, tout ta, tout ta ta. Lui, on pensait qu'il avait fini le game. Mais non, après, les mecs qui se sont dit, nous, on fait plus de mots, on fait juste des sons. Pi, pa, pa, palopo. Pa, pa, palopo. pi-pa-pa-palopo. Même les chanteurs, ils comprenaient même plus ce qu'ils disaient. Vous allez pas me faire croire que le mec, il comprenait ce qu'il disait. Voilà, c'était ça les années 90. De la créativité, des chansons à texte. Mais bon, toutes les bonnes choses ont une fin. Les années 90, elles sont parties. Un jour, sans retour, effacées. Votre amour, sans se retourner. Excusez-moi, je suis encore ému par le téléfilm sur Philippe Nicolic.
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8: Son titre, Les Cadors, c'est l'histoire d'un homme qui se croit être l'un des fils de Kadhafi. Il part dans le désert du Sahel, dans l'espoir de retrouver le trésor de l'ancien dictateur libyen. Jérémy Ferrari, lui, est né en 1985 à Villesmeuse. Son nom de famille, c'est Larzière. Il grandit à Charleville, ses parents sont commerçants, c'est un passionné de théâtre depuis son adolescence. Dès 15 ans, il pousse les portes du théâtre de Charleville pour apprendre le métier. À 16 ans, il se choisit comme nom de scène Ferrari. Il se produit dans des bals et des maisons de retraite des Ardennes. Il met en scène ses premiers one-man shows et suit aussi des cours de théâtre à Paris, au célèbre cours Florent. Jérémy se distingue des autres humoristes car il aborde des sujets graves de manière cynique et souvent décalée. Il navigue entre provocation et réflexion. Dès octobre 2010, ses apparitions dans l'émission On ne demande qu'à en rire sur France 2, animé par Laurent Ruquier, ne passe pas inaperçu.
10: Jérémy Ferrari.
8: Jérémy fait vite partie des invités réguliers, comme Olivier de Benoît, l'humoriste rémois. Vente de pièces à Beyrouth confirme son talent de comédien engagé. Il traite de la guerre et des conflits.

Et il aime revenir dans son Ardenne natale, il n'oublie pas ses racines. Jérémy Ferrari, c'est l'un des trésors de Champagne-Ardenne.

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1: Vous écoutez Syrah Marios avec Mort à la guerre, chanson co-signée avec Serge Lama.

0: Sierra Mario, c'est un artiste complet qui collabore régulièrement avec Fabienne Thibault, Pierre Billon, Gérard Lenormand ou Didier Barbelivien et qui partage sa vie entre le soleil d'Ardèche, Marseille, sa ville natale, et Paris. Guerre, premier extrait de l'album Auteur de France de Sierra Mario. Un coup de cœur ici de Romardèche.
1: Mort à la guerre.
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3: Bonjour, ça se peut pas Gali.
4: Eh bien, monsieur Thomas, j'ai envie de dire bonjour.